0: Julien Doré, Paris-Séchelles, 2h07, Phare FM avec vous, la radio autrement, dans la nuit autrement, on est ensemble jusqu'à 5h. Bienvenue si vous venez de me rejoindre. Bible Project, votre prochain rendez-vous, on entendra aussi une citation de Confucius, on retrouvera un court extrait d'une réflexion de Andrew Womack, et puis Hommes et Femmes, mode d'emploi, où il sera question du contrat de confiance, et puis de la musique, tout de suite Neon Father Safe.
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1: Depuis des milliers d'années, chaque matin et chaque soir, le peuple juif récite cette prière bien connue et composée d'une série de mots pour exprimer sa dévotion à Dieu. C'est ce qu'on appelle le schéma. Écoute, Israël, l'Éternel notre Dieu, l'Éternel est un. Tu aimeras l'Éternel ton Dieu de tout ton cœur, de toute ton âme et de toute ta force. On va étudier le troisième mot-clé de cette prière et voir comment le peuple d'Israël était appelé à aimer son Dieu. Mais ça veut dire quoi en fait ? Aimer est un mot très répandu dans la plupart des langues et l'hébreu ancien ne déroge pas à la règle. On le prononce ahava. Il s'agit essentiellement du type d'affection ou d'attention qu'on manifeste à l'égard d'une autre personne. Ça traduit parfois l'attirance physique à l'instar du type d'amour que le roi perse éprouvait pour la reine Esther. Mais il y a aussi d'autres mots hébreux qui décrivent plus précisément le désir physique ou sexuel. Ahava revêt un sens plus large. Ainsi, Abraham éprouvait de l'ahava pour son fils Isaac. Il s'agit de l'amour parental. Jonathan a manifesté de l'ahava pour son ami David. Ça, c'est l'amour fraternel. En fait, un groupe de personnes peut avoir de l'ahava pour leur dirigeant, un peu comme ce que les Israélites ont manifesté pour leur roi David. Ahava peut aussi traduire le sentiment de loyauté que les alliés politiques ont l'un envers l'autre. C'est ce que Hiram, roi de Tyr, a eu envers David. À cause des excellents rapports qu'ils ont entretenus, Hiram a proposé son aide à Salomon, fils de David, pour bâtir le temple. Ces différents types d'affections sont traduits par un seul mot, ahava. Et c'est important de le savoir car ça nous permet de comprendre l'ahava de Dieu dans l'Ancien Testament. Donc, dans Deutéronome, Moïse a dit aux Israélites que « L'Éternel s'est attaché à vous, il vous a choisi à cause de son ahava pour vous ». Ainsi, Dieu ne manifeste pas d'amour envers les Israélites parce que ces derniers le méritent, mais tout simplement parce que ça émane de sa nature même. Il aime parce qu'il aime. Raison pour laquelle Jérémie peut déclarer que l'amour de Dieu est éternel. Il n'a pas de fin parce qu'il n'a pas de commencement. L'amour de Dieu est un facteur éternel de l'univers. L'amour de Dieu n'est pas un devoir, mais un sentiment authentique et une affection que Dieu ressent. C'est pourquoi le prophète Osée compare l'amour de Dieu pour son peuple à l'ahava d'un homme pour sa femme ou à l'ahava d'un parent pour son enfant. C'est un des sentiments les plus forts que Dieu éprouve. Ça ne veut pas pour autant dire que l'amour de Dieu se résume à un sentiment, il se traduit aussi par des actes. C'est quelque chose qui relève du choix de Dieu. Comme quand Moïse affirme, « À cause de son ahava pour tes pères, il t'a fait lui-même sortir d'Égypte par sa grande puissance. » L'amour de Dieu n'est pas seulement un sentiment, c'est quelque chose que Dieu fait. Alors, dans le schéma, Israël doit répondre à l'ahava de Dieu en lui démontrant de l'ahava en retour. Et de même que l'amour de Dieu, l'amour humain doit aussi se traduire en action. Comme en Deutéronome 10, « Maintenant Israël, que demande de toi l'Éternel ton Dieu, si ce n'est que tu craignes l'Éternel ton Dieu, en suivant toutes ses voies, en aimant et en servant l'Éternel ton Dieu, en observant ses commandements ?» Toutes ces actions gravitent autour de l'amour. Si je ne m'y conforme pas, je prouve qu'en réalité, je n'aime Dieu qu'en parole, ce qui conduit à une dernière chose. Dans l'Ancien Testament, la preuve que j'aime Dieu se traduit par la façon dont je traite mes semblables. Dans Deutéronome, on lit que Dieu défend la cause de l'orphelin et de la veuve, et il démontre son ahava pour les étrangers parmi nous en leur procurant la nourriture et le vêtement. De même, on doit faire preuve d'ahava envers des étrangers. On doit imiter l'ahava de Dieu en le témoignant aux autres. C'est l'idée contenue implicitement dans la fameuse phrase « Ahava ton prochain comme toi-même ». Et au final, tout cela est enraciné dans l'ahava éternelle de Dieu. Ça confirme ce que nous lisons dans le Nouveau Testament. Nous aimons parce que Dieu nous a aimés le premier. Et c'est ça le sens du mot hébreu « l'ahava ».
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Pierre Garnier sur Phare FM, c'est la radio Autrement avec vous et la nuit Autrement qui vous accompagne jusqu'à 5h et on poursuit notre programme. Une petite citation, elle est de Confucius qui était philosophe chinois, 551 à 479 avant Jésus-Christ. Il a dit ceci: il y a trois sortes d'hommes avec lesquels il est utile de se lier d'amitié, les hommes droits, les hommes sincères et les hommes qui ont beaucoup appris. Fin de citation. Je vous laisse à votre réflexion. On poursuit en musique. On écoute Charlie Winston, Like a Hobo, suivi de Blanca avec Ryan Ellis, I'm Yours. À tout à l'heure, toujours sur Phare FM.

0: C'était Unspoken, Walk With Me sur Phare FM, il est 2h36, tout de suite un court extrait d'une réflexion de Andrew Womack.
1: Bienvenue dans l'émission La Vérité de l'Évangile avec Andrew Womack, un ministère d'enseignement qui se concentre sur l'amour et la grâce inconditionnelle de Dieu.
2: À la nouvelle naissance, votre esprit est créé en justice et en vraie sainteté. Éphésiens 4, 24. Tel que Jésus est, tel vous êtes dans ce monde. 1 Jean 4, 17. Votre esprit est identique à Jésus. C'est littéralement l'esprit de Christ qui a été envoyé dans votre cœur et qui crie « Abba, Père ». Dans votre esprit, vous êtes parfait. Et puisque Dieu est esprit, Jean 4, 24, il vous voit dans l'esprit. Il vous voit parfait en tant que sa création. Sa relation avec vous n'est pas basée sur vos performances. Je ne dis pas qu'il ignore vos performances. Il sait lorsque vous péchez, lorsque vous avez fait quelque chose de mal, et il vous reprendra afin que vous arrêtiez de le faire et que vous ne donniez pas un accès à Satan, que vous ne donniez pas à l'ennemi l'occasion de vous faire du mal. Mais Dieu vous accepte, il vous utilise et vous aime sur la base de qui vous êtes dans l'esprit. Et lorsque vous êtes né de nouveau, vous êtes devenu une personne entièrement nouvelle. Les choses anciennes sont passées, voici toutes choses sont devenues nouvelles. Vous êtes maintenant un être entièrement parfait dans votre esprit.
0: Et vous retrouvez Andrew Womack à 3h15 sur Phare FM dans la nuit autrement. On poursuit en musique. Tout à l'heure, U2, Song of the Future. Et tout de suite, on écoute Brooke Fraser.

0: House of Heroes, Fire Only We Know sur Phare FM, 3h-10, la radio autrement avec vous dans la nuit autrement, tout de suite hommes et femmes, mots d'emploi, le thème, le contrat de confiance.
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2: Le contrat de confiance, notre thématique du jour.
3: On va passer du temps à pouvoir pardonner l'autre et puis après il va falloir travailler à la reconstruction de la confiance pour qu'on puisse restaurer la relation.
4: C'est important de souligner que pardon et confiance sont deux choses différentes. Le pardon, c'est la condition qui vient en premier. Puis après, on va vous proposer un outil comme un contrat, si vous voulez, un contrat de confiance qui va être demandé de la part de l'époux qui a été offensé ou trahi selon les situations. La période de ce contrat va dépendre de l'offense. Il va falloir en parler. En règle générale, si l'offense a duré, mettons, 6 mois, eh bien le contrat sera d'une durée de 6 mois. Et ce que l'on va mettre dans ce contrat, c'est véritablement des choses qui vont permettre aux deux côtés de pouvoir dépasser ce qui a causé la perte de confiance. On ne peut pas vivre, quand on est l'offenseur, toute sa vie en ayant ce jugement qui est contre nous. Et il semble comme une étiquette qu'on a sur le front et on ne peut pas s'en débarrasser.
3: Ça nous enferme dans une boîte.
4: Et puis pour celui qui a été offensé, on ne peut pas constamment vivre dans l'inquiétude et dans est-ce qu'il ou elle a vraiment changé. Donc ce contrat, voilà ce qu'on va y mettre. La durée de temps est donné en introduction, et puis on met dedans des mesures exceptionnelles que l'on va exiger de la part de l'autre pour racheter la confiance. Donc par exemple, si Rachel avait trahi ma confiance au niveau financier, je peux très bien mettre des mesures exceptionnelles, c'est-à-dire que je ne voudrais pas que ces mesures continuent au-delà de la fin du contrat, et elles peuvent être par exemple, eh bien, tu ne fais aucune dépense de plus de $50 sans que moi je le sache, tu ne t'offenses pas si je regarde tes talons de chèque ou bien tes factures, et on peut mettre diverses mesures, il faut qu'elles restent raisonnables, mais elles sont exceptionnelles, et ça va donner à celui qui est l'offenseur la capacité de racheter la confiance de l'autre.
3: Et aussi d'apprendre pourquoi il y a eu un problème.
4: C'est important aussi de travailler à la source du problème, ça c'est sûr. Ensuite, quand l'offensé, quand il ou elle pense que eh bien, la confiance est revenue, et que dans la vie avec Dieu on a un sentiment, ben, ça y est, le moment est revenu, l'offensé peut raccourcir la durée du contrat, mais jamais l'offenseur. L'offenseur ne peut pas dire, bon moi j'ai assez payé, maintenant ça suffit. C'est uniquement dans les mains de l'offensé. Par contre, si le contrat arrive à son terme, l'offensé ne peut pas dire « Bon, ben maintenant, je voudrais le rallonger encore de 6 mois, puisque finalement, j'ai l'impression que je n'ai pas assez. » Non, on respecte le terme que l'on s'est donné, et à ce moment-là, eh bien, on va choisir quand le terme arrive à sa fin et que la confiance a été rétablie, le contrat a été respecté, l'offensé va choisir un symbole, ça peut être un bijou, ça peut être un objet que l'on va donner à l'autre et qui va symboliser le retour de la confiance. Et à chaque fois qu'on va regarder ce symbole, on pense plus à l'offense qui avait été produite dans le passé, mais on pensera à la confiance qui a été retrouvée entre les deux.
3: C'est très important parce que l'amour ne peut pas grandir sans pardon et sans confiance.
4: Et donc c'est un nouveau départ qui nous est offert d'une manière très concrète, très pratique.
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0: C'était Nathalie Ambroglia, c'était Torn. J'espère que vous allez bien, il est 3h passées. Je vous souhaite une bonne nuit si vous travaillez cette nuit. Je vous souhaite aussi bon courage. Et je suis encore avec vous jusqu'à 5h pour écouter de la musique et pour avoir quelques moments de réflexion qui vont nous faire du bien, qui donnent un vrai sens à notre vie. Ne manquez pas ces réflexions. Vous retrouvez tout à l'heure Andrew Womack et un peu plus tard Présentiel, un moment avec Jésus. Et puis bien sûr de la musique. Tendre ma vida, c'est maintenant suivi de Nick Jones avec Brandon Lake et la chanson Hope. À tout à l'heure.
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1: Bienvenue dans notre émission La Vérité de l'Évangile. Aujourd'hui, je continue une série que j'ai commencée il y a un peu plus d'une semaine intitulée « Esprit, âme et corps ». C'est le titre que j'ai donné à cet enseignement. Il s'agit en fait de votre identité dans l'esprit, votre identité en Christ. Et vous savez, ma vie a réellement changé lorsqu'en plus de comprendre que j'avais un corps et d'être conscient d'avoir un être intérieur, une âme, une personnalité, j'ai compris que j'étais un être spirituel et qu'à la nouvelle naissance, mon esprit a été transformé. C'est cet enseignement intitulé « Esprit à mes corps » qui a changé ma vie. Nous avons ce livre en plusieurs langues, nous avons également des guides d'études, nous l'avons aussi sous forme de DVD et de CD. Nous avons un livre audio, c'est mon épouse qui fait la lecture, et c'est assez amusant parce qu'elle a dit qu'elle ne le ferait plus jamais. Nous avons également une version animée d'Esprit à mes corps, l'un de nos partenaires en Allemagne qui était en train d'écouter cet enseignement, qui est dessinateur de métier, en a créé une version animée et condensée. Il me semble qu'il y a plus de 6 heures ou plus d'enseignement condensé en une présentation de 25 minutes. Et elle est vraiment très appréciée, et pas uniquement des enfants. Les enfants aiment bien cette animation, mais cette version est une aide précieuse pour chacun. Une image vaut mille mots, et cela illustre parfaitement ce que nous abordons ici. Nous avons donc de bons outils sur ce thème. J'ai commencé cet enseignement la semaine dernière, et je n'ai pas le temps de revenir sur tout ce que j'ai expliqué. Mais ceci représente pour moi le fondement de tout ce que le Seigneur m'a appris jusqu'à maintenant. Je l'ai déjà dit, mais c'est comme si quelqu'un avait inséré une clé dans mon cerveau et débloqué ma compréhension. La parole de Dieu est devenue vivante pour moi grâce à cet enseignement. Et selon moi, c'est l'élément le plus fondamental et essentiel que l'on puisse jamais apprendre. Et toutes les autres choses que le Seigneur m'a montrées sont construites sur cette fondation. Je vous encourage à vous procurer cet enseignement dans son intégralité. Je n'ai pas vraiment le temps de revenir sur tout ce qui a été dit, mais ce que j'ai commencé à partager hier, c'est qu'à la nouvelle naissance, votre esprit est créé en justice et en vraie sainteté. Éphésiens 4, 24. Tel que Jésus est, tel vous êtes dans ce monde. 1 Jean 4, 17. Votre esprit est identique à Jésus. C'est littéralement l'esprit de Christ qui a été envoyé dans votre cœur et qui crie « Abba Père ». Dans votre esprit, vous êtes parfait. Et puisque Dieu est esprit, Jean 4, 24, il vous voit dans l'esprit. Il vous voit parfait en tant que sa création. Sa relation avec vous n'est pas basée sur vos performances. Cependant, ne vous méprenez pas sur ce que je suis en train de dire. Je ne dis pas qu'il ignore vos performances. Il sait lorsque vous péchez, lorsque vous avez fait quelque chose de mal, et il vous reprendra afin que vous arrêtiez de le faire, et que vous ne donniez pas un accès à Satan, que vous ne donniez pas à l'ennemi l'occasion de vous faire du mal. Mais Dieu vous accepte, il vous utilise et vous aime sur la base de qui vous êtes dans l'esprit. Et lorsque vous êtes né de nouveau, vous êtes devenu une personne entièrement nouvelle. Les choses anciennes sont passées, voici toutes choses sont devenues nouvelles. Vous êtes maintenant un être entièrement parfait dans votre esprit. Autrement dit, un tiers de votre salut est accompli. C'est fait. À cet instant précis, votre esprit est aussi parfait qu'il ne le sera jamais dans l'éternité. Lorsque vous mourrez et irez vivre auprès du Seigneur, il n'aura pas à ôter la corruption de votre esprit. Celui-ci n'aura pas besoin d'être dépoussiéré ou qu'on lui injecte davantage de puissance. Il n'évoluera pas tout à coup. Votre esprit est aussi mûr, aussi complet, aussi parfait que Jésus l'est, parce qu'une fois encore, 1 Corinthiens 6, 17 affirme que celui qui s'unit au Seigneur est un seul esprit avec lui. Tout cela est arrivé au moment où vous êtes né de nouveau. Et j'ai commencé à parler hier du fait que certaines personnes se disent « Bon, très bien, tout ceci s'est peut-être passé à la nouvelle naissance et dans l'esprit, j'étais devenu un être parfait, mais le problème, c'est que depuis, j'ai péché. » Et j'ai utilisé Éphésiens chapitre 1, verset 13, où il est écrit qu'après être né de nouveau, vous avez cru et vous avez été scellé du Saint-Esprit, qui avait été promis. Vous avez été rendu parfait. Votre esprit est parfait et il a maintenant été scellé de l'Esprit Saint. Donc s'il vous arrive de pécher, le péché entre dans votre corps physique, il peut pénétrer dans votre âme, vos pensées, vos émotions et vous ouvrez une porte à Satan contre vous dans tel ou tel domaine, mais votre esprit ne peut pas être souillé ou corrompu. Il conserve sa sainteté et sa justice. Certaines personnes pourraient s'emparer de ces choses et dire « Cela me donne une excuse pour pouvoir vivre dans le péché. De toute façon, mon corps se décomposera et ne sera plus, donc je peux commettre l'adultère, vivre dans le péché ou autre. De toute façon, mon corps mourra et mon esprit, lui, reste parfait. » Eh bien, si c'est là votre attitude, en premier lieu, je doute fort que vous soyez né de nouveau. Parce que les Écritures nous disent qu'après la nouvelle naissance, 1 Jean chapitre 3, verset 3, « Toute personne qui possède cette espérance en lui se purifie comme lui-même est pur. » Si vous êtes véritablement né de nouveau, vous ne recherchez pas une excuse pour pécher. Vous haïssez le péché et vous avez le désir de vivre pour Dieu. Votre nature a changé. Maintenant, cela ne signifie pas que vous vivez de manière parfaite. Et lorsque vous péchez, le fait de savoir que votre esprit n'a pas été contaminé ne vous libère pas pour pécher, mais vous libère du péché. Cela vous libère de la culpabilité et de la punition. Et cela vous permet de briser la domination du péché et de continuer votre relation avec le Seigneur. Mais si quelqu'un prenait ce que j'explique et se disait « Mais c'est super, mon corps et mon âme vont peut-être être souillés, mais mon esprit est parfait, je peux donc faire ce que je veux de ma chair », la première chose que je dirais, c'est que vous n'êtes probablement pas né de nouveau. Si vous l'étiez, vous auriez le désir de vous purifier comme lui-même est pur. Donc, quiconque se servirait de ce que je dis comme d'une excuse pour vivre dans le péché, eh bien, son cœur est tout simplement mauvais. Je ne pense pas qu'il soit né de nouveau. Et une autre raison de mener une vie sainte se trouve dans Romains chapitre 6, verset 16, où il est dit « Ne savez-vous pas que si vous vous livrez à quelqu'un comme esclave pour lui obéir, vous êtes les esclaves du maître à qui vous obéissez, soit du péché qui conduit à la mort, soit de l'obéissance qui conduit à la justice. » Ainsi, quand bien même vous êtes né de nouveau, votre esprit a été scellé et rendu parfait et ne sera pas contaminé par le péché, vous ouvrez tout de même une porte au diable. Vous donnez à Satan libre accès à votre vie. Vous lui donnez la liberté de venir et de faire ce qu'il veut dans votre vie. Et Jésus l'a dit clairement dans Jean chapitre 10, verset 10, que le voleur, en parlant de Satan, ne vient que pour voler, égorger et détruire, mais que Jésus est venu pour nous donner la vie et nous la donner en abondance. Si vous donnez accès à Satan en coopérant avec lui et en péchant, il ne fera de vous qu'une bouchée. Il ne faut pas le faire. Donc, quand bien même votre esprit conserve sa justice et sa sainteté, un vrai chrétien ne recherche pas une excuse pour pécher, il désire vivre saint. Vous ne le faites pas parfaitement, mais vous cherchez constamment à surmonter vos échecs et vos faiblesses dans votre vie. Si quelqu'un voulait utiliser cet enseignement comme excuse pour vivre dans le péché, eh bien il vous faut naître de nouveau. Permettez-moi de partager avec vous certains versets de Hébreux chapitre 9, et j'aurais aimé avoir le temps d'enseigner sur toute la lettre aux Hébreux. Nous avons toute une série sur les passages forts de l'Épître aux Hébreux. C'est vraiment puissant. La lettre aux Hébreux est l'un des livres les plus puissants sur le fait que notre relation avec Dieu est basée sur ce que Jésus a accompli pour nous et non sur ce que nous faisons pour Jésus. C'est un livre magistral. Et au chapitre 9, il établit un parallèle entre la manière dont le péché était traité sous l'Ancienne Alliance et la manière dont il est traité sous la Nouvelle Alliance. Et l'une des différences majeures qu'il présente est que sous l'Ancienne Alliance, à chaque fois qu'une personne péchait, il fallait apporter un sacrifice pour sa faute. Ensuite, une fois par an, il y avait le jour de l'expiation lors duquel une offrande était apportée pour les péchés du peuple. Ils avaient commis par ignorance les péchés non confessés, ce dont ils ne s'étaient pas occupés. C'était un sacrifice pour couvrir tous les péchés dont ils n'avaient pas conscience. Autrement dit, il y avait un sacrifice pour chaque péché commis et une fois par an pour couvrir toutes les fautes que l'on avait ignorées. Il y avait un flot de sang constant. Il y avait des sacrifices d'animaux chaque jour. Mais sous la Nouvelle Alliance, il n'existe qu'un seul sacrifice pour le péché. C'est une différence énorme. Nous allons en parler en détail et lire ces versets. Mais laissez-moi vous dire d'emblée qu'il est triste de constater que la plupart des chrétiens aujourd'hui vivent encore à la façon de l'ancienne alliance en ce qui concerne l'expiation de leurs péchés. Ils pensent qu'à chaque fois qu'ils pêchent, soit ils perdent complètement leur salut et ils doivent naître de nouveau à nouveau, soit ils perdent tous les bienfaits de leur salut. Dieu n'aura pas de communion avec eux, il refusera d'avoir une relation avec eux tant qu'ils vivront dans le péché. Mais ça n'est pas vrai. Dieu s'est occupé de vos péchés une fois pour toutes. Lisez ce qui est expliqué dans Hébreux au chapitre 9, où il est question des sacrifices de l'Ancien Testament. Il est dit au verset 8 que l'Esprit Saint montrait par là que le chemin du lieu très saint n'était pas révélé tant que le premier tabernacle était dressé. C'est une illustration pour le temps présent. Elle signifie que les dons et les sacrifices présentés ne peuvent pas rendre parfait, sur le plan de la conscience, celui qui prend part à ce culte. J'ai sorti un livre récemment intitulé « Qui t'a révélé ta nudité ?» Il s'agit d'une étude sur la conscience. Et l'une des différences principales avec l'ancienne alliance est qu'il n'était pas possible de purger sa conscience des œuvres mortes. Mais sous la nouvelle alliance, Jésus a entièrement pourvu à cela. De sorte que, comme il est écrit dans Hébreux au chapitre 10, verset 2, nous ne devrions plus avoir conscience de notre péché. C'est vraiment merveilleux, mais la plupart des gens butent sur ce point. Je ne vais pas prêcher sur le sujet maintenant, mais c'est une vérité puissante. Hébreux 9, 10 dit « Avec les aliments, les boissons, les diverses ablutions et les règles relatives au corps, c'était des prescriptions imposées seulement jusqu'à une époque de réforme. Quant à Christ, il est venu comme grand prêtre des biens à venir. Il a traversé le tabernacle plus grand et plus parfait qui n'est pas construit par la main de l'homme, c'est-à-dire qui n'appartient pas à cette création. » Autrement dit, le tabernacle et le temple de l'Ancien Testament étaient des images de choses qui existent dans le ciel. Mais Jésus est venu dans son propre corps, qui est appelé le tabernacle dans ce passage. Il a offert son propre corps en sacrifice pour nos péchés. Et au verset 12, il est dit, « Et il est entré une fois pour toutes dans le lieu très saint, non pas avec le sang de bouc et de jeunes taureaux, mais avec son propre sang, il nous a ainsi obtenu un rachat éternel. » Vous savez, bien des fois, les gens se contentent de survoler ce genre de passage et n'en saisissent pas le sens véritable, mais c'est radical. Cette façon de gérer le péché est diamétralement opposée à celle qui a existé sous l'Ancienne Alliance. Dans l'Ancien Testament, à chaque fois que l'on péchait, il fallait apporter un sacrifice animal. Et la Bible l'explique en Romains 6, 23, en disant que le salaire du péché, c'est la mort. L'Éternel a dit à Adam, « Car le jour où tu mangeras de l'arbre de la connaissance du bien et du mal, tu mourras, c'est certain. » Et saviez-vous que dans le texte hébreu d'origine, en Genèse chapitre 2, il est dit « tu mourras, mourras ». Le mot est répété. Et il y a deux façons d'en comprendre la signification. La première étant qu'en devenant mortel, tu finiras par mourir. Dès cet instant, tu as été séparé de Dieu et cette séparation d'avec Dieu et d'avec la vie de Dieu causera la décomposition de ton corps physique qui mourra un jour. C'est l'une des façons de l'envisager. Mais l'on pourrait aussi le voir plus simplement, comme si le fait de répéter ce mot « tu mourras, mourras » a servi à souligner que l'action est absolue, qu'il est certain que lorsque l'on pêche, la mort est la rétribution pour nos fautes. Le salaire du péché, c'est la mort. Mais du fait de la grande miséricorde de Dieu, il nous a permis, sous l'ancienne alliance, il a permis à l'humanité d'offrir un animal, de le tuer et de le mettre à mort au lieu que nous devions mourir physiquement. Vous savez, la plupart des gens ne comprennent pas la logique derrière tout cela. Mais Dieu a dû instaurer ces choses car la mort est la conséquence du péché. Et la mort est le salaire du péché. Et plutôt que nous devions mourir pour chaque faute commise, il nous a permis de sacrifier un animal à notre place. C'était un acte de miséricorde, mais également un acte qui nous rappelle constamment que le péché cause la mort. Et lorsque vous péchez, quelqu'un doit mourir. Donc il nous a permis d'offrir des sacrifices d'animaux, mais comme je l'ai dit au début de cette émission, à chaque fois que l'on péchait, il fallait tuer un animal. Et comme le péché abondait, les gens péchaient tout le temps, il y avait un écoulement continuel de sang. Mais il est dit ici que Jésus, avec son propre sang, est entré une fois pour toutes dans le lieu très saint, une fois, et non de nombreuses fois. Saviez-vous que la plupart des sacrifices qui étaient offerts l'étaient à l'autel d'airain et qu'ils n'étaient pas apportés dans le lieu très saint? Mais une fois par an, au jour de l'expiation, le souverain sacrificateur faisait un sacrifice particulier. Il entrait et passait derrière le voile pour appliquer le sang de l'animal sacrifié sur l'arche de l'Alliance, entre les chérubins. Et c'est là qu'il aspergeait le sang. Cela se passait une fois par année et devait être répété tous les ans parce que ce passage nous apprend que les sacrifices de l'Ancien Testament ne pourraient jamais ôter les péchés. Ils n'étaient qu'une image, une ombre de ce que Jésus allait faire. Et puisque l'expiation n'avait pas encore été accomplie, cette image avait besoin d'être placée continuellement devant les yeux du peuple pour qu'ils puissent reconnaître que quelqu'un devait mourir à cause du péché. Le péché est mortel, et c'est ainsi que les sacrifices ont été perpétués pendant des milliers et des milliers d'années. Des milliers, sans doute des centaines de milliers, des millions d'animaux ont été tués. Mais Jésus vient établir un contraste avec tout ceci. Il est entré une seule fois dans le lieu très saint. Pas de nombreuses fois. Et il est écrit qu'il nous a ainsi obtenu un rachat éternel. Saviez-vous que le chrétien moyen croit qu'il n'est pardonné pour ses péchés que jusqu'au moment où il est né de nouveau? Et qu'après la nouvelle naissance, à chaque fois qu'il pêche, il lui faut placer ce péché sous le sang. Il lui faut le confesser et recevoir le pardon après avoir été sauvé. Ce n'est pas ce qu'expliquent ces versets. Jésus est entré une fois pour toutes dans le lieu très saint et il a obtenu pour nous un rachat éternel. Ceux qui prêchent que vous perdez votre salut à chaque fois que vous péchez et qu'il faut naître de nouveau encore et encore sont en opposition directe avec ce passage des Écritures. Et ces versets sont très clairs. Ils répètent les mêmes idées à plusieurs reprises pour les souligner et pour que vous compreniez de quoi ils parlent. Vous ne perdez ni votre salut, ni votre communion avec Dieu. Dieu s'est occupé de tous vos péchés, passés, présents, et même des péchés que vous n'avez pas encore commis. Il s'en est occupé une fois pour toutes, il est entré une fois dans le lieu très saint et il vous a obtenu la rédemption éternelle. C'est une pensée vraiment radicale et si différente de celle qu'enseigne la religion aujourd'hui que je sais que bien des gens ne parviennent pas à l'accepter. Mais laissez-moi vous demander, lorsqu'il est dit en Hébreux, chapitre 9, verset 12, qu'il est entré une fois pour toutes dans le lieu très saint, non pas avec le sang de bouc et de jeunes taureaux, mais avec son propre sang, il nous a ainsi obtenu un rachat éternel. Laissez-moi vous poser la question, comment interpréter cela d'une autre manière que celle selon laquelle il vous a pardonné pour vos péchés passés, présents et même ceux que vous n'avez pas encore commis? Comment le comprenez-vous? Au moment où vous naissez de nouveau, Jésus ne va pas à la croix pour mourir et appliquer son sang sur vous d'une quelconque manière. Il l'a fait une fois. Il ne se lève pas continuellement pour appliquer son sang et à chaque fois qu'une personne pêche et demande pardon, il n'a pas à placer ce péché sous le sang ou à constamment appliquer le sang. Dans ce passage de Hébreux chapitre 10, il est écrit qu'il est assis à la droite du Père. Cela signifie que son œuvre est accomplie et que nous avons simplement à nous approprier ce qu'il a déjà pourvu pour nous. Il ne se lève pas continuellement pour expier les péchés à chaque fois qu'une personne naît de nouveau, ou même après qu'elle soit née de nouveau, pour remettre constamment ses péchés sous le sang. Si c'était le cas, il ne s'assiérait jamais. Il est entré une fois pour toutes. Quelle est la partie de une fois pour toutes que nous ne comprenons pas? Quelle est la partie de rachat éternel que nous ne comprenons pas? Il ne s'agit pas d'une rédemption seulement valable jusqu'à la prochaine fois que vous péchez. Et dès que vous commettez une faute, il faut que Jésus recommence tout et applique à nouveau le sang. Non, c'est une rédemption éternelle. Si les mots ont une quelconque signification, alors il nous faut réajuster notre théologie. Vous ne perdez pas votre salut ou votre relation ou votre communion avec Dieu lorsque vous péchez. Bien entendu, vous ouvrez une porte au diable. J'ai déjà cité ce verset en Romains 6, 16. Ne savez-vous pas que si vous vous livrez à quelqu'un comme esclave pour lui obéir, vous êtes les esclaves du maître à qui vous obéissez, soit du péché qui conduit à la mort, soit de l'obéissance qui conduit à la justice? Vous donnez un accès à Satan lorsque vous vivez dans le péché, et il y a des conséquences. Mais dans votre esprit, vous avez été créé en justice et en vraie sainteté. Vous avez été pardonné de tous vos péchés passés, présents et même les fautes à venir, des péchés que vous n'avez même pas encore commis. C'est accompli et vous ne le perdrez pas. La relation entre votre esprit et Dieu demeure, même lorsqu'un croyant né de nouveau abandonne son corps ou son âme au péché. Et je sais que certains se demandent comment Dieu peut-il pardonner un péché avant même que je l'ai commis. À nouveau, c'est parce que nous imposons, nous transposons sur Dieu nos fragilités humaines. Et nous ne pouvons pas nous projeter dans l'avenir. Il nous est impossible de voyager dans le futur et ainsi de suite. Nous ne pouvons pas voyager dans le temps. Nous ne pouvons pas gérer tout cela, mais Dieu n'est pas soumis à ses limitations. Lorsque Jésus est mort et a accompli l'expiation pour nos péchés, toutes nos fautes étaient dans l'avenir. Si vous ne croyez pas que Dieu peut pardonner des péchés dans le futur, eh bien vous ne pouvez pas être sauvé parce qu'il est mort une seule fois pour les péchés il y a plus de 2000 ans. Il est entré une fois dans le lieu très saint et il a acquis le rachat éternel pour vous. Avant même que vous ne soyez né, avant même que vous ayez commis un seul péché, la question du péché a été réglée. Et c'est la même chose pour les non-croyants. Comme il est dit dans 1 Jean chapitre 2, verset 2, qu'il est la victime expiatoire, et ce mot expiatoire signifie un sacrifice de réparation. Il est lui-même la victime expiatoire pour nos péchés, et non seulement pour les nôtres, en parlant des croyants, des chrétiens, mais aussi pour ceux du monde entier. Jésus a payé pour les péchés de la race humaine dans son intégralité pour les temps passés jusqu'aux temps à venir. Le péché a été payé. Est-ce que cela signifie que tout le monde est alors sauvé? Non, les péchés de tous ont été payés. Mais il est dit en Éphésiens chapitre 2, verset 8, « En effet, c'est par la grâce que vous êtes sauvés, c'est ce que Dieu a fait, par le moyen de la foi, c'est notre réponse positive. Et cela ne vient pas de vous, c'est le don de Dieu. Ce n'est pas par les œuvres, afin que personne ne puisse se vanter. Dieu a pourvu au salut de chaque personne, mais il faut le recevoir en mettant sa foi dans le Seigneur. Donc lorsque vous venez à Dieu, vous ne dites pas, « Ô Seigneur, voudrais-tu bien mourir pour moi? Voudrais-tu accomplir l'expiation pour mes péchés ?» Non, vous ne pouvez pas être sauvé de cette façon. Il vous faut croire qu'il l'a déjà fait. Cela a été accompli il y a 2000 ans lorsque Jésus était ici sur cette terre. Il est mort pour vos péchés et pour mes péchés. Le pardon des péchés n'est pas une chose qu'on lui demande de faire, mais il vous faut croire qu'il l'a déjà fait et simplement le recevoir. Il s'agit là d'un sujet de grande importance. Et la majeure partie des personnes qui ont reçu le salut comprennent cette partie. Mais ensuite, dès qu'elles sont nées de nouveau, elles regardent en arrière et proclament « Père, merci d'être mort pour mes péchés, je reçois ton pardon, je fais de toi mon Seigneur. » Puis elles retournent à leurs anciennes habitudes et à chaque fois qu'elles pêchent, elles se mettent à demander « Oh Dieu, j'ai échoué, s'il te plaît, pardonne-moi. » Et elles croient soit qu'elles ont perdu leur salut et qu'elles doivent placer ce péché sous le sang pour naître de nouveau à nouveau, ou bien elles croient qu'elles ont perdu les bienfaits de leur salut, qu'il leur faut placer ce péché sous le sang et qu'elles doivent le confesser. Elles le considèrent comme une transgression toute nouvelle contre Dieu, ce qui n'est pas le cas. Dieu a réglé le problème du péché il y a de cela 2000 ans. Même les péchés que vous n'avez pas encore commis, Dieu les a déjà vus, il a déjà payé et vous avez été pardonné par un seul sacrifice.
3: 3h37, la radio Autrement qui vous accompagne et la nuit Autrement avec vous. C'est jusqu'à 5h, on est vendredi, on est le 22 mai et on poursuit notre programme. Kane, So Long, Set Songs, on l'écoute maintenant. Et votre prochain rendez-vous, ce sera présentiel, un moment avec Jésus tout de suite après.

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1: Bonjour, mon ami. Je vais être direct avec toi, mon ami. Certains chrétiens ont peur de mon esprit. Peut-être que toi aussi, un peu. Peut-être que tu as vu des choses étranges faites au nom de l'esprit. Peut-être qu'on t'a poussé à vivre des expériences que tu n'étais pas prêt à recevoir. Ou peut-être que le surnaturel te met mal à l'aise, tout simplement. Écoute ce que mon apôtre Paul a écrit à Timothée, un jeune homme timide et parfois craintif. Car Dieu ne nous a pas donné un esprit de timidité, mais de force, d'amour et de sagesse. De force, d'amour et de sagesse, pas de confusion, pas de pression, pas de spectacle qui te met mal à l'aise. Mon esprit est doux, il est sage, il respecte ton rythme. Mon esprit ne force jamais une porte, il frappe, il attend, il accompagne. Et quand tu l'accueilles, il ne te rend pas bizarre. Il te rend libre, plus courageux, plus aimant, plus sage, plus toi-même en fait. Mon ami, n'aie pas peur de celui que j'ai envoyé pour t'accompagner. Il est le plus doux compagnon que tu auras jamais. Ton ami.
2: Seigneur Jésus, guéris en moi toute peur ou méfiance envers ton esprit. Que je l'accueille sans crainte, comme le compagnon que tu m'as donné. Libère-moi des images déformées que j'ai pu associer au surnaturel. Ton esprit est doux, sage et puissant. Je lui ouvre la porte. Amen.
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Lauren Daigle, Rescue sur Phare FM, la radio autrement avec vous dans la nuit autrement, 4h-10. On est vendredi 22 mai, bienvenue si vous venez de rejoindre Phare FM. On poursuit en musique Oria, soirée mondaine, suivie de Gemina, Pain Reason et de Emmanuel Moir avec Anne-Laure Girbal. Je fais de toi mon essentiel, je vous retrouve tout à l'heure.

0: Il est 4h, on est vendredi, on est le 22 mai. 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
1: 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Merci me sur Phare FM. Il est 4h08. Vous écoutez la radio autrement. Et c'est la nuit autrement qui vous accompagne. Et on est encore ensemble pendant une heure sur Phare FM dans la nuit autrement. Avec un beau programme, je vous propose pour votre réveil, pour un réveil doux et tranquille. Allez, ce sera dans Plein de vie, Mathieu Perrault. Un appel à vivre le miracle sera le thème. Et puis, hommes et femmes, mots d'emploi, la place de Dieu et de la musique. Plein de belles musiques pour agrémenter votre réveil. Jack et Carla, la recette, on l'écoute maintenant, suivi de Sanctus Real Steady. Merci de vous réveiller avec Phare FM. À tout à l'heure.
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1: J'aimerais vous dire, des fois on vient comme ce matin dans ce lieu, puis on se retrouve au milieu d'une foule, et on pourrait se dire ou s'habituer à croire qu'on va passer inaperçu au milieu de la foule. Puis des fois c'est intentionnel, on fait exprès d'arriver un peu en retard, de partir un peu en avance pour passer inaperçu. J'aimerais vous dire que c'est pas avec Jésus, c'est pas possible. Avec Jésus, tu ne peux pas passer inaperçu, même au milieu de la plus grande foule, parce que Jésus voit toujours la foule qui est devant lui, mais devant la foule qui est devant lui, il voit chaque individu qui compose cette foule. Et des fois, on peut se dire, on vient avec tous nos besoins, et si on rassemblait tous nos besoins, toutes nos prières qui ne sont pas encore répondues, tous nos besoins qui ne sont pas encore pourvus, on pourrait se dire qu'il y a une foule de besoins qui est là. Et c'est impossible que Jésus pense à chaque détail de notre vie. Eh bien, j'aimerais vous dire, si Jésus pense à chacun de nos besoins, à chaque détail de chacun de nos besoins, de chaque individu qui compose cette foule ce matin. Nous sommes uniques et importants pour Dieu. Ta vie a de la valeur. Et ce matin, ne te dis pas, je vais passer inaperçu. Avec Jésus, c'est pas possible. Parce que pour lui, ta vie a du prix. Tellement de prix que ce matin, il est prêt à s'arrêter juste pour toi. Et pour chacun de nous, afin que pour chacun de nous, nous repartions avec une vie transformée. Que tu sois chrétien depuis 10 secondes ou chrétien depuis 50 ans, Jésus a quelque chose pour toi. C'est l'histoire que nous allons lire, l'histoire d'une foule qui s'est retrouvée devant Jésus. Et la Bible dit que la foule suivait Jésus parce qu'elle voyait le miracle. Elle voyait les miracles qu'il était capable de faire. Et à cause des miracles qu'il était capable de le faire, des miracles qu'il voyait, il suivait Jésus partout. Et la Bible dit que la foule va suivre Jésus jusqu'à tard le soir parce qu'elle voyait les miracles qu'il opérait. Mais l'histoire que nous allons lire dans un instant, c'est l'histoire d'une foule qui suivait Jésus parce qu'elle voyait le miracle et le désir de Jésus de l'amener à considérer, à ne plus voir seulement le miracle, mais à vivre le miracle personnellement. Parce qu'il y a un appel, et c'est le titre de mon message, il y a un appel individuel, personnel, pour chacun de nous à vivre le miracle. Pas juste le voir, à vivre le miracle. Cette histoire, c'est l'histoire d'une foule qui avait soif de Jésus. Cette histoire, c'est celle du petit garçon qui a offert 5 pains et 2 poissons. Et là, normalement, vous avez tous fait un ascenseur émotionnel, vous avez dit « Oh, mais non, cette histoire, je la connais par cœur. » Eh bien, laissons le Saint-Esprit, moi aussi je la connais par cœur, mais laissons le Saint-Esprit raviver des choses nouvelles, réveiller, nous apprendre, nous révéler des choses à travers cette histoire. C'est l'histoire d'une foule. On va lire dans l'évangile de Jean dans un instant, mais les 3 autres évangiles, Matthieu, Marc et Luc, en parlent aussi. Maintenant, pourquoi je veux lire dans Jean? C'est parce que Jean écrit, par rapport à Matthieu, Marc et Luc, il écrit 30 années plus tard. Et il donne des détails sur cette histoire que ne donnent pas Matthieu, Marc et Luc, parce qu'il écrit 30 ans après. Et une des choses qu'il rajoute, avant d'entrer dans mon message, je veux qu'on soit conscient de ça. C'est qu'il dit, il place le contexte de cette histoire, il dit la fête de Pâques approchée. Alors on pourrait passer dessus, et puis c'est cool, on a le mois dans lequel ça s'est passé. C'est pas ça. C'est que Jean veut souligner quelque chose d'important. À l'époque, la fête juive, la fête de Pâques, la fête juive là, de Pâques, c'était ça rassemblait les familles. Vous voyez un petit peu Noël pour nous? Eh bien, c'est un petit peu ça. C'est que toute la famille venait d'un petit peu partout du pays et se rassemblait pour venir à Jérusalem ou dans les grandes villes pour fêter ensemble, en famille, la Pâque. Ce moment où on se souvenait de l'histoire de Moïse qui était sorti avec tout le peuple de l'Égypte, délivré par Dieu. Et on rassemblait toute la famille. Les gens préparaient toute leur année pour venir passer Pâques en famille. Et ils se déplaçaient, ils faisaient des centaines de kilomètres, des dizaines et des dizaines de gens qui se rassemblaient dans les maisons. Imaginez tout le stress, toute la logistique, toute l'organisation que ça devait supposer. Tu devais pendant plusieurs jours te préparer à ce que belle-maman arrive. Et tu devais te préparer à ce que les 40 enfants, cousins, cousines, neveux, nièces, débarquent à la maison. Et tu devais cacher tous les objets fragiles. Parce que tu savais que cousin machin ou cousine bidule sautait partout et allait tout casser. Donc tu te préparais à ça. Et puis qui va dormir où? Et qui va manger à côté de qui? Et est-ce qu'il y aura assez à manger? Et pour tous ces enfants pendant 3 semaines? Les gens se rassemblaient, ils se déplaçaient. C'était un moment important. Mais alors que la foule devrait être dans ce moment-là, la foule a une attitude incroyable. Elle suit Jésus. Parce que plus important que la Pâque pour eux et pour cette foule, il y a Jésus qui fait des miracles. Et on voit les miracles et on a soif de voir encore des miracles. Et la foule oublie tout ce qu'ils devaient faire, tous les préparatifs, toute l'organisation, toute la famille recevoir, tout le stress pour une seule chose, suivre Jésus. Sommes-nous capables de laisser et de renoncer à toutes ces choses dans nos vies parce qu'il y a une soif plus grande dans nos cœurs, celle de voir Jésus? C'est la question que je nous pose ce matin. Il y avait une soif dans la foule. Celle de voir les miracles. Et Jésus voit cette soif. Il va y répondre, mais il va lancer un appel. Ne plus voir seulement, mais vivre le miracle. Maintenant, Pâques, moi, ça me parle aussi par rapport à Jésus. Jésus, son ministère terrestre, avant de mourir sur la croix, puis quelques jours après d'être enlevé au ciel, Jésus, son ministère terrestre a duré à peu près 3 ans, 3 ans et demi. Donc sur ces 3 ans, 3 ans et demi, il y a eu 3-4 Pâques qu'il a pu passer avec ses disciples. Que ce soit là, dans ce contexte, la première, la deuxième, la troisième, la quatrième, peu importe, c'est l'une des dernières qu'il va vivre avec ses disciples. L'une des dernières où Pâques, c'est quelque chose de particulier. Jésus sait qu'il va donner sa vie à la fête de Pâques. Et Jésus, il y a une année ou 2 ans, juste avant, jour pour jour, date pour date, avant de donner sa vie pour l'humanité, avant de livrer sa vie et de sauver l'humanité. Il a la mission la plus importante de toute l'histoire de l'humanité, sauver le monde. Et on pourrait se dire, à ce moment-là quand même, dans ce contexte-là, Jésus a des milliers d'autres choses à faire. Mais Jésus n'est pas trop occupé pour ne pas prendre soin de la foule. Et j'aimerais vous le dire, Jésus ce matin n'est pas trop occupé pour ne pas prendre soin de ton besoin, ne pas prendre soin de toi, ne pas s'arrêter, considérer ta vie, considérer ton impossibilité et dire j'ai un miracle pour toi. Parce que Jésus voit notre soif et Jésus n'est pas trop occupé. On est important pour lui. Il y a un appel à vivre le miracle. Et j'aimerais qu'ensemble on puisse voir quelques points rapidement de ce qui précède le miracle et ce qui va déclencher, actionner, activer le miracle dans votre vie ce matin. Lisons ensemble dans Jean au chapitre 6 à partir des versets 5 du verset 5 jusqu'au verset 13. Je lis pour vous. Ayant levé les yeux et voyant qu'une grande foule venait à lui, Jésus dit à Philippe, où achèterons-nous des pains pour que ces gens aient à manger? Il disait cela pour l'éprouver, car il savait ce qu'il allait faire. Philippe lui répondit, les pains qu'on aurait pour 200 deniers ne suffiraient pas pour que chacun en reçoive un peu. Un de ses disciples, André, frère de Simon-Pierre, lui dit, il y a ici un jeune garçon qui a 5 pains d'orge et 2 poissons. Mais qu'est-ce que cela pour tant de gens? Jésus dit, faites-les asseoir. Il y avait dans ce lieu beaucoup d'herbes, ils s'assirent donc au nombre d'environ 5 000 hommes. Jésus prit les pains, rendit grâce et les distribua à ceux qui étaient assis. Il leur donna de même des poissons, autant qu'ils en voulurent. Lorsqu'ils furent rassasiés, il dit à ses disciples, ramassez les morceaux qui restent afin que rien ne se perde. Ils les ramassèrent donc et ils remplirent 12 paniers avec les morceaux qui restèrent des 5 pains d'orge, après que tous eurent mangé. Amen. Quel récit incroyable. Et j'aimerais vous dire, la première chose dont il nous faut prendre conscience pour vivre le miracle, c'est que Jésus sait toujours ce qu'il veut faire. La Bible dit, on l'a lu ensemble, il va demander à Philippe, hey, où c'est qu'on peut acheter des 5 pains? Pourquoi il demande à Philippe? C'est parce que Philippe est du coin. Ils sont du côté de Bethsaïda. Philippe vient de Bethsaïda. Et donc il lui demande, il le met à l'épreuve. Il lui dit, écoute, le carrefour le plus proche où on pourrait acheter suffisamment de pain pour nourrir toute cette foule. Il dit cela pour l'éprouver car il savait ce qu'il allait faire. J'aimerais vous dire, de la part de Dieu, Jésus n'est pas surpris par ce qui vous arrive. Jésus n'est pas surpris par vos imprévus, par vos impossibilités, par vos manquements, votre passé, votre fragilité, vos victoires et vos échecs. Jésus n'est pas surpris par ça. Jésus sait ce qu'il veut faire. Jésus sait toujours ce qu'il veut faire. Il n'est pas surpris par nos situations. Jésus sait. Jésus sait ce qu'il veut faire, mais il veut que ce soit nous qui le fassions. La Bible dit que les disciples... Dans d'autres évangiles, on voit clairement que les disciples vont aller voir Jésus et lui dire hey, « Écoute, hey, t'as prêché longtemps là, il est tard, le culte c'était qu'une heure et quart, il est tard, renvoie la foule, il est tard, faut qu'ils aillent manger, renvoie la foule. » Et Jésus va leur dire « Donnez-leur vous-même à manger. » Jésus sait ce qu'il veut faire, mais il voulait que ce soit les disciples qui le fassent. Jésus sait ce qu'il veut faire dans ta vie, mais il veut que ce soit toi qui le fasses. De quoi je suis en train de parler? Je suis en train de vous dire que la première clé dans le miracle dans notre vie, pour vivre le miracle, c'est que c'est toi. Parce que le premier empêchement, c'est nous. La première chose qu'il faut déclencher pour que le miracle se passe dans nos vies, c'est nous. C'est de comprendre que ça passe par nous. Et les disciples vont le comprendre. En fait, on fait face à un problème. Un problème de taille. Mesdames, vous savez, lorsque votre homme a faim, parents, lorsque un enfant a faim dans la maison, ça se sait. N'est-ce pas? Imaginez 5000 hommes qui ont faim. On a un vrai problème pour l'humanité. Sachant que là, la culture, la tradition à l'époque, c'est qu'on compte pas les femmes et les enfants. C'était pas les femmes et les enfants d'abord, c'était les hommes d'abord, donc il y en avait 5 000. Et imaginez, allez, je vais vraiment au rabais, il y a environ 10 000 personnes. 10 000 personnes qui sont là et qui ont faim. Dedans, il y a des enfants. Des enfants qui devaient être accrochés aux vêtements de Jésus et dire « j'ai faim, j'ai faim ». Tu sais, quand ça commence à se transformer dans leur voix, dans leurs yeux. Voilà, il y a des parents dans ce lieu, et les autres, vous êtes compatissants avec nous. Lorsque tu as 10 000 personnes qui ont faim, il y a un problème. Et les disciples, pour se débarrasser du problème, ils ont la solution. Ils le fuient. renvoie la foule. Et Jésus, lui, ne fuit pas le problème pour s'en débarrasser, il l'affronte. Donnez-leur vous-même à manger. Vous savez, David face à Goliath, Goliath n'a pas fui, David a dû affronter son Goliath. Et j'aimerais vous dire, dans votre vie, c'est pareil, pour votre impossibilité, il y a deux choix. Soit tu, pour t'en débarrasser, soit tu veux le fuir, mais tu t'en débarrasseras jamais, soit tu l'affrontes. Et j'aimerais vous encourager à comprendre ce matin qu'il faut affronter ces géants, qu'il faut affronter ces défis, qu'il faut affronter sa foule et son besoin. Il y a un appel à vivre le miracle. Jésus sait ce qu'il veut faire, mais il veut que ce soit toi qui le fasses. Donnez-leur vous-même à manger. Et là, on a un vrai souci. Et Jésus va faire un miracle. Mais la clé, la première, c'est que les disciples devaient comprendre que ça passait par eux. Vous savez, pour que ça se passe le miracle, il a fallu un petit garçon qui a compris que ça passait par lui. Et qui est venu de lui-même donner 5 pains et 2 poissons. Maintenant, vous êtes conscient avec moi que si ce petit garçon, avec son petit panier de 5 pains et 2 poissons, était resté à la maison, ça n'aurait pas été bien utile. On est tous d'accord avec ça. Il fallait qu'il soit dans la foule. Et pour vivre le miracle, pour répondre à cet appel, nous avons besoin d'être dans la foule, mais d'y être avec Jésus. En fait, il y a une différence entre les disciples et le petit garçon. C'est que les disciples ne voyaient que la foule et son besoin de miracle, alors que le petit garçon voyait et ses yeux étaient fixés sur celui qui pouvait répondre aux besoins. Les disciples sont là que, mais est-ce qu'il y a assez pour tant de gens? Mais il y a trop de gens, puis renvoie la foule, on ne pourra jamais les nourrir. Ils sont conscients du besoin, ils sont conscients du miracle à faire, ils sont conscients de tout ça. Mais le petit garçon, lui, a les yeux fixés sur Jésus, sur celui qui est capable de répondre à ce besoin. Je le dis autrement, les disciples, tout comme la foule, se nourrissaient du miracle du Seigneur, alors que le petit garçon se nourrissait du Seigneur du miracle. À quoi on le voit? André, lorsque le petit garçon va venir avec ses 5 pains et 2 poissons, André va dire quelque chose qui est très symbolique, intentionnel ou pas, consciemment ou pas, c'est très symbolique par rapport au contexte. Il va dire, qu'est-ce que cela pour tant de gens? Et en fait, dans le contexte de la Pâque, je l'ai dit, on se souvenait de quoi? On se souvenait que Dieu avait libéré son peuple de l'Égypte avec Moïse, qu'ils étaient allés dans le désert jusqu'à la montagne de Sinaï, là ils avaient reçu la révélation, les dix commandements, la loi de Dieu. Et puis après, ils étaient nourris de quoi pendant cette période-là et les 40 ans qui ont suivi derrière? La Bible dit qu'ils étaient nourris de la manne qui tombait du ciel. Cette sorte de gâteau qui tombait du ciel, qui descendait tous les matins et qu'ils n'avaient qu'à ramasser. Pourquoi ce miracle de Dieu quotidien s'appelait la manne? Parce qu'en fait, lorsque la première fois, ils ont vu ce gâteau, ils ont tous dit, mais qu'est-ce que c'est? Qu'est-ce que c'est? Mais qu'est-ce que cela? Qu'est-ce que c'est? Et le mot manne signifie littéralement, qu'est-ce que cela? André, dans ce contexte, tout comme les autres disciples, il est dans le contexte de la Pâque. Et il est dans ce contexte où il se souvient de tout ça, où il se souvient du miracle du Seigneur, de la sortie de l'Égypte, de comment Dieu a ouvert la mer Rouge, les 10 commandements, toutes ces choses. Il se souvient du miracle de Dieu. Et alors qu'il est là, dans sa tête, c'est très ancré, c'est très visuel. Il a la manne, il a ce qu'est-ce que cela pour le peuple d'Israël. Et alors que les 5 pains d'orge et les 2 poissons débarquent, voilà que André, c'est intentionnel ou pas, c'est inconsciemment ou pas, mais voilà qu'il dit, qu'est-ce que cela pour tant de gens? Autrement dit, c'est comme s'il disait, je le paraphrase ainsi, cette manne-là pour autant de gens. Et en fait, le problème des disciples, de la foule, c'est que le miracle n'était que l'histoire qui rappelait le passé dans leur vie. Alors que Jésus désire que le miracle soit l'histoire qui réveille ton présent. C'est pas pareil. On a vécu des grandes choses, on peut vivre des grandes choses dans nos vies, et bien sûr, faut s'en souvenir, faut s'en nourrir pour croire encore que Dieu peut faire des nouvelles choses, ne pas le limiter à notre passé, à notre expérience ou à ce qu'il a déjà fait, mais avoir cette soif de vivre des choses nouvelles. De ne pas limiter Dieu avec les miracles, mais de se nourrir de lui afin qu'il accomplisse le miracle dans nos vies. Il se nourrissait du miracle du Seigneur. Le miracle rappelait le passé, l'histoire du passé. Le petit garçon avait une réelle soif, et pour lui, la manne qui avait été dans le désert pour le peuple, mais avec ses 5 pains, ça pouvait être une manne pour autant de gens. Le miracle était l'histoire qui écrivait son présent. Il se nourrissait de Jésus. Et j'aimerais vous dire qu'on peut vite limiter Dieu, avec notre expérience, notre passé, tout cela. Et pour ceux qui ne me croient pas, Jésus va confirmer cette pensée-là. La Bible nous dit que quelques instants après, il va retrouver cette foule et Jésus va leur parler et il va leur rappeler la manne, ce pain descendu du ciel. Et il va leur dire, Je suis le pain descendu du ciel. Je suis le pain de vie. Jésus va leur rappeler, nourrissez-vous de moi, je suis le pain de vie. Ne vous nourrissez plus du miracle, nourrissez-vous de celui qui fait les miracles. Parce que Jésus était dans le contexte de la Pâque, il était pleinement conscient que la foule y était aussi. Il se souvenait de toutes ces choses. Et je crois qu'on a besoin d'être dans la foule pour vivre le miracle, mais d'y être avec Jésus, les yeux fixés sur Jésus. Vous savez, quand je lis cette histoire, c'est comme si les disciples avaient été masqués, aveuglés par le besoin des gens, par la foule de besoins. Et on peut vite se laisser submerger par les besoins auxquels on ne peut pas répondre, auxquels nous ne sommes pas capables de répondre, et qui nous submergent, et qui, comme nous masquent, la montagne est tellement grande qu'on ne voit plus celui qui a créé la montagne. Le petit garçon voyait toujours Jésus. Il était dans la foule, et ça c'est fondamental. Je fais une parenthèse, mais des fois on fait des prières à Dieu pour vivre le miracle, et on en oublie juste qu'il faut y être. On prie pour les quartiers, pour que Dieu les bénisse, mais j'aimerais vous dire, pour que le miracle se passe, faut y aller dans les quartiers. Faut y être, mais faut y être avec Jésus. Des fois, on veut que Dieu bénisse notre famille, on veut que Dieu bénisse nos enfants, mais on n'a jamais un temps avec nos enfants, où on passe du temps avec eux. Il faut être avec nos enfants, si vous voulez que le miracle se passe, mais y être avec Jésus. Il faut être dans la foule, mais y être avec Jésus. Une fois qu'on comprend ça, alors l'étape d'après, et il n'y a toujours pas de miracle, les amis, la structure libère le miracle. Il y a quelque chose qui m'interpelle vraiment dans ce texte, c'est que Jésus, lorsqu'il va recevoir les cinq pains et les deux poissons, il va dire aux disciples, faites asseoir les gens. Je ne sais pas si vous avez déjà essayé de faire asseoir un enfant qui a faim. C'est compliqué. Faire asseoir 10, 20 000 personnes. Vous imaginez, ils sont 12 disciples, on va dire ils sont 12 000, 1 pour 1000. Tu te retrouves devant 3 fois cette pièce ou 2 fois cette pièce et tu dois faire asseoir les gens. T'as pas de micro. Et en plus, Luc nous dit que c'était par rangée de 50 et des rangées de 100. Pas de 49 et de 100. Ah, c'est pas grave. Non, de 50 et de 100. Imaginez la logistique. On parle toujours pas de miracle à ce moment-là. Le miracle n'a toujours pas pris place. Mais j'aimerais qu'on puisse être conscient que le temps que ça a pris pour que le miracle prenne place, c'était beaucoup plus long que le temps que nous avons mis pour le lire, l'histoire. Ils ont dû faire asseoir plus de 10 000 personnes par rangée de 50 et de 100. En bon français que nous sommes, s'il y avait eu un français dans la pièce, ou si je m'étais retrouvé, moi, le disciple de Jésus devant 1000 français, et j'avais dit, allez, on va faire des rangées de 50 et de 100, ça va être fun, ça va être génial. Et là, il y aurait forcément quelqu'un dans les 1000. Pourquoi je dois m'asseoir? Non, alors, explique-moi le principe, parce que j'arrive pas à le comprendre, vraiment. Puis là, il y a tout un syndicat avec moi, on ne veut pas s'asseoir. Et là, il y aurait forcément eu, parce qu'il y en a eu qui sont assis d'abord, et puis après, parce qu'il fallait compter les gens, donc tu commençais pas à 49, tu commençais à 1, 2, 3, je vous fais grâce des autres, puis 49, hey, il en manque un dans la rangée. Imagine le premier qui est assis. Ça va prendre combien de temps ton histoire? C'est moi, je suis assis le premier. Pourquoi je m'assois le premier d'abord? Hein? Lui, il a le temps de courir. Les enfants, imaginez, pourquoi moi je dois m'asseoir en premier? Eux, ils peuvent jouer au foot. Pourquoi moi je peux pas jouer au foot et je dois m'asseoir? Hein? Surtout que tu me donnes toujours pas à manger là. Hein? Imaginez la logistique que ça a dû prendre. Mais il a fallu d'abord faire asseoir les gens. D'ailleurs, relisez bien le texte quand vous serez à la maison. Les pains ont été distribués, les poissons ont été donnés à ceux qui étaient assis. Tu te serais retrouvé dans cette foule et t'aurais dit, ben non, pas moi. Eh ben t'aurais pas à manger, t'aurais regardé les autres manger. Parce que les pains et les poissons étaient donnés à ceux qui étaient assis. Par rangée de 50 et de 100. Imaginez le temps que ça prend. Mais alors qu'ils le font, c'est ça qui libère le miracle. Imaginez une seule seconde. Que Jésus ne fasse pas ça. Et que là, il demande à Pierre, Jacques, peu importe, de dire, c'est bon, la multiplication commence. Imaginez Pierre, qui prend son micro invisible, et qui hurle aux 10 000 personnes, « Open bar, il y a des pains et des poissons !» 10 000 personnes qui s'écrasent les uns les autres. J'aimerais que vous soyez conscients qu'à la place d'un miracle, c'est des morts qui arrivent là. Et des fois, dans nos vies, on pense... On demande juste le miracle et on pense que le miracle va arriver comme ça. Les amis, avant qu'il arrive, Dieu désire qu'on s'organise et qu'on se structure. Je sais souvent, ça va piquer, hein, mais c'est pas grave, ça fait du bien. Et en fait, l'histoire, c'est que la structure, des fois, on pense qu'elle empêche le Saint-Esprit d'agir. Et que si on fait les choses comme ça, ah, ben le Saint-Esprit n'est plus libre, il ne peut plus agir. Et des fois, à l'extrême, c'est plus on est désorganisé et plus on a l'impression que le Saint-Esprit peut agir. C'est pas biblique, les amis. Bien sûr, la structure en elle-même ne suffit pas. Faites asseoir des gens par rangée de 50 et 200, 10 000 personnes, et si vous ne nourrissez pas la foule, ça servira à rien. Mais parce que vous avez le désir de nourrir la foule et que le miracle va prendre place, c'est ça qui fait que le miracle va se relâcher sur le plus grand nombre. Et en fait, la structure sans le miracle, c'est comme vouloir le miracle sans la structure. C'est de la folie qui conduit à un manque de vie, toujours. Et c'est biblique. Lorsque le Saint-Esprit est descendu sur les apôtres, avant qu'ils descendent, il a fallu, vous relirez Acte 2, il a fallu, ils étaient tous ensemble dans le même lieu. Il n'y avait pas un qui avait piscine, ils étaient tous ensemble dans le même lieu. Maintenant, nous on lit ça, c'est facile, c'est écrit, on connaît l'histoire. Mais imaginez le temps, et d'ailleurs ça a pris quelques jours, le temps, le premier jour, premier rassemblement où ils se retrouvent tous ensemble, où tout le monde est enfin arrivé. Et que même Matthieu, qui est toujours en retard, est enfin là. Et là, on se rassemble et on fait les comptes. Alors toi, tu as renié Jésus, et trois fois. Toi, tu l'as abandonné dans le jardin de Gethsémani. Toi, tu dormais le premier alors qu'il disait de veiller et de prier. C'était ça l'histoire, les amis. C'était ces gens-là qui se retrouvaient tous ensemble. Mais lorsqu'ils ont été unis, tous ensemble, là, le miracle est descendu. Lorsqu'ils se sont organisés, lorsqu'ils se sont structurés, lorsqu'ils ont décidé d'organiser leur vie. Et en fait, le problème, c'est que souvent, on dit, on va s'organiser lorsque le miracle sera là. Lorsqu'on aura les 10 000 personnes, alors on structurera l'église différemment. Non ! C'est parce que tu vas le préparer que les 10 000 vont arriver. Et que lorsqu'ils vont arriver, ça va pas faire tout un ravage qui va juste faire des morts dans l'église, mais c'est ce qui va faire que le miracle va se propager pour tout le monde. La structure libère toujours le miracle. Et des fois, on demande le miracle pour notre famille, pour notre couple. Alors que, et en fait... Ce qui va déclencher le miracle, c'est juste que tu vas prendre le temps d'organiser ton emploi du temps, ta vie de prière, d'organiser tes relations, ta vie de couple, tes finances. Comment tu disciplines ton temps pour Dieu? Des fois, on demande à Dieu, écoute, j'ai besoin de 3 000 euros, donne-moi 3 000 euros. Et la question que j'aimerais nous poser, c'est qu'est-ce que je fais des 100 euros que j'ai actuellement? Des fois, on veut servir Dieu à temps plein, et puis on veut servir Dieu à temps plein, et... La question que je nous pose, c'est qu'est-ce que je fais du temps que j'ai actuellement dans la semaine? Parce que lorsqu'on sert Dieu à temps plein, on n'a pas 48 heures par jour, on a toujours 24 heures. Et on a toujours besoin de dormir et de manger. On n'est pas tout le temps en veillée de prière et en jeûne et prière, les amis. Hein. Mais la réalité, c'est avant de servir Dieu à temps plein, qu'est-ce que tu fais des 5 minutes que tu as chaque jour, chaque matin? Qu'est-ce que tu fais de l'heure que tu passes dans les transports en commun? Comment tu l'investis? Qu'est-ce que tu en fais pour le royaume? Des fois, on veut rêver des grandes choses pour Dieu et faire des choses incroyables. Mais quelle est l'attitude que tu as, l'investissement que tu mets dans les petites choses, là où personne ne te voit? Je ne refais pas le message de dimanche dernier, mais avant de tuer un géant Goliath, il a fallu tuer un lion et un ours alors que personne ne le voyait, David. Mais c'est pareil pour nous. La structure libère toujours le miracle. C'est un point fondamental à comprendre. Jésus a fait asseoir les gens et le miracle s'est libéré. Le miracle se fera toujours avec ce que l'on donne à Jésus, jamais avec ce que l'on garde. Le miracle n'a toujours pas pris place, les amis. Mais j'aimerais attirer votre attention sur le fait que le miracle s'est fait avec les 5 pains et les 2 poissons. Je sais, vous le savez, mais j'aimerais que vous soyez pleinement conscients que Jésus a fait avec ce qu'on lui a donné. Vous savez, moi je crois vraiment que si j'avais été à la place de Jésus, lorsque ce petit garçon vient, j'aurais été du style à dire, à prendre, viens petit garçon, viens, monte sur l'estrade, monte tes 5 pains et 2 poissons. Et les amis, regardez, regardez ce jeune garçon qui a donné 5 pains et 2 poissons pour répondre à l'appel de nourrir la foule. Qui dans ce lieu voudrait faire comme ce jeune garçon, l'imiter et donner ses pains et ses poissons? Forcément, il y en aurait plein qui auraient levé la main. Et waouh! Mais Jésus n'a pas fait ça. Jésus a fait le miracle avec ce qu'on lui a donné. Et uniquement avec ce qu'on lui a donné. Et ce petit garçon, j'aimerais que vous soyez conscients de ça. Ce petit garçon a tout donné. Souvent on dit, et j'aimerais l'enlever de nos consciences et de nos croyances, souvent on dit, il a donné que 5 pains et 2 poissons. Enlevez le que 5 pains et 2 poissons. Il a donné tous ses 5 pains et ses 2 poissons. Pourquoi? Parce qu'en fait, plusieurs commentateurs révèlent le fait que 5 pains et 2 poissons, c'est la ration hebdomadaire qu'on donnait aux orphelins pour qu'ils aient à manger pendant une semaine. Et là, le don, il prend un peu plus de sens et de puissance. Ce jeune garçon, quand il a donné ses pains et ses poissons dans les mains de Jésus, il sait que s'il n'y a pas de miracle, il ne mange pas avant une semaine. Et il n'y a personne vers qui se tourner, sur qui compter. Ce petit garçon n'a pas compté. Il a tout donné. Je ne sais pas comment le faire. Je ne sais pas comment vous le dire. Je ne sais pas comment vous propulser dans cette vie-là. Mais j'aimerais vous encourager ce matin à tout donner à Jésus. À ne rien garder. Parce que dans cette foule, il y en a qui ont gardé. Mais Jésus a fait avec ce qu'on lui a donné. Pourquoi je dis ça? Parce que Il y en a forcément d'autres qui avaient à manger, les amis. Vous me croyez ou non, mais sur les 10 000, 20 000, il y en avait forcément d'autres qui avaient à manger. Comment je le sais? Le texte, on l'a fini, et la Bible dit qu'après le miracle, on a ramassé 12 corbeilles de pain. Alors moi, j'ai une question toute simple. Quand je lis ce texte, elles viennent d'où, les corbeilles? Elles viennent d'où, les corbeilles, les amis? Vous croyez que c'est un mari avec sa femme au moment où il sort le matin? Hé chérie, prends une corbeille vide, on ne sait jamais avec Jésus ce qui peut se passer. Non! Il y en avait d'autres qui avaient à manger. Mais Jésus n'a pas fait le miracle avec ce que les gens ont gardé. Il a fait le miracle avec ce que le petit garçon a donné. Jésus ne fera pas le miracle avec ce que tu vas garder ce matin. Il va faire le miracle avec ce que tu vas lui donner ce matin. Avec ce que tu vas être prêt à offrir, à investir dans ton temps, dans tes finances, dans tes relations, dans ce que tu veux, dans tes rêves, dans tes projets, dans tes plans de vie. Dieu fera le miracle avec ce que tu vas lui donner. Si tu lui donnes tout, Dieu fera encore plus grand. Mais il ne fera pas avec ce que tu vas garder. Jésus bénit ce qu'on lui donne. Parce qu'un cœur brisé et reconnaissant précède toujours le miracle. Le miracle n'a toujours pas eu lieu. Et alors qu'il a les 5 pains et les 2 poissons, Jésus prend les 5 pains, il le fera aussi avec les poissons, il les bénit, il les brisa et il les distribua. Jésus a béni 5 pains et 2 poissons. Je ne sais pas pour vous qui avez déjà offert quelque chose d'important, un cadeau, puis une personne prend le cadeau et le met à la poubelle. Le petit garçon donne tout ce qu'il a à manger pendant une semaine, et en l'espace de quelques secondes, c'est en miettes. Ça a été brisé. Mais parce que Jésus a béni ce que le petit garçon a donné, c'était le début de la multiplication. Ce qui est brisé entre les mains du diable, ça finit en ruine. Ce qui est brisé dans les mains de Jésus, c'est le début du miracle. Mais il fallait donner. Et Jésus, comme je le disais, n'a pas fait un appel pour avoir plus. Il a béni ce qu'il y avait. Il n'avait pas besoin de plus. Il avait juste besoin de ce que l'on donne. Il a béni 5 pains et 2 poissons. Si vous avez déjà fait le mariage d'un de vos enfants, si vous êtes déjà marié, vous savez que pour 10 000 personnes, si elles étaient là à votre mariage, 5 pains de poisson, ça ne suffit pas. Mais Jésus a béni ça quand même. C'est tout ce que le petit garçon pouvait offrir. C'était certainement pas suffisant pour la foule. Mais Jésus l'a béni. Ce que vous allez offrir ce matin, ça va être béni par Jésus. La louange dans ces moments-là, de bénir le peu que nous avons, ouvre le ciel sur ce que nous n'avons pas. Mais cette louange-là est difficile, je le sais. Cette louange-là est compliquée, elle amène un brisement. Mais ce brisement, c'est le début du miracle. C'est le début de la multiplication. Et alors que ce petit garçon voit ses pains brisés, c'est toute sa vie qui est en miettes à ce moment-là. C'est son avenir. Il n'a rien d'autre, ce petit garçon. Il n'existe qu'avec ça. Mais alors que c'est brisé, c'est le début de la multiplication. Cette louange-là est compliquée, mais la Bible nous l'enseigne, partout dans l'Écriture. C'est celle qui précède le miracle. Paul et Silas, dans une prison, sont en train de chanter les louanges de Dieu et les murs de la prison tombent. Ils n'ont pas loué Jésus après. C'est parce qu'ils ont loué avant que les murs sont tombés. Le peuple avec Josaphat, au moment où l'on commençait les chants et les louanges, Dieu plaça une embuscade. C'est pas après, c'est avant. Je crois qu'il y a une puissance. Je m'écris « Loué soit l'Éternel » et je suis délivré de tous mes ennemis. Les amis, il y a un appel à ne plus voir le miracle, mais à le vivre. Pour le vivre, ça passe par un cœur qui sait louer Dieu pour ce que j'ai. Et c'est ça qui ouvre le ciel sur ce que je n'ai pas.
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1: Brandon Heath sur Phare FM. Can we go home now? Sur Phare FM, il y a celles et ceux qui travaillent cette nuit et qui soupirent, qui ont envie de rentrer et d'aller se coucher. Je vous souhaite encore bon courage à celles et ceux qui se réveillent. Eh bien, je vous souhaite un bon réveil, une excellente journée ce vendredi 22 mai. Bienvenue sur la radio Autrement. Ce sera à peu près 10 minutes. On va retrouver Hommes et Femmes, Mode d'Emploi. Le thème sera La Place de Dieu. Bon, cela de la musique, Forest Frank, OK. Et tout de suite, c'est École Pierre, rêvez à nouveau. Merci de vous réveiller avec la radio Autrement. À tout à l'heure.

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1: Aujourd'hui, nous parlons de la place de Dieu.
2: Nos finances appartiennent aussi à Dieu, c'est lui qui nous bénit. Donc le premier fruit revient à Dieu, l'argent rentre et vient dans la notion commune du couple. C'est l'argent pour le couple et pour la famille. On en donne la part qui revient à Dieu, les premiers fruits à Dieu.
3: Il y a même un verset qui nous encourage à vraiment mettre Dieu au centre de nos finances. Et on le trouve dans Philippiens, chapitre 4, le verset 19. « Et mon Dieu pourvoira à tous vos besoins, selon sa richesse, avec gloire en Jésus-Christ. Mmh. » Donc il s'intéresse à nos finances. Il nous aime, ouais, jusque dans les moindres détails. Il veut que nous soyons heureux avec nos finances. Et évidemment que Dieu a son mot à dire parce qu'il veut nous aider avec cela. Mmh. Donc rappelons-nous qu'il a cette idée de pourvoir à nos besoins et de nous aider dans ce processus.
2: Donc vraiment, ce qu'il faut se souvenir, c'est de garder aussi cette petite espace de liberté. Dieu au centre, c'est un pot commun, on l'organise. Il faut être bien gérant de ce que Dieu nous donne, et oui, puis on se garde un petit espace de liberté.
4: J'aimerais juste poser une question par rapport aux premiers fruits, comme tu disais, que tu, oui, donnes au Seigneur. Est-ce que, parce que parfois, tu sais, tu as des gens qui appliquent encore la dîme avec les 10% de l'Ancien Testament, etc. Il y a une liberté dedans, non, à avoir?
2: Ça, c'est vraiment personnel, privé au couple. Effectivement, c'est toujours bon d'être généreux. Quelle que soit la manière avec laquelle on le comprenne, Dieu aime la générosité.
3: Oui.
2: Il l'est avec nous de toute façon. Et c'est beaucoup de liberté avec cette notion de don, quoi. Je choisis d'offrir. Réfléchissons à ça en premier, en fait. C'est le premier poste.
4: Et donc, c'est ta relation avec le Seigneur. Tu, mm-hmm, pries ensemble. Et Seigneur, combien tu veux que je te donne ce mois-ci? C'est, mm-hmm, quoi?
2: Voilà, chacun
4: gère. Et là, dans ta liberté, chacun
3: c'est
4: donne.
3: Comme on le disait précédemment, la liberté est essentielle.
2: Mm-hmm. Absolument.
3: Et il y a plus de joie à donner qu'à, oui, recevoir.
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5: 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Quant à moi, je vous dis au revoir. Je vous retrouve cette nuit à minuit. Je vous souhaite une excellente journée, un très très bon vendredi. Merci de rester avec la radio. Autrement, on poursuit en musique. Joël Vaughan et la chanson Testify. À très bientôt sur Phare FM. 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
2: Bonjour et bienvenue dans Bonjour chez vous. Bon vendredi à tous. Aujourd'hui, on parle des retards et leurs conséquences. De quel type de retard on parle? Eh bien, on parle de celui de votre montre. Allez, je suis aujourd'hui avec Frank et notre invité Chris Ndikumana. Bonjour à tous.
3: Chris Ndikumana est là. C'est cool.
2: T'es content, hein?
3: Bah, j'en fais juste une avec lui cette semaine.
2: Ouais, je vous ai séparé, pardon.
3: Donc là, je vais juste m'asseoir et écouter.
4: Non, non, il faut parler.
2: On va tous parler.
3: Vous avez eu une bonne semaine.
2: On a eu une très, très bonne semaine. On a parlé du couple, on a parlé d'épargne et aujourd'hui, on parle des retards.
3: Ah, c'est très varié.
2: Très, très varié, exactement.
3: Excellent.
2: Et j'en profite pour vous rappeler une information très importante. EMCI TV sur le bouquet Canal Plus Afrique a changé de numérotation. Nous sommes désormais à la chaîne 317. Mémorisez-le, écrivez-le, mettez-le sur vos réseaux, informez tout le monde. On veut que ça circule. On ne veut pas que les gens pensent que notre chaîne a disparu. Elle a simplement changé de numéro 317. Je l'ai dit plein de fois cette semaine. J'espère que vous l'avez noté et que vous en avez parlé autour de vous. Allez, aujourd'hui, on parle donc des retards, on parle de l'importance de la ponctualité et on commence avec toi, Chris, dans la pensée du jour.
4: Je vais parler des chrétiens et la ponctualité. Donc, je m'intéresse aux chrétiens. J'ai remarqué que ici, aux États-Unis, au Canada, en Europe, la ponctualité, c'est devenu comme une culture. Je me souviens, j'étais aux États-Unis, j'avais un rendez-vous avec un Américain né en Amérique qui n'est même pas chrétien, mais il était à temps. Mm-hmm. Donc à 15h, on était. Donc vous savez, il y a des embouteillages, mais à 15h moins 5, je vois la voiture chercher le parking. Et quelqu'un m'a dit, ici c'est la culture, c'est normal. Mais moi, ce qui me dérange, c'est pourquoi les chrétiens ne sont pas ponctuels. Alors maintenant, je vais parler de la ponctualité. Est-ce que Dieu s'intéresse à la ponctualité? C'est ça la question. Mm. Je vais vous apprendre un mot nouveau qui n'est pas dans le dictionnaire. C'est made in Burundi. C'est un mot que c'est d'aboriste.
2: D'aboriste.
4: Oui, d'aboriste.
2: D'aboriste.
4: D'aboriste. D'abord, je vais d'abord. Tu vois le d'abord? Quelqu'un qui a toujours des excuses, je l'appelle un d'aboriste.
3: Ah ouais?
4: Oui.
3: Ah, c'est bien.
4: Ça c'est inventé, ce n'est pas dans le dictionnaire.
3: Il fait comme moi, il invente des mots.
2: Oui, c'est
3: moi
2: vrai.
3: Aussi, j'invente des mots.
2: Frank, il a un dictionnaire à lui tout seul.
4: Alors, avant de parler de d'aboriste, Frank et Evelyne, je vais vous donner un exemple. C'est un enseignement qui est sur YouTube, j'ai appelé « Enlève d'abord ». Pour enlever le d'abord. Mm-hmm. Alors, j'ai donné un exemple à l'époque quand j'ai enseigné. L'homme le plus riche qui était connu, au Burundi, c'était Bill Gates. Mais maintenant, on va parler de Elon Musk. Mm-hmm. Parce que c'est l'homme de l'actualité. Donc, je crois que même ceux qui suivent les informations, avec ce qui se passe, on connaît Elon Musk. Mm-hmm. Elon Musk, on parle de plus de 200 milliards de dollars américains. Pas canadiens, américains. Mm. Alors, il vient, juste une supposition, dans ton église. C'est toi qui me suis dans ton église, ou même toi aussi. On te dit que dimanche, Franck, on te dit que dimanche, à 3h du matin, si tu es à l'heure, à 3h du matin, ceux qui seront à l'église physiquement, à 3h, pas à 5h, 3h du matin, Elon Musk va donner un chèque de 50 000 dollars. Pas canadien, américain.
3: Yeah.
4: Si tu es à l'Afrique de l'Ouest, multiplie combien en franc CFA, je ne sais pas, en franc congolais, en franc burundais. Donc, il va te donner ça parce qu'il a la capacité de le faire. Mm-hmm. Tu vois? Alors, je suis sûr que l'église sera remplie.
2: C'est sûr.
3: Il y a des fortes chances.
2: Ah ben oui.
4: Je me souviens quand j'ai donné cet exemple, je parlais de Bill Gates, il y a quelqu'un qui a dit, moi, non seulement je serai à temps, je vais passer la nuit à l'église. Pour être sûr qu'il n'y a pas de problème.
3: Je vais avoir ma place.
4: Mais être sûr que...
3: Oui.
4: Même la maman qui vient de mettre au monde avec deux jours, tu te dis, après tout... Si j'ai 50 000 dollars, les dettes, tout ça, je serai là. Donc, c'est la motivation.
2: Oui.
4: Mais tu vas voir, ce n'est pas ici, mais en Afrique, en général, les églises, les chrétiens, quand ça commence à 8 heures, il y a ceux qui arrivent même à 10 heures. Ils viennent, tu vois, il y a toujours de retard, 30 minutes, une heure, et ils trouvent ça normal. Mais les mêmes chrétiens qui sont toujours en retard à l'église, ils sont ponctuels au travail. Si le travail commence à 8 heures,
3: c'est vrai.
4: Ils sont là. Si ça commence à 7 heures, même s'il pleut, il sait qu'il doit être là, parce que s'il n'est pas là, il a des problèmes avec son chef, et il veut le pain, il veut l'argent, il veut le salaire. Donc, il est motivé par le salaire. Mais avec les choses de Dieu, oh, c'est Dieu, c'est normal. Donc, on trouve ça normal. Donc, maintenant, on va voir que les chrétiens doivent changer de mentalité.
2: Vraiment.
4: Donc, la ponctualité, ce n'est pas une question de culture occidentale. Mm-hmm. C'est une culture biblique.
2: Amen.
4: C'est ça que je vais vous montrer alors. Mm-hmm. Dans Luc chapitre 9, là, je parle maintenant de d'aboristes. Versets 57 à 62, donc c'est Jésus, pendant qu'il était en chemin, il y a quelqu'un qui est venu, Jésus, il a dit, Seigneur, je te suivrai. C'est quelqu'un qui vient dire à Jésus, je te suivrai. Et Jésus a répondu en disant, les renards ont des tanières. Les oiseaux du ciel ont des nids, mais le Fils de l'homme n'a pas un lieu où il puisse reposer sa tête. Verset 59, il dit à un autre, suis-moi. Maintenant, c'est Jésus qui dit à cet homme, suis-moi. Qu'est-ce que le d'aboriste a dit?
2: Laisse-moi d'abord.
4: Il dit, Seigneur, permets-moi d'aller d'abord. J'ai colorié d'abord. Mm-hmm. permets-moi d'abord d'aller ensevelir mon père. Mm-hmm. Ça, normalement, tu as perdu ton père. Tu veux aller enterrer ton père, c'est tout à fait normal.
2: Oui. Mmh.
4: Qui ne comprendrait pas ça? Mmh. Parce que lui, ce n'est pas seulement aller à l'enterrement comme on fait. Donc, dans la culture juive, il y a aussi l'enterrement, il y a le temps de rester à la maison. Oui. Donc, tu dois t'absenter. Mais même si c'est normal, ça s'en comprend. Mmh. Qui ne comprendrait pas ça? Quelle est la réponse de Jésus? Il veut d'abord aller ensevelir son père. Jésus a dit quoi? Laisse les morts ensevelir leurs morts. Et toi va annoncer le royaume de Dieu. Mm. Donc, tu n'as pas d'excuse. Si moi, Jésus, je t'appelle, viens. Ça, c'est le premier d'aboriste. Alors, le deuxième, il dit à un autre, je te suivrai, tu vois. Un autre dit, je te suivrai, Seigneur. Quelqu'un qui te propose de suivre Jésus, mais, je veux te suivre. Il a la volonté de suivre. Il veut le suivre. Mais, permets-moi d'aller d'abord à notre d'aboriste. Mm. Permets-moi d'aller d'abord prendre congé de ceux de ma maison. Donc, je vais aller dire au revoir, passer le temps, faire des photos, parler, tout ça. Mais Jésus dit, quiconque, là, c'est le côté plus fort, quiconque met la main à la charrue, vous connaissez la charrue?
3: Oui.
4: Donc, la charrue pour
3: à l'époque. Labourer.
4: Voilà, pour labourer. Oui. Voilà. Donc, la charrue ici, C'est MCI TV, c'est ça la charrue. Oui, la charrue, c'est ce que tu fais comme travail. Mm-hmm. Quiconque met la main à la charrue, donc la charrue pour avancer, il faut qu'on tire. Ouais. Alors maintenant, ce que vous faites ici, vous êtes en train de pousser la charrue, mm-hmm. MCI TV. Donc, quiconque met la main à la charrue et regarde en arrière, c'est donc un d'aboriste. Mm. Il n'est pas propre au royaume de Dieu. Mm. Des conséquences, vous parlez des conséquences.
2: Oui.
4: Donc, Dieu n'aime pas les excuses. Tu vois, même si dans Luc 14, il parle, Jésus a donné une parabole, il a invité beaucoup de gens et il a dit que mais tous unanimement sont mis à s'excuser. Tu vois, à quelqu'un dit, j'ai acheté 5 paires de bœufs, je vais les essayer. C'est normal, excuse-moi, je te prie. Un autre dit, il rapporta des choses à son maître, donc un autre dit, je viens de me marier. Il veut quoi? Honeymoon. Mmh. Lune de miel. Mmh. Donc, un peu de mots, je vais dire, il n'y a pas d'excuse. Quand Dieu t'appelle, vas-y. Mmh. Et si le culte commence à 8 heures, sois là à 8 heures. Mmh. Parce que c'est important. Dieu veut qu'on le respecte. Oui. Si tu as un rendez-vous avec le premier ministre canadien, je m'adresse à un Canadien. Le premier ministre canadien dit, Franck, je vais te voir à 9 heures. Et si à 9 heures, il est là et tu n'es pas là, est-ce qu'il va t'attendre?
3: Des fortes choses.
4: C'est pas
3: qu'il l'attend pas. C'est ça.
4: Voilà. Mais par contre, si tu arrives à 9 heures
3: oui.
4: et qu'il n'est pas là, tu vas l'attendre.
2: Mm-hmm. Oui.
4: Mais aujourd'hui, les chrétiens font entendre Dieu. Mm. Il y a le culte, il y a la prière, il y a les choses de Dieu, on néglige. Mm. Alors, moi, donc ce que je veux, c'est que cette culture d'honorer Dieu, d'être là à temps et penser que si tu es à temps, ça veut dire que tu honores Dieu. Mmh. Et si tu négliges la prière, si tu négliges le culte, si tu négliges l'œuvre de Dieu, et tu oublies que Dieu te voit quand tu es ponctuel au travail. Oui. Voilà ça, c'est ce que je voulais dire. Je veux dire que les chrétiens doivent changer de mentalité, et savoir qu'être ponctuel, c'est une forme d'adoration.
2: Mmh. Ah, beau final, merci Chris.
1: Vraiment.
2: Je pense que ça touche à un point hyper fort, parce que c'est une vraie mentalité en fait.
4: Oui.
2: C'est vraiment, moi je viens de Suisse, l'heure c'est l'heure.
4: Oui.
2: En Suisse on a un principe, si j'ai rendez-vous à 9h, on a ce qu'on appelle le quart d'heure de politesse. Jusqu'à 9h15, dans ce quart d'heure, tu arrives, c'est bon, tu demeures dans la politesse, on va t'attendre.
4: À l'université, au bon moment dit, il y a ce qu'on appelle retard académique.
2: Oh, okay.
4: C'est 15 minutes.
2: 15 minutes.
4: Donc,
2: oui,
4: les 15 minutes à l'université, c'était accepté.
2: Voilà, une période de grâce. Mais au Québec, c'est pire. Au Québec, j'ai remarqué, je pensais que les Suisses, on était les plus ponctuels. Je peux vous assurer qu'au Québec, la ponctualité, c'est encore plus important. C'est une religion ici. La première fois que j'ai invité des Québécois chez moi, je les avais invités à 6h le soir, à 18h. Ils sont arrivés en avance, 15 minutes en avance, et c'est normal, et c'est normal pour toi.
1: Je suis déjà arrivé chez vous à l'avance aussi.
2: Oh, bah oui, c'est sûr.
1: Et je frappe, et Evelyne est en train de courir. On est là.
4: Mais ce qui m'ont fait mal, c'est que les païens sont ponctuels.
2: Mm-hmm.
4: Et les chrétiens ne sont pas ponctuels. Je dis en Afrique.
2: Oui.
4: En Europe en général, c'est pas un problème.
2: Mais je peux te rassurer, on a le même problème au Québec, hein.
4: Ah bon?
2: Malgré tout, hein.
1: Oui,
2: bah
1: dans les églises.
2: Dans les églises.
1: Je crois que c'est partout.
4: Oh oui, dans les églises.
2: Dans les églises.
4: Mais les mêmes chrétiens qui sont en retard à l'église,
1: ouais,
4: ils sont pas en retard au travail.
2: Non.
1: Tu vois, quand c'est toujours une question, un minimum d'équilibre. T'as une excuse qui est vraiment une excuse dans le sens, j'ai pas pu, il est arrivé un gros empêchement, il y a quelque chose.
4: Mm-hmm.
1: Si tu le sais que tu vas l'être, et que tu n'es pas dans cette période de 15 minutes, admettons, déjà, un message, c'est très important, j'ai un peu de retard, désolé, etc. Mmh. Si tu es encore plus en retard que ça, ça devient, même à quelque part, un manque de respect pour ceux qui t'attendent, et tous ceux qui se sont déplacés là, je l'ai déjà vécu, tu arrives dans une salle de réunion au travail, tout le monde est là, et tu es celui qui est en retard, et là, t'as un peu la honte sur toi.
2: Oui.
1: Et tu dis, ah, désolé tout le monde de vous avoir fait attendre, mais c'est une réalité. Et là, quand on prend ça, et tu amènes ça dans le domaine de l'esprit, dans l'église, dans des rassemblements, pourquoi est-ce que c'est différent? C'est comme si soudainement, ça, ben, ça dérange pas.
4: Voilà.
1: Ça va.
4: Voilà.
1: C'est correct pour ça. Le Seigneur comprend. Et quand Christ fait des réunions, il dit que c'est à 16h, que ça commence.
4: Il était là à la croisade d'Abidjan.
1: Oui.
4: Je me souviens à la croisade, à Edmonton, ici.
1: Oui.
4: C'était en 2019, je crois, 2018, je crois, ou 19. C'était à Edmonton. Alors, on m'a dit, ici au Canada, beaucoup qui vont venir, ils seront en retard parce qu'ils travaillent, les shifts, tout ça. On m'explique qu'il faut à 16h. Ils ne peuvent pas être à 15h. C'était à 15h à l'époque.
2: Mm-hmm.
4: On dit qu'ils ne peuvent pas être à 15h. C'est l'équipe qui m'a dit.
2: Oui.
4: Je vous dis qu'à 15h, je serai là. Si les musiciens ne sont pas là, moi, je vais être là. Je vais prendre le micro et je vais parler.
1: Mm-hmm.
4: Mais ils ne seront pas là. Mais s'il y a deux ou trois, c'est déjà assez. Mm-hmm. Jésus a dit deux ou trois, je suis au milieu d'eux.
2: Amen.
4: Même dans mon église, là où je prie au Burundi, cette mentalité a changé.
2: Mm.
4: À l'époque, je me souviens, un jour, j'étais en train de présider, c'était il y a beaucoup d'années, avant même Kanguka, et il y avait personne. Toute l'église, il y avait personne, il y avait que les musiciens. Et moi, j'ai parlé, j'ai dit aux musiciens, allez vous asseoir ici, on commence.
2: Mm.
4: Et aujourd'hui, à moins 5, c'est presque rempli.
2: Wow.
4: Les voitures, parking, tout ça, la mentalité a changé.
2: C'est
4: Alors maintenant, j'insiste même dans Kanguka, il y a une émission le jeudi, je parle de changement de mentalité.
2: Mm.
4: Je veux que les chrétiens changent de mentalité. Donc, ce que tu disais, pourquoi est-ce qu'ils sont en retard pour les choses de Dieu?
2: Mm.
4: Pas les choses du monde. Pourquoi? Parce qu'il y a le manque de crainte de Dieu.
1: Mm.
4: On ne craint pas Dieu. Quelqu'un qui craint... Moi, quand je suis en retard, je me souviens de ma fille. Ma fille, maintenant, elle a 14 ans. On était des jeunes mariés.
2: Mm-hmm.
4: Elle avait une année, je crois, presque. Il fallait être là. À l'époque, on commençait à 7h30, je crois, à l'église. Nous sommes partis et dormaient.
2: Mm-hmm.
4: On a changé dans la voiture. Je dis, il faut que je sois là.
1: Yeah.
4: Pourquoi? Parce que je veux honorer Dieu.
2: Oui.
4: Donc, être ponctuel, c'est honorer Dieu, c'est donner du respect à Dieu. Donc, quand je dis, non, Dieu comprend, c'est ma fille, non.
2: Mm.
4: Dieu comprend que c'est un daboriste.
1: Ouais.
2: Vraiment.
1: Ça revient un peu à la conséquence. Par rapport à la crainte de Dieu, même Chris, qu'est-ce que tu dis? Je crois que c'était la semaine dernière, Evelyne, ou je sais plus quand, j'ai fait une rubrique sur la crainte de Dieu. Et le mépris que lorsque la crainte de Dieu diminue, le mépris qu'on peut avoir pour les choses spirituelles. Maintenant, la conséquence aussi va être une motivation. Admettons, dans une église, les gens qui, parce que souvent, les gens, qu'est-ce qui va arriver? Contexte église, ils vont se dire, c'est la louange, il y en a pour 45 minutes, bon, je vais arriver à 25 minutes durant la louange et il n'y a pas de souci. Evelyne ferme les yeux parce que ça l'énerve. Ça vient la chercher.
2: Ouais.
1: Mais c'est la réalité. Mm-hmm. Maintenant, imagine un dimanche, le message commencerait à 10 heures.
2: Oui.
1: Il y aurait la louange après. Mm-hmm. Là, tout le monde serait déçu parce que mais j'ai manqué le message. Mais la conséquence ferait que tu voudrais plus être en retard parce que tu dis mais est-ce que je vais manquer le message si j'arrive à 10 heures ou est-ce que et il y a une légèreté vis-à-vis de la louange. Oui. Je vais faire 10 minutes à la fin, je vais être bien puis le message après.
2: Il y a un pasteur dans une église un jour, il en avait marre que toute son assemblée arrive en retard et sans prévenir personne. Il a décidé d'inverser. Il a commencé par la prédication.
1: Voilà.
2: À 10 heures, la prédication a commencé. Il y avait presque personne. Les gens sont arrivés sur le amen de la fin.
4: Voilà.
2: Les gens étaient dégoûtés. Mais c'était pour leur servir de leçon. Et moi, j'ai un problème. Oui, ça m'irrite.
1: Ouais, oui.
2: Parce que quand tu vas à l'église, il y a un moment où tu donnes au Seigneur et un moment où tu reçois. La louange, l'adoration, tu vas pour donner au Seigneur. Comment tu peux mépriser cette partie-là, si importante? C'est pas un interlude musical, la louange. Tu viens pour adorer le Seigneur. Comment tu peux dire, c'est pas grave si je manque ça? Non, ne manque pas cette partie. Elle est même plus importante que le message à mes yeux.
4: Justement, je te donne un exemple. Il y a un ami américain, il était pasteur pendant 12 ans. Il était au Burundi. C'était en 2009. Je l'ai invité dans une cellule de prière. C'était une cellule de prière, mais il y avait beaucoup de gens. Il y avait une cinquantaine, presque 100 personnes. C'était comme une église. Et il m'a demandé, c'était lui le prédicateur. Il m'a demandé, quand est-ce que ça commence? Quand est-ce que je vais commencer à prêcher? J'ai dit, on commence à 17. Tu vas commencer à 18 heures? Et il a dit, et quand est-ce que ça commence? C'est à 17 heures. Mais on va partir à 17h30, 40. Il dit, pourquoi? Non, je vais être là à 17 heures. Je dis, à 17 heures, c'est le début, il y a peu de gens. Je veux être là à 17h. Mm-hmm. Et c'est lui qui m'a aidé à changer de mentalité.
1: Ah oui.
4: Oui. Il m'a dit, je veux être là à 17h. Alors pourquoi tu veux être là alors que tu ne comprends même pas ce qu'ils disent quand ils chantent? Non, je veux l'atmosphère spirituelle.
2: Mm-hmm.
4: Wow.
1: Tout à fait.
4: Ça, c'était quelque chose de nouveau pour moi. C'était en 2009. Je veux être là. D'abord, je veux honorer Dieu. Il m'a dit chez nous, il venait de Pennsylvanie. Il m'a dit chez nous, quand quelqu'un t'invite, tu es en retard, c'est manque de respect.
2: Oui.
4: C'est comme un manque de respect.
2: Ouais.
4: Et moi, je n'ai pas compris. Et nous sommes allés, et il y avait 3-4 personnes avec lui, et on était bénis. On a senti la présence. Parce que beaucoup de gens aujourd'hui, bon, en Afrique, la louange, on néglige. Même les pasteurs. Les pasteurs qui prêchent, je ne vais pas avoir de problème avec les pasteurs, mais c'est une réalité. Il y a des pasteurs, beaucoup de pasteurs qui viennent juste 5 minutes avant la prédication. Ouais. C'est-à-dire que là, 60 minutes de la louange, il n'est pas là. Il est où? Au bureau. Parfois, il reçoit les gens. Parfois, il vous regarde dans des écrans. Il voit avec les caméras. Il voit ce qui se passe. Il fait ces choses-là. Et il vient juste à 5 minutes. Pourtant, la louange, c'est la partie très importante. C'est parce que c'est la louange qui prépare l'atmosphère.
1: Tout à fait.
4: Voilà, c'est ça. Et le même Américain, alors, un jour, un ami burundais qui s'est marié, il nous a invités. Et je lui ai donné la carte d'invitation. Il était écrit à 16 heures. Je lui ai dit, c'est 16 heures, mais chez nous. Ça veut dire qu'il faut être là à 17 heures. Il m'a dit, ça c'est chez vous, mais moi c'est moi. On va être là à 16 heures.
2: À 16 heures, oui.
4: J'ai dit, non. Il n'y a personne à 16h. Non, on doit y aller. Il voulait me donner une leçon. Nous sommes allés à 16h, c'était fermé. Il n'y avait personne.
2: Oh.
4: Il dit, il n'y a pas de mariage. Je te dis, c'est 16h, il fallait être 17h. Mais c'était 16h, mais ici c'est ça, c'est comme ça. On a passé une heure à attendre.
2: Oh.
4: À 17h, les gens sont venus et ça a commencé 17h20. C'était écrit 16h.
2: Pourquoi pas écrire 17h? Moi, j'ai du mal à
4: comprendre. En Afrique, en Afrique, quand tu veux que les gens viennent à 17h, il faut écrire 16h ou 15h.
2: Oui, mais à un moment donné, tu sais que ça va pas commencer à l'heure.
4: C'est comme les gens qui mettent le réveil en retard, ils changent l'heure.
2: Exact.
4: Parce qu'ils se disent, quand c'est 15h, je vais
2: oui,
4: agir.
2: Mais la
4: je
2: réalité, fais c'est que tu le sais,
4: beaucoup
2: que c'est pas la bonne heure.
4: Une vie fake.
1: Il y a l'aspect de, à travers ça aussi, qui ressort, c'est très intéressant, la familiarité.
2: Mais bien sûr.
1: Il y a une grosse conférence, gros événement, et là, t'es là une heure et demie à l'avance parce que tu veux être près du stage.
4: Je veux pas rater la place.
1: Je veux être là.
4: Ouais.
1: Je veux la place. Moi, je veux être en avant. Mm-hmm. Mais à l'église, ben, je suis familier, ben, c'est le pasteur, c'est le...
4: Oui, Christ. T'étais à Abidjan?
1: Oui, à Abidjan, oui.
4: Les gens étaient là, peut-être même à 13h, ils étaient là, midi. C'est presque
1: rempli. Déjà la veille.
4: Trois jours avant.
1: Trois jours, ben voilà.
4: Mais la plupart de ces gens, si tu vas te voir dans les églises, mm-hmm. est-ce qu'ils sont ponctuels?
1: Ben non, c'est ça que je dis.
4: Oui.
1: Et ça démontre la familiarité. Et ça, c'est un danger aussi là-dedans. Et je reviens au manque de respect. Quand que toute l'organisation d'un dimanche matin est faite pour que tu puisses vivre une bonne réunion, un bon culte, et tu arrives tellement en retard, la louange s'est préparée, l'accueil s'est préparé. Les parents, Evelyne, tu les vois, ils arrivent, ils doivent s'inscrire pour les enfants. Et là, ils arrivent à 10h30, 10h40 certaines fois, alors que ça commence à 10h. Et t'as des gens qui sont là à l'accueil et qui doivent attendre parce qu'il y a des retardataires
2: c'est
1: de tout
2: pour ça.
1: C'est un manque de respect.
2: On a changé l'heure et qu'on a fermé l'heure de l'inscription.
1: Si tu veux
2: des
1: que ton
2: enfants.
1: Enfant soit inscrit, sois là à l'heure, parce que sinon, ça va être compliqué. Et au début, c'est comme choquant. Mais comment ça? Mais quand que je me rappelle, parce que là je peux le dire, il y avait Abidjan, mais quand qu'on avait fait la soirée de puissance avec Chris au centre MCI l'année dernière en 2024, Chris avait dit non, on commence, je me rappelle plus de l'heure, hein, Chris, c'était 19h je crois.
2: Ouais,
1: 19h
4: oui.
1: Et là on était Michael, moi et Chris, et Chris dit non, c'est 19h, à 19h la musique commence, parce que ceux qui sont là on les fait pas attendre. En fait, ils voulaient honorer le fait que les gens qui sont là alors que eux ne payent pas pour les retards d'attaque.
4: Voilà.
1: Et ça, c'est précieux aussi parce que, et tu te dis, le balcon, s'il sera moitié vide, peu importe, too bad. Ouais. Tant pis pour toi. Nous, on a commencé à l'heure, t'as manqué ce qui s'est passé au début, et il peut se passer n'importe quoi, n'importe quand. Un don de l'esprit.
2: Oui.
1: Une vague de puissance. Il peut y avoir quoi que ce soit, n'importe quand. Quand t'es là avec la soif, t'es là à l'heure, quoi, et tu veux recevoir.
4: Ouais. Ce qui est irritant ou frustrant, c'est quand on privilégie les retardataires.
2: Exactement.
4: Ceux qui sont en retard, on les privilégie.
1: Oui. On tourne le truc autour d'eux.
4: On peut demander à la chorale de multiplier les chansons en attendant ceux qui sont en retard.
2: Exactement.
4: Donc, ceux qui sont arrivés avant, ils doivent payer et attendre ceux qui sont en retard.
2: Ah non, c'est terrible. Oui. C'est terrible.
1: Juste en parler, c'est irritant.
2: Ah, moi aussi. Mais je pense que vraiment, j'aimerais que peut-être, c'est un changement de mentalité, mais de prendre conscience qu'on n'est pas tout seul, en fait. Parce qu'on parle dans le cadre de l'Église, mais dans plein de domaines. Il y a plein de situations où tu fais attendre les gens. C'est tellement un manque de respect, je trouve.
1: J'allais dire à EMCI, ma vie, moi, au quotidien, elle est remplie de réunions.
2: Oui, toi, c'est mon agenda.
1: Mon agenda, elle est très remplie.
2: Vraiment.
1: Maintenant, j'ai dû essayer de mettre en place quelque chose où est-ce que je laisse minimum 15 minutes entre deux meetings. Parce que les gens veulent me booker des meetings. Mmh. Ah, ben, tu finis à 14h. À 14h, on se voit. Mmh. Ben, si je dois aller boire de l'eau, si je dois faire ça, si je dois aller aux toilettes, si je dois... Et en fait, si j'accepte ça maintenant, des meetings collés dans le travail...
2: Tu vas être en retard.
1: Obligé. Et là, ça va faire un effet domino. Et en après-midi, ben, Frank est toujours en retard. Frank est ci et ça. Tu dois mettre en place des mécanismes dans ta vie qui vont te permettre, dans ta famille, dans ton couple, dans l'église, dans le travail, de pouvoir essayer d'intégrer la ponctualité. C'est de ça qu'on parle aujourd'hui, c'est tellement important.
2: Mm-hmm.
1: Mais c'est des clés qui sont ultra terre-à-terre, naturelles. Mais il faut y arriver, sinon ça va être comme ça dans tous les domaines. Et les enfants grandissent dans ce climat-là. Et puis, tu es rendu que tu sais plus quand est-ce que les gens vont arriver, et c'est la normalité. Et ça, par culture, ça peut varier, mais quand même, c'est...
4: Ce qui est important, c'est de comprendre que être à temps est un signe de respect.
1: Ah oui.
4: Parce que chez nous, en Afrique, même ils ne sont pas là, ils n'appellent même pas, ils ne s'excusent même pas.
2: Mm.
4: Tu vois? Donc, tu sais que tu n'es pas en retard, tu n'es pas à temps, et tu as le numéro de la personne, tu ne t'excuses même pas.
2: Oui.
1: Mm.
4: Tu vois? Mais si c'était pour un rendez-vous, pour
2: professionnel
4: interview, médical. Tout ça, tu serais là.
2: Oui.
4: Tu dois être là. Moi, je sais que je vois l'ambassade, donc les gens qui veulent le visa. waouh, toujours là, même 30 minutes avant. Mm-hmm. Ils sont là, bien préparés, ils révisent les dossiers. Pourquoi ? Parce qu'ils veulent le visa.
2: C'est ça, c'est l'importance que tu voilà, mets en fait, dans la ça. Chose. Et là, il faut se poser la question, si l'Église, le temps de louange et d'adoration n'est pas suffisamment important pour te faire arriver à l'heure, je pense qu'il faut se remettre en question et il y a un problème de motivation.
4: Alors là, la motivation, parler de motivation, j'aimerais interpeller les pasteurs. Mm. Parce que si le pasteur est toujours en retard, c'est facile que les chrétiens soient en retard. Oui. Donc, il voit un exemple. Parce que le pasteur, s'il est là à 8h, à 7h, pendant la prière, pendant la louange, il est là physiquement. C'est difficile. Ça encourage les autres à le faire. Alors, s'il est toujours en retard, il vient quand il veut. Donc, on dit que, OK, ce qu'il fait, ça veut dire que la louange n'est pas importante. Mm-hmm. La prière n'est pas importante. Ce qui est important, c'est quand le pasteur est là. Donc, ça veut dire que aussi les leaders doivent donner l'exemple. Montrer l'exemple.
1: Sinon, ça devient la norme.
4: Voilà.
1: Qui vont poser dans leur vie, il fait comme ça, je fais comme ça.
4: Voilà.
1: Et ça, il faut en être conscient que même dans les détails comme ça, Chris, c'est très important ce que tu dis, mm-hmm. qu'on puisse prendre au sérieux et se dire, on est des repères, des modèles, tu es un leader. T'es peut-être même pas le pasteur principal,
4: oui.
1: mais t'es un leader.
4: Un leader, l'église. Voilà.
1: Voilà. Soit à l'heure, soit à ton poste, fais ce que t'as à faire parce que les gens comptent sur toi. C'est 100%
4: modèle.
1: Vrai et important, tout à fait.
2: Voilà. Vraiment, vraiment. Mettez en place des nouvelles façons de faire, des nouvelles façons de vous préparer. Il y a des choses toutes simples qui peuvent être faites. Si vous savez que vous avez besoin d'une heure et demie pour être prêt le matin, eh bien, mettez votre réveil plus tôt, levez-vous plus tôt, anticipez la veille, organisez-vous différemment. C'est vraiment possible d'être à l'heure si vous souhaitez d'être à l'heure, comme on l'a dit. Si vous êtes capable de le faire pour d'autres choses professionnelles, vous allez être capable de le faire aussi pour l'Église. Prenons les choses de Dieu au sérieux. On n'est pas en train de jouer, de faire semblant. C'est pas un jeu d'aller à l'église, c'est pas juste un passe-temps du dimanche matin ou du mercredi soir, vendredi soir. C'est des choses sérieuses, c'est des choses importantes. Et vous ne savez pas ce que le Seigneur a prévu de faire et à quelle heure il a prévu de le faire. Ne méprisez pas ces choses-là.
1: Et important de quand même garder les 15 minutes de grâce. Ça nous sauve la vie souvent.
2: Il y a des imprévus. Il y a
1: oui,
2: des imprévus.
1: 100%.
2: Mais quand tu as systématiquement une heure de retard, c'est plus de l'imprévu, là.
4: Moi, je ne suis pas pour les 15 minutes.
2: On en reparlera entre nous.
1: Ouais.
2: En tout cas, Chris, merci beaucoup d'être venu dans Bonjour chez vous cette semaine. Merci pour ta ponctualité.
1: Merci,
2: il était toujours le premier sur le plateau.
4: Et c'est la promesse de revenir, j'avais promis.
2: C'était la promesse.
4: Tu te souviens?
1: Oui,
2: est-ce que
1: tout à fait.
2: Tu nous le repromets?
4: Oui, un jour.
2: Un jour.
1: Je suis allé chercher Chris à l'aéroport hier, je transpirais un peu, j'ai dit, il faut pas que je sois en retard.
2: C'est sûr, vraiment, vraiment. En tout cas, merci d'être venu, vraiment, c'était
4: merci
2: un
4: beaucoup.
2: Plaisir de t'avoir. J'espère que vous avez été bénis par ces différentes thématiques. Et on a terminé sur un thème qui est peut-être un petit peu plus léger aux yeux de certains, mais extrêmement important, et on espère que ça portera du fruit. On va se retrouver la semaine prochaine pour de nouvelles émissions de Bonjour chez vous. Passez tous un très très bon week-end et soyez à l'heure dimanche.
5: 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Prenez place, on commence dans un instant. Bienvenue.
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5: Bienvenue sur Phare FM, c'est un plaisir d'être avec vous ce matin jusqu'à 6h30. Vous êtes dans Cocorico, moi c'est Naomi. Dans quelques instants, on parlait, c'est parfois la clé avec un encouragement à propos des erreurs ce matin. On s'écoute aussi Amir for King and Country Konosco, Son of Legend, ce matin sur Phare FM. Très belle écoute. Let's go!
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1: Des erreurs qui se payent cash. Sur un site de vente en ligne l'autre jour, qui ne vend que des livres, je pensais compléter ma commande par le DVD d'un film que je voulais avoir. Quelle ne fut pas ma surprise lorsqu'en ouvrant mon colis, je découvrais que ce que je pensais être un DVD était en fait un livre. Même visuel, même prix, même titre. Je n'étais pas allé plus loin dans ma démarche et avais commandé sans bien vérifier. Au final, il m'a fallu retourner ce livre à mes frais, repasser une autre commande pour pouvoir bénéficier de l'avoir et acheter mon DVD ailleurs. Dans mon histoire, j'ai dû payer mon erreur avec de l'argent. Mais certaines erreurs de la vie se payent différemment. Si tu as déjà assisté à un programme rescapé, tu as peut-être entendu le témoignage de Freddy. Prisonnier de la drogue, de l'alcool et de tout ce qui tourne autour, lui, ses erreurs, il a dû les payer en prison. Et encore après, la justice lui demandait des comptes alors qu'il avait quitté ce milieu depuis longtemps. En m'écoutant, tu penses peut-être à ta vie, à tes erreurs, et tu regrettes. Tu te demandes comment les réparer. Ça fait peut-être longtemps que ça traîne, mais je t'encourage à ne plus attendre. Pour payer ton erreur, il te faudra peut-être du courage, de l'humilité, ou mettre ta réputation en jeu. Mais vas-y, la vraie liberté est à ce prix.
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0: 5h45 sur Phare FM, on parle d'amour ce matin dans Bible Project dans une dizaine de minutes. Côté musique, on s'écoute Jelly Roll, One Republic, David Guetta et The Banjaren avec le titre Just Look At Him. Très belle écoute ce matin sur Phare FM, la radio autrement.
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1: Hello, c'est Valériane. Je suis trop contente de vous retrouver un petit peu en avance aujourd'hui pour vous dire que oui, ça va être une très très belle journée. Dès le matin, le soleil s'impose sur quasiment toute la France avec une ambiance déjà très lumineuse. Quelques nuages sans conséquence longent simplement les côtes atlantiques pendant qu'un léger voile nuageux persiste encore sur la pointe bretonne. Les températures continuent de grimper avec déjà 22 degrés au Mans et à Grenoble et jusqu'à 23 degrés à Paris dès le début de journée. Dans l'après-midi, c'est un grand soleil qui va régner sur tout le pays. Bref, une belle journée s'annonce. On va en profiter ensemble dans Positive Morning. On se retrouve dès 6h30. À tout à l'heure.
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0: Jodok, le groupe composé de trois frères originaires d'Alsace, avec Dans tes yeux ce matin sur Phare FM, la radio autrement.
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0: Bienvenue sur Phare FM, ravie de vous retrouver, que vous soyez sur le 95.3 à Mulhouse ou sur le 96.6 FM à Grenoble. Et n'oubliez pas, nous sommes aussi avec vous partout en Suisse et en Belgique via le DAB+. Dans quelques instants, HM, mode d'emploi, on parle de confiance, comment restaurer la confiance lorsqu'elle est brisée. On écoutera aussi l'histoire de Johanan dans Dieu s'intéresse à vous. Et place à la musique avec Sir Caninetti, Callum Scott, Toby Mac, ce matin sur Phare FM. Très belle écoute.
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1: Je suis né dans une famille chrétienne. Et donc depuis que je suis tout petit, j'entends parler de Dieu. Mais moi, je me tenais à l'écart de ça. Donc pour moi, c'était vraiment que j'étais vraiment à part par rapport à ma famille. Je suivais quand même le groupe de jeunes. Je ressentais toujours rien. J'étais assis. Et donc il y a eu un week-end particulier. Le soir, dans ma chambre, j'ai fait une prière simple avec des mots qui étaient à moi. J'ai dit à Dieu, il y a un week-end de jeûne, et je voudrais simplement que je ressente ta présence, que je sache que tu existes vraiment. J'arrive à la première réunion, et j'écoute d'une oreille, mais là, c'était spécial. Cette oreille, elle écoutait cette fois. Après, donc, il a fait un appel, et je me suis approché, et là, je ressentis quelque chose de très fort, une chaleur, ou quelque chose vraiment qui me poussait à prier. Il y a une voix qui me dit, tu vois la prière que t'as faite vendredi soir? Tu m'as demandé que je me révèle juste à toi, que tu sentes ma présence, et maintenant je suis sur toi, je te montre que j'existe. Et donc moi, ce que je voulais vous dire, c'est peut-être vous pouvez faire comme moi cette prière, je veux savoir si t'existes, et je vous promets qu'il va répondre et que vous allez vraiment sentir sa présence.
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0: sortir Caninetti avec Party Like We're in Heaven. Dans quelques instants, Hommes et Femmes, Mode d'emploi, juste après Christophe Maé avec La Lune. Très belle écoute sur Phare FM.
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1: Nous parlons aujourd'hui de la confiance.
2: Pour regagner cette confiance, on ne peut pas juste déclarer ou dire « fais-moi confiance », mais il y a des déclarations d'amour, il y a des preuves d'amour aussi.
1: Hein. Exactement.
2: Des preuves de confiance.
3: Exactement.
4: Absolument.
3: Il faut donner la possibilité à celui qui a offensé de racheter la confiance. On aime bien l'idée d'établir une sorte de contrat qui va être temporaire entre les deux époux, qui vont donner le temps à la confiance d'être rachetée avec une durée limitée, en fait. On ne va pas payer pour toujours. On va donner l'occasion d'avoir un point final.
4: Et dans cette espèce de contrat, si vous voulez, l'époux qui a été offensé va mettre des choses exceptionnelles qui auront pour but de s'arrêter le jour où la confiance est redonnée, mais qui permettront à l'époux qui a trahi de donner des preuves et de savoir quoi faire pour racheter la confiance de son conjoint d'une manière concrète, pratique et efficace.
3: Donc par exemple, pour continuer ton exemple, si on parlait d'adultère de la part d'Éric dans notre couple, eh bien je pourrais dire, écoute, pendant 6 mois, j'ai besoin que tu n'utilises plus de téléphone intelligent, là, que tu prennes un téléphone qui téléphone seulement. J'ai besoin que tu ne t'offenses pas si je fais tes poches et que je regarde dans ton agenda. Et j'ai besoin que tu ne sois jamais seule avec une femme collègue, une collègue femme au travail.
4: Et puis que je travaille aussi sur les causes de ce qui m'est arrivé. C'est extrêmement important de ne pas tourner la page sans avoir compris
3: pourquoi
4: ce qui s'est passé en moi pour que j'en arrive là. Sinon, on se condamne à une répétition.
3: Donc on a cette période-là pour retravailler sur la confiance pour que moi je reprenne confiance. Et puis c'est ça qui est beau d'avoir Dieu dans l'alliance, c'est qu'il va nous aider, on va avancer, je vais guérir et on va arriver au moment, au jour où je vais pouvoir dire je te redonne ma confiance. On aime beaucoup l'idée de symbole, donc par exemple je vais faire fabriquer une alliance avec Eric Forever dedans ou j'en sais rien, quelque chose qui va symboliser ma confiance et je vais la lui remettre entre les mains.
4: Et donc chaque fois que je verrai cette alliance, mettons, ça me rappellera non pas l'erreur, non pas l'accident, non pas la tragédie, mais la confiance renouvelée.
5: Et d'ailleurs, ce qui est très intéressant, c'est de voir à quel point la communication reste centrale dans le couple et combien on a besoin de se comprendre, d'exprimer les choses pour construire notre couple.
4: Oui, absolument.
3: Donc on base notre fondation sur Christ, Dieu au centre. On va avoir une alliance entre nous deux. On va travailler sur notre amitié. On va travailler sur le fait de développer cet amour entre Dieu, le désir. Dieu a donné un cadre très sécurisé pour la relation sexuelle,
4: etc.
3: On va pouvoir pardonner les offenses, avancer, construire la confiance entre les deux.
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1: Vous étiez à l'écoute d'Hommes et Femmes, mode d'emploi ce matin sur Phare FM. Si cet épisode vous a plu, n'hésitez pas à vous rendre sur pharefm.com/replay afin de le réécouter. C'est tout pour moi ce matin. Dans quelques instants, retrouvez Positive Morning avec Valériane et Timothée. Ils vont vous accompagner jusqu'à 9h30, juste après Stephen Stanley avec Nevermind. Moi, je vous dis à lundi. Je vous souhaite un très beau week-end à notre écoute sur Phare FM.
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0: bienvenue sur Phare FM. Très très heureuse de vous retrouver pour ce vendredi. Vous êtes dans Positive Morning. Soyez les bienvenus. Valériane à vos côtés pour une très très belle matinée ensemble. C'est vendredi, fin de semaine, presque le début du week-end. On va en fêter ça ensemble ce matin en commençant cette émission en musique, bien évidemment. Installez-vous confortablement, je m'occupe de vous ce matin.
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0: Thérianne et Elie Soares s'invitent dans votre matinée. Belle journée à vous.

0: Petite ambiance estivale pour bien démarrer cette émission. Vous êtes dans Positive Morning. Bienvenue. On s'écoute à l'instant Teriane avec Ellie Suarez, King of Kings. J'espère que vous avez passé une bonne nuit. Un petit réveil tranquille ce matin. Vous avez eu le bon réflexe en vous branchant sur Phare FM. Moi, c'est Valériane. Je suis avec vous jusqu'à 9h30 ce matin.
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0: Et avec plein de belles choses à vivre avec vous encore tout au long de cette matinée. Des rendez-vous qui vont nous encourager, nous faire du bien, de la musique, ça bien évidemment. Et puis, sans oublier, bien sûr, notre question de ce vendredi.
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0: Eh oui, question du jour, la fameuse QDJ. La question du jour nous fait remonter un petit peu le temps. On revient en arrière et on se rappelle ces spectacles de fin d'année. Vous savez, si vous avez fait de la musique, il y avait peut-être des auditions, si vous avez fait de la danse, le fameux gala de fin d'année. Quel a été pour vous le meilleur souvenir ou en tout cas le plus marquant? Il y a peut-être une différence, hein. C'est peut-être pas le meilleur, le plus marquant. En tout cas, celui qui vous vient en tête lorsqu'on vous parle de spectacles de fin d'année, c'était peut-être pour vous, peut-être pour l'un de vos enfants. Vous pouvez me joindre ce matin directement dans le studio pour répondre à cette question du jour. Je vous donne le numéro de téléphone. Le plus simple pour vous, c'est encore de l'enregistrer de votre côté. Je vais vous le donner très lentement, comme ça vous avez le temps de le faire. 0 652 300 342. Quel est ce souvenir le plus marquant d'un spectacle de fin d'année? 0 652 300 342. Bob et Debbie Cass dans quelques instants avec Parole du jour.

0: Calogero pour vous accompagner. 6h40 sur Phare FM. Vous êtes au bon endroit ou à l'endroit parfait pour vous laisser encourager ce matin avec Parole du jour. Tous les jours, 6h40, c'est un mot d'encouragement pour bien démarrer la journée. Aujourd'hui, ce mot commence par une question. Qui es-tu vraiment? On découvre ou redécouvre notre nature profonde avec Bob et des Bigas dans Parole du jour.
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2: La Bible dit dans 1 Corinthiens chapitre 15 verset 10 « Par la grâce de Dieu, je suis ce que je suis. » Bonjour, qui es-tu? Cette question semble simple, mais sa réponse l'est beaucoup moins. Savoir qui tu es et ce que tu représentes, être conscient de la façon dont les autres te perçoivent, est l'un des aspects les plus importants d'une vie épanouie. C'est ta marque de fabrique. Elle se compose d'attributs qui sont présents dans chacune de tes interactions avec tes collègues, ta famille ou tes amis. Ce sont tes atouts, les qualités que tu apportes à toutes tes relations. Tu les considères peut-être comme acquises, mais qu'en est-il de ta mission personnelle? Quel est ton objectif? Quelle est ta vision? Est-ce que ta vie reflète vraiment ce qui est important pour toi et la manière dont tu souhaiterais être perçu? Trop souvent, on vit en fonction de l'image que les autres ont de nous. On suit le chemin que d'autres ont emprunté ou on poursuit ce que les médias définissent comme le succès. Et finalement, parfois de manière inattendue, on se retrouve souvent frustré, déçu et en colère. Est-ce que tu as déjà entendu des hommes d'affaires se lamenter d'avoir gravi tous les échelons de l'entreprise pour finir par se rendre compte qu'ils s'étaient trompés de voie? Ils étaient si occupés à réaliser ce qu'ils pensaient devoir faire qu'ils n'ont jamais pris le temps de se demander ce qu'ils voulaient vraiment. Sois comme Paul et fais comme lui. Sache qui tu es. Honore ta propre image et proclame « Par la grâce de Dieu, je suis ce que je suis ».
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0: Prendre le temps de redécouvrir qui on est, prendre le temps également de prendre soin des plus petits, c'est ce que je vous propose dans quelques instants avec le geste pour la planète. On retrouve ce geste écolo tous les matins sur Phare FM, de quoi faire la différence, prendre soin de notre environnement. Avant ça, NCS Collective débarque sur Phare FM avec Clark Beckham Mystery pour vous accompagner à 6h43. Vous êtes dans Positif Morning, soyez tous les bienvenus ce matin.
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0: NCS Collective vous accompagne ce matin avec Clark Beckham, Mystery, une chanson qui nous parle d'émerveillement, l'émerveillement de Dieu devant un Dieu tellement grand et pourtant tellement proche de nous. Ça me fait du bien de nous le rappeler ce matin à 6h46. Et puisqu'on est dans l'émerveillement, on va continuer à s'émerveiller ce matin devant la nature qui nous environne. On va d'ailleurs en prendre soin ce matin.
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0: Et oui, bien sûr, avec notre geste pour la planète, tous les jours, on vous propose un geste pour l'environnement. Quelque chose de facile à mettre en place, mais qui fait, si on s'y met tous, la différence. Aujourd'hui, on va prendre soin des oiseaux qui se trouvent dans notre environnement. Si vous avez un jardin, vous les entendez déjà piou-piouter ce matin. Si vous avez un balcon ou une petite terrasse ou juste un rebord de fenêtre, eh bien, ce geste pour la planète est pour vous également. On va ce matin laisser un petit point d'eau pour les oiseaux, une petite coupelle sur un rebord de fenêtre ou sur le balcon. Avec les chaleurs qui vont arriver ce week-end, eh bien, les oiseaux et les insectes ont parfois du mal à trouver de l'eau, notamment lorsqu'ils sont en ville. La Ligue pour la protection des oiseaux recommande d'ailleurs de mettre à disposition des points d'eau peu profonds, surtout en période chaude. Voilà de quoi profiter de ces oiseaux qui vont pouvoir venir s'hydrater sur votre rebord de fenêtre. De quoi, encore une fois, s'émerveiller ce matin. La suite du programme avec actualité économique. Christian Parizeau nous rejoint à 6h54. Il sera question ce matin de télétravail. Est-ce qu'il fait vraiment gagner en productivité? Réponse dans la suite du programme.
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2: Bien le bonjour du côté de chez vous, très heureuse d'être à vos côtés. On est les vendredi 22 mai, coucou à vous du côté de la France, de la Suisse, de la Belgique. Vous êtes tous les bienvenus. On profite de cette fin d'heure avec dans quelques instants actualité économique. On va parler de l'impact du télétravail sur la productivité du travail justement. Ce matin vous avez également l'occasion eh bien, de vous inviter dans le studio de Phare FM, notamment grâce à notre question du jour.
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2: Petite question souvenir ce matin, puisque la fin de l'année scolaire approche à grands pas. On se rappelle ce spectacle de fin d'année. Alors c'est soit le nôtre, soit l'un de nos proches ou de nos enfants. Spectacle de musique, de danse, peut-être un gala particulier. Avec ce souvenir qui vous a particulièrement marqué, vous nous le partagez ce matin. Vous nous racontez votre anecdote. Alors soit par message écrit ou alors vous pouvez me faire un vocal également ce matin. 0 652 300 342. Avant de retrouver Christian Parizeau dans Actualité économique, on s'écoute Claudio Capeo. Qu'est-ce qu'il me restera ? C'est pour vous ce matin sur Phare FM. Bienvenue. Bonjour.

0: Et ben, il lui restera sans doute tous ses fans qui seront là pour le suivre durant sa grande tournée à l'occasion de la sortie de son album Nouveau Souffle. Ça se passe et bien déjà dès maintenant pour ses prochains mois. Il sera notamment le 30 juillet du côté de Carcassonne à Saint-Étienne, également du côté de Montbéliard. Vous retrouvez toutes ces dates sur ses réseaux sociaux, bien évidemment. Actualité économique pour la suite de votre programme. Travailler depuis chez soi en télétravail, ben ça améliore l'organisation, les conditions de travail. Mais attention, au-delà d'un certain seuil, eh bien les gains de productivité commencent à ralentir. On découvre tous ces chiffres ce matin dans Actualité économique.
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3: On parle beaucoup du télétravail, alors pour certains c'est une révolution dans l'organisation des entreprises, pour d'autres ce n'est qu'une illusion et ça pourrait compromettre l'organisation des entreprises. Et ben, on a enfin une étude de l'INSEE qui permet un petit peu d'éclaircir tout ça et de trancher autour de toutes ces idées. Alors, premier élément, le télétravail permet bien une amélioration de la productivité du travail. Si une entreprise augmente ses salariés en télétravail de 10 points, on a des gains de productivité en moyenne en hausse autour de 0,7 à 1%. Alors, c'est pas énorme, hein, c'est pas une révolution, mais ça montre que c'est réel, que le télétravail, grâce à une réduction des temps de transport, une amélioration du confort des salariés et peut-être plus d'autonomie à ses salariés, permet une réelle amélioration de la productivité du travail, rend les salariés plus efficaces. Le problème, c'est que au-delà d'un certain seuil, au-delà d'un certain niveau, hein, quand plus de 25% des salariés sont en télétravail, là, les gains de productivité décroissent, voire s'effacent totalement, parce que derrière, on a aussi des problèmes d'organisation, d'optimisation du travail. Donc, le télétravail, c'est bien si ça reste limité dans le temps, si ça n'handicape pas trop l'organisation de l'entreprise. Mais le plus intéressant dans cette étude de l'INSEE, c'est ce qui se voit au niveau microéconomique, ne s'observe pas au niveau macroéconomique, au niveau de l'ensemble de l'économie. On peut pas dire que le télétravail ait véritablement permis une augmentation de la création de richesses à l'ensemble de l'économie française. Pourquoi? Bah parce qu'il y a certains secteurs qui souffrent de ce télétravail, hein. Moins de présence au bureau, c'est naturellement un impact pour les immeubles de bureaux, pour l'activité dans les quartiers d'affaires, moins de clients pour les commerçants qui sont autour des bureaux. Et donc, certains secteurs souffrent de ce télétravail. Ce qui montre à quel point ce qui est visible au niveau des sociétés, au niveau microéconomique, ne l'est pas forcément au niveau macroéconomique, parce que on a ce qu'on appelle des externalités négatives qui impactent l'ensemble de l'économie. Donc le micro et la macro des fois s'opposent, hein, et on pourrait peut-être dire que cette étude au télétravail est peut-être précurseur des conclusions que l'on pourrait avoir à terme autour de l'intelligence artificielle, qui a un impact très fort sur la productivité au niveau des sociétés jusqu'à une certaine dose, mais qui pose peut-être beaucoup de problèmes au niveau macroéconomique, ce qui fait qu'en net, peut-être que les gains ne seront pas si important que ça.
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0: Et puisque vous aimez les chiffres, d'autres suivront avec l'actualité apportée par Léo Hardouel à partir de 7h. 700 millions d'euros d'aides supplémentaires pour faire face à la crise des carburants. On en parle juste après Miles Smith et Niall Horan pour la suite en musique. Drive safe. Passez une excellente journée à l'écoute de Phare FM.

0: May Smith avec Nia Loran sur Phare FM Drive Safe, alors qu'il est 7h. Bonjour, vous êtes dans Positive Morning. Moi c'est Valériane, je vous accompagne jusqu'à 9h30. Soyez les bienvenus ce matin. Un grand coucou particulièrement à Claire, elle nous écoute depuis ici les Moulineaux. 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La suite en musique, ce sera d'ici quelques minutes, le temps de profiter de la météo et de l'actu engagée de Léo Ardourel. Bonjour.
1: Bonjour à tous. Plus de 700 millions d'euros d'aides supplémentaires pour faire face à la crise des carburants. Elles ont été annoncées hier par Sébastien Lecornu. Le Premier ministre renforce notamment la prime carburant versée par certains employeurs. Son plafond va passer de 300 à 600 euros. Les aides pour les agriculteurs, les pêcheurs et le BTP sont reconduites jusqu'en août et les aides à domicile sont également désormais concernées. Le retour des ZFE. Le Conseil constitutionnel a retoqué hier la suppression des zones à faible émission dans le cadre de la loi de simplification économique. Les sages ont estimé que cette mesure n'avait pas assez de lien avec le texte initial. Autre mesure supprimée, la remise en cause du principe de zéro artificialisation nette. Airbus et Air France se pourvoient en cassation. Les deux groupes contestent la décision de la Cour d'appel de Paris qui les a condamnés pour homicides involontaires après le crash du vol Rio-Paris en 2009. En première instance, Airbus et Air France avaient été relaxés. Coup de chaud sur la France, les températures grimpent depuis hier et pour plusieurs jours en cause, un dôme de chaleur qui s'est installé sur le pays. Il s'agit d'une remontée d'air chaud en provenance du Maghreb. Conséquence, le mercure va dépasser les 30 degrés aujourd'hui sur une large partie du pays, avec des pointes à 35 attendues dans le sud-ouest. Et puis un week-end de la Pentecôte chaud, mais aussi chargé sur les routes. Bison futé hisse le drapeau rouge ce vendredi dans le sens des départs orange pour les retours. Les premières difficultés sont attendues dès la fin de matinée.

0: Merci Léo Ardourel, à tout à l'heure. Le point météo à présent de votre vendredi. Dès ce matin, le soleil s'impose sur quasiment toute la France avec une ambiance déjà très lumineuse. Les températures continuent de grimper avec déjà 22 degrés au Mans et à Grenoble et jusqu'à 23 degrés à Paris dès ce début de journée. Dans l'après-midi, c'est un grand soleil qui va régner sur tout le pays. Une vraie ambiance estivale avec des températures stables près de la Méditerranée. 21 degrés à Marseille, 23 à Nice. Mais la hausse sera plus marquée ailleurs avec 27 degrés à Strasbourg et jusqu'à 30 degrés du côté de Lyon. Et oui, ça commence sérieusement à sentir l'été. 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
7: Eh ben, j'aime beaucoup cette phrase qui fait du bien. On peut s'aimer de plein de manières différentes. Et moi, j'ai choisi ce matin de vous envoyer du bon son, voilà, pour bien vous réveiller. Mais une façon d'aimer aussi, ça. Allez, grosse bise à vous qui nous rejoignez ce matin sur Phare FM. Vous êtes dans Positive Morning. Moi, c'est Valériane. Je suis à vos côtés jusqu'à 9h30. On va vivre encore plein de belles choses durant cette nouvelle heure pour l'heure pêcheur de lune. Bonne minuit pour bien vous réveiller. Excellente journée.

0: 20 minuit, Pêcheur de Lune, 7h07 sur Phare FM. Alors, je voulais vous donner une petite info sur Pêcheur de Lune. J'ai tapé dans mon navigateur de recherche et je suis tombée sur le calendrier lunaire pour la pêche. Donc voilà, je suis hyper calée. Si vous avez des questions, savoir quand pêcher, quelles sont les prévisions pour choisir le meilleur créneau, je suis hyper calée. Par contre, Pêcheur de Lune, bah, pas d'infos pour le moment. Il est très doué, ça je peux vous le dire. Il est sur Phare FM, bien évidemment. Bienvenue à vous ce matin.
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0: Ah mais on oublie quelque chose là avec Valériane tout court, mais non, je ne suis pas seule ce matin.
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0: Bien évidemment, tous les jours, nouvelle question du jour, l'occasion pour vous de me joindre ce matin directement dans le studio 0 652 300 342. C'est la clé pour accéder directement au studio ce matin. Je prends tous vos messages là en direct, il n'y a pas de standard ou de standardiste, c'est bien moi qui les reçois. J'ai le téléphone du côté droit, voilà, avec les SMS WhatsApp. Côté gauche, j'ai également l'écran avec tous vos messages WhatsApp. Vous pouvez me faire des écrits ou des vocaux également ce matin. Alors notre question du jour porte sur cette fin d'année scolaire, pas vraiment cette fin là puisqu'on se rappelle, vous savez, ces spectacles de fin d'année, les galas de danse, l'audition de musique, tous ces événements qui arrivent forcément en fin de l'année scolaire. Il y a un souvenir qui vous a particulièrement marqué. Alors c'était peut-être pour vous, peut-être pour l'un de vos enfants, l'un de vos proches. Racontez-moi cette anecdote ce matin, 0 652 300 342. Ce matin, il est question alimentation. Si je vous dis gras, on fait un petit peu la grimace, on n'aime pas trop ça. En général, on essaye d'éviter de manger trop gras. Et pourtant, le gras a son utilité dans notre organisme et pour notre santé.
3: Si on prend certains types de gras qui sont bons pour la santé, comme je pense aux oméga-3, ils ont un intérêt très important pour la santé mentale, pour le fonctionnement de notre cerveau, mais aussi pour le fonctionnement de notre cœur.
0: Le gras, eh bien, pendant longtemps, eh bien, rien que ce mot-là, hein, faisait un petit peu peur. On a privilégié les produits allégés, on a chassé le beurre, on a essayé de supprimer tout ce qui pouvait nous rendre un petit peu coupables dans notre assiette. Et si on avait un petit peu trop vite condamné les matières grasses, on en parle ce matin avec Marion Bitounandré, elle est pharmacienne et nutrithérapeute. Elle est mon invitée du jour, on la retrouve d'ici quelques instants, le temps de profiter pleinement de la musique de Marine sur Phare FM. Escroc, il est 7h10, bon petit déj à l'écoute de Positive Morning.

0: forcément, elle se pose des questions, Marine. Elle était initialement dentiste, la voilà propulsée sur le devant de la scène avec tout son talent, une belle reconversion professionnelle. D'ailleurs, on en a parlé de reconversion professionnelle la semaine dernière, c'était avec Ludovic de Gromard, il était mon invité du jour. Si vous vous posez des questions sur votre parcours professionnel, vous avez peut-être envie de changement, n'hésitez pas à vous rendre sur pharefm.com pour retrouver cette interview sur la reconversion professionnelle avec Ludovic de Gromard. Autre invité pour ce vendredi 22 mai, je reçois aujourd'hui Marion Bitoun-André, elle est pharmacienne et nutrithérapeute. On parle ce matin du gras dans notre alimentation. On nous a longtemps répété attention au gras, faut pas en abuser. Pourtant aujourd'hui les spécialistes nuancent largement ce discours. Certains gras seraient même indispensables à notre santé. On va remettre en question toutes ces idées reçues et laisser la lumière aux études scientifiques ce matin avec Marion Bitoun-André, notre invitée de ce vendredi.
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0: Longtemps pointé du doigt, le gras a été considéré comme l'un des principaux ennemis de notre santé. Régime low fat, produits allégés. Pendant des décennies, notre alimentation s'est construite autour de cette défiance. Pourtant, les recherches récentes permettent aujourd'hui de mieux comprendre leur rôle essentiel dans notre organisme. Revenons sur certaines idées reçues avec Marion Bitoun-André, pharmacienne et nutrithérapeute, rédactrice également pour le magazine Croire et Vivre. Bienvenue sur Phare FM, Marion.
2: Merci Valériane, je suis ravie d'être là avec vous.
0: Pourquoi Marion, le gras a-t-il longtemps été considéré comme un aliment à éviter absolument ?
2: Le gras a longtemps été considéré comme un élément très calorique. Ce qui est vrai en fait, le gras apporte plus de calories que les glucides ou que les protéines. Et donc dans les années 80-90, il y avait vraiment cette idée que pour être en bonne santé et surtout perdre du poids, il fallait manger moins de calories. Donc naturellement, on a été vers cette idée de faut manger moins de gras, comme ça on mangera moins calorique, le gras étant très calorique. Donc c'est vraiment ça qui au début a initié cette défiance par rapport au gras.
0: Les lipides sont aujourd'hui reconnus comme essentiels au bon fonctionnement de l'organisme. Quel est, Marion, le rôle du gras pour notre santé ?
2: Alors en effet, maintenant les études ont montré que le gras avait un réel intérêt pour la santé. Ça dépend de la qualité du gras. Maintenant on est plus sur la qualité du gras que la quantité globale. Mais si on prend certains types de gras qui sont bons pour la santé, comme je pense aux oméga 3, ils ont un intérêt très important pour la santé mentale, pour le fonctionnement de notre cerveau, mais aussi pour le fonctionnement de notre cœur, pour le fonctionnement de tout ce qui est nerveux. Ils auraient même un impact dans toutes les pathologies liées à la dépression, liées au moral, liées aussi à notre santé digestive, à notre microbiote. Donc les oméga 3, c'est l'exemple parfait du gras dont on a vraiment besoin. Et puis même le cholestérol qui a été très longtemps décrié aussi, on a besoin de cholestérol parce qu'il fait partie des membranes de nos cellules. Donc c'est constitutif en fait à notre organisme d'avoir du cholestérol. Donc après évidemment pas en excès etc. Mais il y a vraiment des intérêts santé à consommer du gras et à avoir du gras à l'intérieur de soi.
0: Vous nous parlez, Marion, d'oméga 3, de cholestérol, et effectivement, le mot gras regroupe en réalité des familles très différentes de lipides avec des effets variables sur la santé. Est-ce qu'on peut, Marion, parler de bon et de mauvais gras ?
2: C'est assez simpliste comme manière d'en parler. Forcément, bon, mauvais, ça donne une valeur un peu morale aux aliments, que je trouve qui est pas forcément intéressante dans notre alimentation au quotidien. Par contre, c'est vrai qu'il y a du gras qui va être plus favorable à la santé, donc on va pouvoir consommer plus régulièrement et en plus grande quantité. Et il y a du gras qui va être intéressant de plutôt limiter ou de consommer ponctuellement. Je pense par exemple au gras industriel qu'on trouve dans les produits très transformés. D'ailleurs, les études montrent que c'est plutôt ces gras-là qui sont vraiment nocifs pour la santé parce qu'ils sont souvent associés à du sucre. Donc les charcuteries industrielles, les biscuits apéritifs, les gâteaux, tout ce qui est ultra transformé, ça va surtout être à limiter. Ça ne veut pas dire qu'il ne faut pas du tout en manger ou que dès qu'on en mange, on risque d'avoir un cancer ou un infarctus. Hein. Bien sûr, c'est toujours dans l'équilibre. Mais forcément, on va essayer de centrer son alimentation sur d'autres produits et après Après, il y a les gras qu'on peut consommer plus régulièrement, qui sont les gras du poisson, le gras dans les œufs, les huiles végétales de bonne qualité. Donc ça, voilà, on pourra en consommer beaucoup plus régulièrement dans l'alimentation et ça aura un effet positif que ce dont j'ai parlé avant, où ce sera plutôt un intérêt ponctuel.
0: Toutes les matières grasses ne se valent donc pas. Nous verrons tout à l'heure comment faire les bons choix au quotidien pour préserver notre santé. À tout à l'heure, Marion.
2: À tout à l'heure, Valériane.
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0: Comment choisir les bonnes matières grasses entre le beurre, les huiles? On reviendra également sur les oméga 3. Ce sera d'ici une petite heure avec Marion Bitounambré. Elle sera avec nous à nouveau vers 8h13. Coldplay pour poursuivre cette matinée dans Positive Morning. Excellent.

0: Plein de poésie ce matin sur Phare FM avec Coldplay, A Sky Full of Stars. Et si le ciel était rempli d'étoiles brillantes, il n'y en a qu'une qui brillerait, c'est la vôtre. Vous qui aujourd'hui partagez votre histoire avec Phare FM, 0 652 300 342, pour nous raconter comment vous avez rencontré Phare FM, ce que ça fait de différent dans votre quotidien. N'hésitez pas à me joindre ce matin, 0 652 300 342.
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3: Je m'appelle Catherine, ça fait longtemps que je connais Phare FM, c'est Valériane et Timothée qui me réveillent tous les matins. Pour me mettre dans de bonnes dispositions, des dispositions positives, tourner vers Dieu aussi, même si j'ai mon temps de prière personnel. Puis ce que j'aime bien aussi avec les animateurs, c'est qu'ils s'adressent à nous directement en fait. 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Et ouais, c'est chouette. Ce que j'aime bien aussi, c'est bien sûr les différents rendez-vous. 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Ça nourrit ma réflexion. Et puis c'est vrai que comme j'écoute très souvent, j'ai un petit peu le rythme des rendez-vous dans la tête. Et ce que j'aime bien aussi, c'est juste avant la demi aussi, quand vous passez des nouveautés. Alors non seulement ça me permet de découvrir des nouvelles chansons en me disant « tiens, celle-là, je l'aime bien », et puis vous la repassez plus tard. 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
0: Merci beaucoup Catherine pour ce message, très très heureuse de faire partie de votre début de matinée. D'ailleurs, aujourd'hui, vous pouvez faire comme Catherine, si vous n'avez encore jamais écrit à votre radio, si vous n'avez jamais osé sauter le pas, vous l'entendez ce numéro, mais vous dites c'est plutôt pour les autres que pour vous. Eh bien, je vous invite juste à me faire un petit coucou, vous pouvez juste écrire coucou, 0 652 300 342. Moi, je reçois vos messages là directement dans le studio, je vous envoie aussi un petit mot, on échange, on fait connaissance, 0 652 300 342. Et comme Catherine nous le disait, il y a plein de beaux rendez-vous sur Phare FM à suivre. Tout ce que je devrais savoir sur la prière, ça se passe à 7h35. Jésus nous enseigne à prier.
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1: Du côté de chez vous, vous êtes les bienvenus sur Phare FM, la radio autrement. Moi, c'est Valériane. Je vous accompagne dans Positive Morning jusqu'à 9h30. Je fais un coucou à vous tous qui nous écoutez du côté de Lyon sur le 107. Bonjour à vous également du côté du Mans. Vous nous écoutez en DAB+ ce matin et également du côté de Genève. Grosse bise à vous. L'occasion vous est proposée ce matin de me joindre directement dans le studio pour répondre à cette question du jour.
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1: Question fin d'année scolaire, puisqu'on parle ce matin des spectacles de fin d'année, spectacles de théâtre, de musique, de danse, peut-être une compétition sportive également. Quel est votre souvenir le plus marquant de ce spectacle de fin d'année? Il y en a un qui vous vient là spontanément en tête. Alors, vous n'étiez pas forcément sur scène, hein, c'était peut-être l'un de vos proches ou l'un de vos enfants. Comment ça s'est passé? Qu'est-ce qu'il y a eu de particulier? Vous me le racontez ce matin, 0 652 300 342. Ces spectacles de fin d'année qui sont souvent considérés comme un petit rite de passage. On y va en famille ou si c'est avec l'école, ben voilà, toutes les classes sont représentées. Les philosophes parlent même d'un moment où l'enfant apprend le regard des autres. Pas forcément toujours facile d'être sur le devant de la scène. Un moment qui peut développer la confiance en soi, la mémoire, la gestion du stress également pour les enfants. Bref, tout un apprentissage. Vous avez une anecdote marquante à partager ce matin, 0 652 300 342. Et pendant que vous faites votre message, pourquoi pas un petit vocal également ce matin, Chloé Tim pour la suite en musique. J'espère et je crois. Belle matinée, les 7h28. Étrange.

0: 7h31 sur Phare FM, l'heure de retrouver votre nouveauté musicale, Sarah Reeves avec Healing, une histoire de guérison de cœur. Je vous en parle juste après.
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0: Nouveauté musicale sur Phare FM, Healing de Sarah Reeves. Une chanson très personnelle. Sarah Reeves parle dans cette chanson de guérison émotionnelle. Après son divorce, elle explique qu'elle a voulu arrêter de faire semblant d'aller bien pour enfin affronter ses blessures et avancer réellement. Une façon de se reconstruire et de mettre tout ça en musique. C'était la nouveauté musicale, Healing, Sarah Reeves.
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0: Se prépare ce matin, 7h35, votre rendez-vous du vendredi. Tout ce que je devrais savoir sur la prière, un rendez-vous pour toute la famille. Nous avons besoin d'apprendre à prier. Quand on parle de prier, c'est simplement s'adresser à Dieu, comme on peut s'adresser les uns aux autres, ou comme on parle à un ami. Rien de plus compliqué que ça. Et pourtant, ça demande un certain apprentissage. On découvre tout ça sur Phare FM, tout ce que je devrais savoir sur la prière.
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8: Je peux prier. Nous avons besoin d'apprendre à prier. Prier n'est pas quelque chose qu'on sait faire naturellement. Cela s'apprend. Et le meilleur professeur, c'est Jésus. Il nous enseigne à prier grâce à une prière que l'on appelle souvent le Notre Père. C'est une prière qui nous montre comment prier et que dire dans nos prières. Elle nous montre que nous n'avons pas besoin de faire de longues prières ni d'utiliser des mots compliqués. Jésus dit « Priez donc ainsi, notre Père qui es aux cieux, que ton nom soit sanctifié, que ton règne vienne, que ta volonté soit faite sur la terre comme au ciel. Donne-nous aujourd'hui le pain dont nous avons besoin. Pardonne-nous nos torts envers toi, comme nous aussi nous pardonnons les torts des autres envers nous. Ne nous expose pas à la tentation et surtout délivre-nous du diable. » Matthieu chapitre 6 versets 9 à 13 dans la Bible. Je peux prier. Père, je suis en train d'apprendre à prier. Merci pour la Bible qui me montre comment faire.
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0: Du bon son pour vous accompagner ce matin, 7h38, Bouche Lidji, belle journée. Ah ouais.

Bouchligi sur Paris FM pour vous accompagner avec Heavy Bouchligi qui sera également cet été sur la scène du Jesus Festival. 3 jours de concerts, de louanges, d'animations. 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Parole du jour, un mot d'encouragement tous les jours à 7h40. Aujourd'hui, découvrons ou redécouvrons qui nous sommes vraiment, pas ce que les autres disent de nous, mais ce que nous avons à l'intérieur de nous. Ça se passe avec Bob et Debigas dans Parole du jour.

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1: La Bible dit dans 1 Corinthiens chapitre 15, verset 10 « Par la grâce de Dieu, je suis ce que je suis. » Bonjour, qui es-tu ? Cette question semble simple, mais sa réponse l'est beaucoup moins. Savoir qui tu es et ce que tu représentes, être conscient de la façon dont les autres te perçoivent est l'un des aspects les plus importants d'une vie épanouie. C'est ta marque de fabrique. Elle se compose d'attributs qui sont présents dans chacune de tes interactions avec tes collègues, ta famille ou tes amis. Ce sont tes atouts, les qualités que tu apportes à toutes tes relations. Tu les considères peut-être comme acquises, mais qu'en est-il de ta mission personnelle ? Quel est ton objectif ? Quelle est ta vision ? Est-ce que ta vie reflète vraiment ce qui est important pour toi et la manière dont tu souhaiterais être perçu ? Trop souvent, on vit en fonction de l'image que les autres ont de nous. On suit le chemin que d'autres ont emprunté ou on poursuit ce que les médias définissent comme le succès. Et finalement, parfois de manière inattendue, on se retrouve souvent frustré, déçu et en colère. Est-ce que tu as déjà entendu des hommes d'affaires se lamenter d'avoir gravi tous les échelons de l'entreprise pour finir par se rendre compte qu'ils s'étaient trompés de voie ? Ils étaient si occupés à réaliser ce qu'ils pensaient devoir faire qu'ils n'ont jamais pris le temps de se demander ce qu'ils voulaient vraiment. Sois comme Paul et fais comme lui. Sache qui tu es. Honore ta propre image et proclame « Par la grâce de Dieu, je suis ce que je suis. »
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2: J'aime bien cette idée, honore ta propre image. C'est vrai que ça fait du bien de se rappeler que notre valeur ne dépend pas du regard des autres. Soyons aujourd'hui tout simplement nous-mêmes. 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La suite en musique pour vous accompagner en ce beau vendredi 22 mai, Kenji Girac avec Le Choix, bonne route avec Phare FM.

0: Le choix Kenji Girac pour vous accompagner, 7h47 sur Phare FM. Kenji Girac qui est en pleine tournée anniversaire, un nos 10 ans, pour célébrer déjà une décennie de carrière depuis sa victoire dans The Voice. Une grosse tournée française. D'ailleurs, la semaine prochaine, ce sera le 29 mai, dans tout pile 7 jours, et sera à Lille. Il poursuit le 30 mai à Chartres. Si vous êtes de ce côté-là, n'hésitez pas à vous renseigner pour, pourquoi pas, aller voir Kenji Girac sur scène. Se prépare tranquillement juste avant 8h, Focus Family ainsi que notre chiffre du jour à découvrir juste après Ed Sheeran et Justin Bieber sur Phare FM. Belle journée.
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5: Oh, vous savez comment me flatter, hein. Positive Morning! Salut, c'est Timothée, je suis avec Valériane et tous les matins on vous assure un réveil, un sourire, une énergie spéciale pour votre matinée. C'est ici que ça commence.
4: Ça me fait à la fois rire et à la fois pleurer parce que on est ému par certaines choses et donc oui, c'est le matin que je préfère.
5: Ça tombe vachement bien. Moi aussi, c'est le matin que je préfère. On se capte demain matin? 0 652 300 342.
6: Merci.
7: Merci.
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côté de chez vous, Valériane à vos côtés dans Positive Morning. On profite de ce vendredi, on est le 22 mai. Si vous êtes sur la route en ce moment, le chiffre du jour qui arrive dans quelques instants, on va vous parler. Allez, je vous en dis pas plus, on garde la petite surprise pour l'heure. On s'écoute Ed Sheeran avec Justin Bieber, I Don't Care, pour poursuivre ensemble cette belle matinée. Vous êtes les bienvenus. Bonne route. Allez.

0: Ed Sheeran, Justin Bieber sur Phare FM, I Don't Care, pour vous accompagner à 7h53 sur Phare FM. Se prépare
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0: Et ben voilà, il s'annonce tout seul comme un grand, notre chiffre du jour. Il vous concerne si vous êtes sur la route en ce moment. Notre chiffre du jour est 75. Vous êtes peut-être parmi les derniers à vraiment maîtriser le passage de vitesse, puisque l'an dernier, plus de 75% des voitures neuves vendues en France étaient équipées d'une boîte automatique. Entre l'essor des voitures électriques, les hybrides et même les auto-écoles qui forment de plus en plus de jeunes en automatique, eh ben peut-être, qui sait, que la pédale d'embrayage va devenir une pièce de collection. Dans quelle équipe êtes-vous? Est-ce que vous êtes plutôt boîte manuelle ou boîte automatique? Vous pouvez me le partager ce matin. Et pourquoi avoir fait ce choix-là? 0 652 300 342. Allez, on va ouvrir le garage, ranger la voiture tranquillement, bébé pleure à l'arrière, il est temps de lui donner à manger. Les avantages de l'allaitement, c'est Focus Famille sur Phare FM.
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1: Bonjour et bienvenue dans notre rendez-vous Focus Famille. Rien de tel pour aider une maman à tisser du lien avec son bébé que de le nourrir au sein. Mais ce n'est pas le seul avantage. Plus les recherches avancent, plus on se rend compte des bénéfices de l'allaitement. Des études récentes ont montré que le lait maternel protège les bébés de nombreux problèmes. Otite, maladies respiratoires, allergies, rhumes, virus, diabète, arthrite et cancer de l'enfant. Il diminue aussi les risques de pneumonie, salmonelle, méningite et du syndrome de mort subite du nourrisson. Et ce n'est que le sommet de l'iceberg. Ce qui rend le lait maternel si efficace, c'est qu'il contient des anticorps et votre bébé en a besoin. Grâce à eux, il profite de l'immunité que votre corps s'est forgée au fil du temps. Si vous pouvez allaiter, c'est la meilleure solution pour vous et votre enfant.
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0: Tous les bons conseils de Focus Famille à retrouver, effectivement, ainsi que toutes vos rubriques préférées sur notre site pharefm.com. Merci pour tous vos messages qui arrivent ce matin au 0 652 300 342. Je suis là, disponible pour vous, c'est moi qui prends tous vos messages directement. 0 652 300 342, le meilleur moyen de me joindre ce matin. Vous faites un petit message écrit ou un petit vocal, comme l'a fait Tony. Il nous écoute depuis le Finistère, il nous répond que lui, il est plutôt boîte automatique. On parlait, vous savez, des boîtes de vitesse. Est-ce que vous êtes plutôt voiture automatique ou alors boîte de vitesse manuelle à l'ancienne? Vous pouvez continuer à me le partager ce matin. Alors moi, pour être honnête, je n'ai jamais conduit de voiture automatique. Je ne sais même pas comment ça fonctionne exactement. Plutôt classique, hein, voilà, boîte manuelle. Est-ce que vous êtes passé de l'un à l'autre? Pourquoi avoir fait ce choix? N'hésitez pas, le numéro est disponible pour vous ce matin. Si c'est la première fois que vous écrivez à Phare FM, je serais très contente de faire votre connaissance. N'hésitez donc pas, 0 652 300 342. Il faut commencer à donner une perspective, selon Sébastien Lecornu. On parle de l'actu dans quelques instants avec Léo Ardourel. Il sera à nos côtés dans Positif Morning. Le temps de profiter d'Emer Sunday côté musique. No Smoke. Et ça va venir fort ce matin, juste avant 8h, de quoi vous souhaiter une très très belle journée. Allez,

0: Emerson Day, bien en forme hein, ce matin pour vous réveiller dans Positive Morning avec No Smoke. No Smoke, ça veut dire pas de fumée en français. Cette chanson est inspirée d'une histoire de la Bible à découvrir en replay dans notre rendez-vous Behind the Song. Ça se passe sur farfm.com. Il est 8h, bienvenue, vous êtes dans Positive Morning. Valériane, à vos côtés, on passe ensemble une très très belle matinée. C'est vendredi, presque le week-end qui s'annonce, le temps est estival. On en profite ensemble sur Phare FM, la radio autrement. Et j'en profite avec vous ce matin. Coucou à Gabrielle. Elle nous écoute à Gampsheim, du côté de l'Alsace. 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On fait un petit point sur la météo d'ici quelques instants. Juste avant ça, Léo Ardourel nous rejoint pour le flash engagé et positif de votre matinée. Bonjour.
1: Bonjour à tous. Il faut commencer à donner une perspective. Selon Sébastien Lecornu, le Premier ministre a dévoilé hier de nouvelles aides pour les Français face au prix du carburant, avec notamment une aide grand rouleur doublée. Elle passe à 100 euros. Les indemnités kilométriques pour les aides à domicile seront aussi revalorisées, celles pour les pêcheurs, le BTP et les agriculteurs prolongées jusqu'en août. Le plafond des primes carburant versées par les employeurs sera quant à lui porté de 300 à 600 euros. Coût total du dispositif, 1 milliard 200 millions d'euros, dont 710 millions supplémentaires. Un nouveau rebondissement dans le dossier des ZFE. Le Conseil constitutionnel annule leur suppression. Elle avait été votée par les députés mi-avril lors de l'adoption définitive de la loi de simplification de la vie économique. Mais les sages ont retoqué l'article hier au motif qu'il constituait un cavalier législatif, c'est-à-dire un article qui n'a rien à voir avec le texte initial. Qu'avez-vous prévu pour le week-end de la Pentecôte? Si vous êtes en panne d'inspiration, sachez que la Nuit européenne des musées se tiendra demain soir partout en France. De nombreux musées ouvriront leurs portes en nocturne gratuitement avec de nombreuses animations au programme. Toutes les infos sont à retrouver sur le site du ministère de la Culture. Et puis du foot, avec la finale de la Coupe de France ce soir, elle oppose deux équipes qui ont vécu une saison très différente. Lens qui a fini deuxième et Nice qui a terminé barragiste et dont le maintien en Ligue 1 n'est toujours pas acquis. Coup d'envoi à 21h au Stade de France.

0: Merci Léo Ardourel, à tout à l'heure. Le point météo à présent de votre vendredi. Dès ce matin, le soleil s'impose sur quasiment toute la France avec une ambiance déjà très lumineuse. Les températures continuent de grimper avec déjà 22 degrés au Mans et à Grenoble et jusqu'à 23 degrés à Paris dès ce début de journée. Dans l'après-midi, c'est un grand soleil qui va régner sur tout le pays. Une vraie ambiance estivale avec des températures stables près de la Méditerranée. 21 degrés à Marseille, 23 à Nice. Mais la hausse sera plus marquée ailleurs avec 27 degrés à Strasbourg et jusqu'à 30 degrés du côté de Lyon. Et oui, ça commence sérieusement à sentir l'été. 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
6: Bien le bonjour, vous êtes sur Phare FM, la radio autrement, moi c'est Valériane, je suis à vos côtés jusqu'à 9h30 dans Positif Morning. Un grand coucou à vous tous qui nous écoutez ce matin du côté de Montauban sur le 92, également du côté de Mulhouse sur le 95.3. Coucou à vous également du côté de Paris, vous nous écoutez ce matin en DAB+. Et bonjour tout particulièrement à Louis Gens avec moi ce matin, bonjour Louis Gens.
7: Bonjour Valériane.
6: Comment ça va Louis Gens?
7: Ça va bien, merci. On salue le chef qui a des repos bien mérités.
6: Ah,
7: bonjour Timothée.
6: Ah, c'est... On lui passera le bonjour lundi, il sera de retour Timothée. Effectivement, il profite déjà de son week-end. Comment ça se passe du côté de chez vous, Louis Gens? Vous êtes à Paris aujourd'hui, le soleil brille?
7: Oui, on a des beaux rayons de soleil qui nous passent par la fenêtre déjà.
6: Mm-hmm. Alors Louis Gens, on se posait la question sur les boîtes de vitesse des voitures. Est-ce que vous êtes plutôt manuel ou automatique? Vous, Louis Gens, vous avez rejoint votre équipe, vous êtes boîte manuelle. Est-ce que c'est un choix ou ça s'est fait comme ça?
7: Oui, ça se fait comme ça tout naturellement, c'est la team manuelle.
6: Qu'est-ce que ça fait comme différence d'être plutôt en boîte manuelle, Louis Gens?
7: On contrôle tout en même temps.
6: Mm-hmm.
7: C'est plus pratique.
6: Vous avez déjà eu l'occasion de rouler en automatique?
7: Oui, mais pas longtemps.
6: Uh-huh. Donc vous êtes revenu en boîte manuelle, classique, ça vous correspond mieux?
7: Oui, ça me correspond le mieux.
6: Vous aviez prévu de prendre la route aujourd'hui, Louis Gens?
7: Probablement, oui, vers fin d'après-midi.
6: Voilà, de quoi profiter d'une conduite à l'ancienne, hein, j'ai envie de dire, en quelque sorte. Ce matin, Louis Gens, il y a des auditeurs, auditrices qui nous écoutent en voiture, ils sont en direction le travail. Est-ce que vous voulez leur adresser un petit mot, peut-être un petit encouragement pour cette journée?
7: Je veux dire de faire un peu attention sur la route, parce qu'il y a beaucoup de départs.
6: Oui, c'est vrai. C'est vrai, avec le long week-end de la Pentecôte, il y aura du monde effectivement sur la route. Est-ce que vous allez en profiter, vous Louis Gens, de ce week-end prolongé?
7: Non, malheureusement, je ne pars pas ce week-end.
6: Mais vous aurez, vous travaillez ou vous serez...
7: Non, je ne travaille pas, là, on prépare le barbecue pour ce dimanche.
6: Ah ben voilà, le fameux barbecue, bah oui, c'est le bon week-end pour en profiter effectivement.
7: Exact.
6: Eh bien, Louis Gens, merci d'avoir été avec nous ce matin sur Phare FM. Je vous souhaite un beau vendredi, puis bon barbecue ce week-end également.
7: Merci bien à vous, bonne journée.
6: Bonne journée, Louis Gens. Vous aussi, vous pouvez rejoindre votre équipe ce matin. Est-ce que vous êtes plutôt boîte auto, boîte manuelle? 0 652 300 342. On passe un bon petit moment ensemble sur Phare FM, en musique également, puisque se prépare...

0: Galaxy Kungs, 100 par FM, avec Théophilus London. Ils ont travaillé en collaboration à distance. Au départ, ils se sont rencontrés pendant la période Covid. Et puis, ce projet a mûri petit à petit pour devenir Galaxy, qui nous fait bien plaisir en ce vendredi. Bonjour et bienvenue, vous êtes sur Phare FM.
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0: Direction notre assiette ce matin, on a longtemps répété « faites attention au gras ». Pourtant aujourd'hui, eh bien, les spécialistes nuancent un petit peu ce discours. Certains gras sont indispensables à notre santé. Comment s'y retrouver entre les idées reçues, la réalité scientifique? On en parle ce matin avec mon invitée Marion Bitounandré. Elle est pharmacienne et nutrithérapeute.
3: Les poissons gras sont riches en oméga-3. On peut citer le saumon, le thon, les anchois, les sardines, les maquereaux, les harengs.
0: Quelle matière grasse privilégiée pour prendre soin de sa santé? C'est ce qu'on va pouvoir découvrir ensemble ce matin. Marion Bitounandré est mon invitée. Deuxième partie d'entretien à suivre juste après War Egal. Focalisez. Passez une belle matinée. Vous êtes sur Phare FM, la radio autrement.

focalisé sur Farafem à 8h14. Les matières grasses sont essentielles à notre organisme. Elles ne jouent pas toutes dans la même catégorie. On parle ce matin des oméga 3, des huiles végétales, des poissons. Comment faire les bons choix sans tomber dans les excès? On continue d'en parler ce matin sur Farafem avec Marion Bitoun-André, mon invitée du jour.

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1: Le gras occupe une place essentielle dans notre alimentation, à condition de savoir le choisir et le consommer de manière équilibrée. Intéressons-nous à la qualité des lipides, aux fameux oméga 3 et aux recommandations pour bien manger. Toujours avec moi, Marion Bitounandré, pharmacienne et nutrithérapeute, rédactrice également pour le magazine Croire et Vivre. Bonjour à nouveau, Marion.
2: À nouveau, bonjour, Valériane.
1: Les oméga-3 sont souvent présentés comme des alliés santé. Ils sont largement recommandés dans notre alimentation. Quelles sont, Marion, les principales sources d'oméga-3 et comment les intégrer facilement dans notre alimentation ?
2: Alors, les principales sources d'oméga-3 et celles qui vont être le mieux assimilées par le corps, ça va être des sources animales qui proviennent notamment des poissons. Donc, les poissons gras sont riches en oméga-3. On peut citer le saumon, le thon, les anchois, les sardines, les maquereaux, les harengs. Avec une préférence quand même pour les petits poissons gras parce que, étant des petits poissons, on considère qu'ils ont moins de risques d'être contaminés par des polluants que des gros poissons comme le saumon et le thon. Les gros poissons gras maximum une fois par semaine, alors que les petits poissons gras, on peut les consommer plus régulièrement. Il y a aussi des recommandations qui disent que des huiles végétales comme l'huile de colza, l'huile de lin ou l'huile de cameline apporte des oméga-3. Moi, je mets juste une réserve parce qu'en fait, ça apporte un précurseur d'oméga-3 qui doit être transformé dans notre organisme en oméga-3. Et on sait que le taux de conversion est quand même très faible. Donc vraiment, pour consommer des oméga-3, moi, je recommande les poissons gras en général qui vont être les meilleures sources.
1: Et on le constate, Marion, il n'est pas toujours simple de savoir quelle matière grasse privilégier. Est-ce que vous pouvez nous donner quelques repères pour nous y retrouver ?
2: Oui, bien sûr. Ce qui peut être intéressant déjà, c'est de se demander cette matière grasse-là, quelle va être mon utilisation ? Est-ce que ça va être une matière grasse que je veux cuire ou est-ce que ça va être une matière grasse que je vais consommer crue ? Le beurre, par exemple, va être intéressant, mais à consommer cru sur des tartines. C'est le cas aussi de certaines huiles végétales. Donc, je parlais de l'huile de colza, l'huile de lin, l'huile de cameline. C'est quand même très bien d'en consommer. Mais par contre, celles-ci, on les consommera plutôt crues, pareil. Parce que quand on les cuit, ça va s'oxyder. Et c'est cette oxydation qui va pas être forcément bonne pour la santé. À l'inverse, pour la cuisson, l'huile d'olive, elle peut être utilisée jusqu'à 180 degrés. Ça posera pas de souci parce qu'elle a une meilleure tenue. Et après, les lipides s'oxydent facilement à la lumière. Donc moi, je recommande pour les huiles, par exemple, des huiles qui sont dans des bouteilles en verre, teintées, et les conserver à l'abri de la lumière.
1: Les matières grasses doivent représenter une part importante de l'apport énergétique, mais il faut encore apprendre à les consommer sans excès. Quel conseil, Marion, pouvez-vous nous donner pour consommer les bonnes quantités de gras ?
2: Alors, mon conseil, ça va être un conseil déjà généraliste pour consommer les bonnes quantités en général. C'est vraiment d'être à l'écoute de son corps et des sensations de faim et de satiété, bien plus qu'aller compter des calories, etc. Je pense que c'est vraiment important de se reconnecter à notre corps qui nous dit quand il a encore faim, quand il a besoin de manger. Et le deuxième conseil, pour pas avoir un excès de gras, ça va être de bannir aucun autre aliment, ni les glucides, ni les protéines, ni les légumes, ni les fruits, parce que c'est en ayant une alimentation équilibrée qu'en fait ça va se réguler. Forcément, si on se met à avoir un régime sans sucre parce qu'on a vu que c'était bien et que c'était à la mode, naturellement, le corps il va avoir des envies de gras parce que si on le prive d'une source d'énergie, il va forcément compenser par une autre source d'énergie. Donc le meilleur moyen de ne pas les consommer en excès, c'est de consommer les autres familles d'aliments aussi et ça se régulera assez naturellement si on est connecté aux sensations de son corps.
1: Marion Bitounandré, un très grand merci de nous avoir partagé tous vos bons conseils sur Phare FM.
2: Je vous en prie, c'est un plaisir pour moi.
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1: Et pour retrouver Marion Bitounandré, l'intégralité de cet entretien, si vous avez manqué une partie, vous voulez approfondir le sujet, rendez-vous directement sur notre site pharefm.com. L'article et cette interview seront disponibles à partir de 8h30. Il se prépare tranquillement. C'est quoi le truc? Arrive dans quelques minutes sur Phare FM. Un mot mystère à découvrir d'ici 9h. On va travailler ensemble ce matin pour essayer de le découvrir. Également votre rendez-vous, pourquoi pas, d'ici 10 minutes sur Phare FM. 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

mes côtés de chez vous. Vous êtes sur Phare FM, la radio autrement. Valériane à vos côtés jusqu'à 9h30. On passe ensemble une belle matinée. On a pris la route avec vous ce matin, tous ensemble, direction le travail. Aujourd'hui, il est question de boîte de vitesse, boîte auto ou boîte manuelle. Voilà, j'ai retrouvé mes mots. Dites-nous dans quelle équipe vous vous trouvez ce matin. Si vous êtes plutôt team manuel, team automatique, vous faites comme Jean-Christophe qui lui a rejoint son équipe ce matin au 0 652 300 342. Il dit: moi je suis dans la team boîte manuelle un peu par défaut, mais aussi j'ai vu plusieurs articles très critiques sur la fiabilité des boîtes automatiques, donc c'est pas plus mal, nous dit Jean-Christophe. Sinon, nous dit-il, j'ai conduit une seule fois en une voiture à boîte automatique et je me suis fait quelques frayeurs en freinant involontairement. Les réflexes ont la vie dure. Effectivement, peut-être pas évident de passer d'une boîte à l'autre. Est-ce que vous êtes plutôt boîte auto ou boîte manuelle? Vous continuez à me le partager ce matin, 0 652 300 342. Si vous voulez réagir également à ce que dit Jean-Christophe par rapport à la fiabilité des boîtes automatiques, si vous avez une anecdote ou une expérience à partager, n'hésitez pas, c'est votre moment ce matin sur Phare FM et dans Positive Morning. Sur ce thème-là des boîtes de vitesse, c'est quoi le truc, débarque sur Phare FM. Je vous le disais, c'est un mot mystère à découvrir. On espère qu'on va le trouver ensemble d'ici 9h. Vous tous, vous participez ce matin pour tenter de le découvrir en posant vos questions toujours au même numéro de téléphone. Il est gratuit, ce numéro, il est juste fait pour vous. 0 652 300 342. Un mot mystère à découvrir sur le thème des boîtes de vitesse. Vous posez toutes vos questions, vous faites vos propositions. 0 652 300 342. U2 débarque sur Phare FM, Song of the Future, 8h25, c'est vendredi, on est le 22 mai, presque un début de week-end avec le beau soleil qui s'annonce sur toute la France pour cette journée. Profitez-en en musique ce matin.

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3: Et ce matin, sur Phare FM, vous avez toute la parole. La place est à vous pour poser vos questions. C'est quoi le truc? 0 652 300 342. C'est grâce à vos questions qu'on va réussir à déterminer quel est ce mot mystère choisi, s'il vous plaît, par moi-même, évidemment. Pour le moment, il est juste dans ma tête, mais je suis sûre qu'en posant vos questions, on va arriver à dégrossir tout ça ce matin. 0 652 300 342. On est ce matin sur le thème des boîtes de vitesse. Vous pouvez poser toutes les questions qui vous viennent à l'esprit, même passer un petit moment au téléphone avec moi. 0 652 300 342. Pendant que se prépare Sound of Legend, San Francisco, c'est votre nouveauté sur Phare FM. Belle journée.

0: Ils revisitent le classique San Francisco à leur manière. C'est la nouveauté musicale sur Phare FM, Sound of Legend, pour embellir, voilà, cherchez le mot, embellir votre matinée d'un Positive Morning.
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0: Et pas toute seule hein, ce matin avec vous pour C'est quoi le truc, mot mystère à découvrir, on l'espère d'ici 9h grâce à vos questions. Vous continuez à les poser ce matin au 0 652 300 342. Bonjour Sandy.
3: Bonjour, comment ça va?
0: Ben ouais, ça va très très bien. Et vous de votre côté Sandy?
3: Ah ben avec le soleil ça ne peut qu'aller.
0: Ah, vous êtes du côté de l'Isère?
3: Oui.
0: Le soleil brille déjà de ce côté-là ce matin. Alors Sandy, vous êtes une adepte de C'est quoi le truc? Aujourd'hui, oui. Il fallait que je vous aie au téléphone pour essayer de dégrossir un petit peu tout ça, puisqu'on est ce matin sur le thème des boîtes de vitesse. Je vous propose, Sandy, de me faire poser toutes les questions qui vous viennent à l'esprit. On se donne 30 secondes, un petit chrono pour y arriver.
3: Ok.
0: Ça vous va? Alors, c'est,
3: oui.
0: C'est parti, je lance le chrono.
3: Alors, est-ce que c'est quelque chose qui se touche?
0: Difficile de répondre. Oui et non, pas vraiment.
3: D'accord. Est-ce que c'est en rapport avec le conducteur?
0: Ça peut.
3: Est-ce que c'est en rapport avec la vitesse?
0: Pas forcément, non.
3: Non. Est-ce que c'est...
0: Une petite dernière, allez-y Sandy, allez-y.
3: C'est pas en rapport avec le conducteur, je sais pas.
0: Ça dépend du conducteur en fait.
3: D'accord, bon.
0: Je me rends compte que c'est peut-être pas si facile que ça effectivement. Merci en tout cas Sandy d'avoir bien dégrossi tout ça, vous avez ouvert ce matin C'est quoi le truc. Pas toujours facile de passer la première parce que quand même le champ est très très large. Donc sur le thème des boîtes de vitesse, vous êtes en voiture là en ce moment?
3: Ah oui, exactement.
0: Direction le travail, c'est ça?
3: C'est ça.
0: Alors vous en avez pour combien de temps là Sandy sur la route?
3: En général j'en ai pour une demi-heure.
0: Une demi-heure, voilà. De quoi profiter de Phare FM, c'est ça? Je vous accompagne sur le trajet. Ah bah c'est un plaisir, Sandy, en tout cas. Vous profiterez du week-end prolongé avec la Pentecôte de votre côté?
3: Oui, j'ai pris mon lundi, comme ça je peux passer du temps avec la famille.
0: Très très bien. Et bah Sandy, je vous souhaite de passer un bon vendredi, surtout bon week-end prolongé. Profitez-en bien avec toute la belle famille.
3: Merci beaucoup.
0: À très bientôt, Sandy.
3: À très bientôt.
0: 0 652 300 342, c'est le numéro de téléphone qui vous permet de poser vos questions vous aussi pour découvrir C'est quoi le truc, mot mystère sur le thème des boîtes de vitesse.
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0: h 38 sur Phare FM, présentiel, un moment avec Jésus, c'est le rendez-vous qui arrive d'ici quelques instants. De quoi profiter d'une petite bulle à part dans votre vendredi, de quoi se ressourcer, se faire du bien avant de se lancer vraiment dans la journée. Ça arrive juste après Nick Jonas et Brandon Lake, un duo juste magnifique qui nous accompagne ce matin avec

0: Nick Jonas avec Brandon Lake sur Phare FM. Hope. Ils nous disent dans cette chanson, j'ai besoin d'espoir. Eh bien, cet espoir, le meilleur qu'on puisse vivre se passe avec Jésus lui-même. Vous avez d'ailleurs rendez-vous avec lui ce matin au travers de Présentiel. Un moment avec Jésus. Passez un très, très bon moment dans Positive Morning.
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2: Bonjour, mon ami. Je vais être direct avec toi, mon ami. Certains chrétiens ont peur de mon esprit. Peut-être que toi aussi, un peu. Peut-être que tu as vu des choses étranges faites au nom de l'esprit. Peut-être qu'on t'a poussé à vivre des expériences que tu n'étais pas prêt à recevoir. Ou peut-être que le surnaturel te met mal à l'aise, tout simplement. Écoute ce que mon apôtre Paul a écrit à Timothée, un jeune homme timide et parfois craintif. Car Dieu ne nous a pas donné un esprit de timidité, mais de force, d'amour et de sagesse. De force, d'amour et de sagesse, pas de confusion, pas de pression, pas de spectacle qui te met mal à l'aise. Mon esprit est doux, il est sage, il respecte ton rythme. Mon esprit ne force jamais une porte, il frappe, il attend, il accompagne. Et quand tu l'accueilles, il ne te rend pas bizarre, il te rend libre. Plus courageux, plus aimant, plus sage, plus toi-même en fait. Mon ami, n'aie pas peur de celui que j'ai envoyé pour t'accompagner. Il est le plus doux compagnon que tu auras jamais. Ton ami.
3: Seigneur Jésus, guéris en moi toute peur ou méfiance envers ton esprit. Que je l'accueille sans crainte, comme le compagnon que tu m'as donné. Libère-moi des images déformées que j'ai pu associer au surnaturel. Ton esprit est doux, sage et puissant. Je lui ouvre la porte. Amen.
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0: Et on prolonge ce moment tout en douceur avec La Chapelle Musique Présence sur Phare FM, la radio autrement.

0: Et j'espère que vous avez fait le plein de force ce matin avec La Chapelle Musique, présence sur Phare FM, la radio autrement. Vous avez ce matin toute la parole et vous participez à C'est quoi le truc via notre numéro de téléphone pour me joindre directement dans le studio ce matin, 0 652 300 342. C'est quoi le truc? C'est un mot mystère, on tente tous ensemble de le découvrir ce matin grâce à vous qui posez vos questions. 0 652 300 342. Le thème de C'est quoi le truc aujourd'hui, c'est les boîtes de vitesse. On a fait un petit tour dans votre voiture ce matin puisqu'on parlait des boîtes auto, des boîtes manuelles. La boîte de vitesse, le thème de notre C'est quoi le truc du jour. Bonjour Christian Parizeau.
1: Bonjour.
0: Comment ça va ce matin?
1: Bon, ça va très bien, merci.
0: Alors, on a fait un petit tour du côté de la voiture avant de vous retrouver dans Actualité économique. Est-ce que, Christian, vous voulez poser quelques questions ce matin pour essayer de nous aider à avancer dans C'est quoi le truc?
1: Alors, est-ce que c'est une pièce mécanique de la boîte de vitesse?
0: Alors, Christian, je vous propose de poser toute une enfilade de questions sur un petit chrono de 30 secondes.
1: Oula!
0: Est-ce que vous êtes partant, Christian?
1: Allez, on va le faire.
0: Allez, on y va. Je lance le chrono et vous y allez quand vous voulez.
1: Oui, alors, est-ce que c'est une pièce qui compose la boîte de vitesse?
0: Non.
1: Non. Alors, est-ce que c'est ce qui est en dessous de la boîte de vitesse, l'embrayage?
0: Non plus.
1: Non. Est-ce que ça se retrouve que dans les voitures électriques?
0: Non.
1: Ah. Alors, est-ce que c'est lié au fonctionnement de la boîte de vitesse?
0: Oui, on peut dire ça, effectivement. Fin du chrono, Christian.
1: Oui.
0: Pas évident, hein, mais on est encore au début de C'est quoi le truc, donc voilà, ça demande de dégrossir un petit peu. Vous n'avez pas démérité. En tout cas, est-ce que vous avez une petite idée, une proposition?
1: Le pignon? C'est les petites, ce qui permet de faire les vitesses, les roues crantées là qui servent à faire passer les vitesses.
0: Alors,
1: donc je pense aux pignons.
0: Non, ce ne sont pas les pignons, Christian. C'est bien essayé. Alors pour vous donner un indice, gros comme une maison. En fait, c'est moi qui choisissais quoi le truc et ce mot mystère. Autant vous dire que ce sera pas aussi pointu que les pignons.
1: Bon.
0: Merci Christian d'avoir joué avec nous ce matin. Alors, pas forcément besoin de prendre la voiture pour aller travailler, puisque le télétravail s'est invité dans notre nouvelle façon de travailler. Et c'est pas forcément en lien avec la santé globale de l'économie. C'est ce qu'on va pouvoir découvrir avec vous ce matin, Christian, dans Actualité économique.
1: Oui, c'est-à-dire qu'on a enfin une étude de l'INSEE qui nous dit est-ce que c'est bon ou pas pour la productivité du travail, ce télétravail. Alors, ce que nous dit l'INSEE, c'est que c'est bien quand c'est une petite dose, mais à haute dose, ça peut être négatif pour les entreprises. Et puis surtout, ce que nous montre cette étude de l'INSEE, c'est que c'est très visible au niveau des entreprises, mais beaucoup moins au niveau macroéconomique. Et c'est pas sans rappeler quelque chose. On parle beaucoup de l'IA qui est vraiment une rupture en termes de productivité peut-être du travail, mais est-ce qu'on le verra des bénéfices au niveau macroéconomique? C'est intéressant de voir en tout cas cette étude sur le télétravail et son impact sur l'ensemble de l'économie.
0: Eh bien, on revient sur les résultats de cette étude à 8h54. Avec vous, Christian, vous serez présent dans Actualité économique. À tout à l'heure.
1: À tout à l'heure.
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0: Bien le bonjour du côté de chez vous, vous êtes sur Phare FM, la radio autrement. Moi c'est Valériane, je suis à vos côtés dans Positif Morning et pas toute seule ce matin. Bonjour, bonjour.
1: Bonjour.
0: Bonjour Logan. Comment tu vas Logan?
1: Bien.
0: Bien.
1: J'ai juste la varicelle.
0: Oh t'as la varicelle. Alors Logan, tu as 7 ans et...
1: Oui.
0: C'est parce que tu as la varicelle que tu peux nous écouter ce matin, t'es pas à l'école?
1: Je suis pas à l'école.
0: T'es restée à la maison avec papa ou maman?
1: Que avec maman parce que papa il est au travail.
0: Eh ben oui, papa est au travail, elle prend soin de toi maman, ça va les boutons, ça gratte pas trop?
1: Oui, ça gratte un peu.
0: Un petit peu. Hein. Bah, t'es courageux, Logan, en tout cas. T'es tellement courageux que t'as posé des questions pour essayer de deviner c'est quoi le truc.
1: Oui.
0: Alors aujourd'hui, on fait un petit tour dans la voiture avec c'est quoi le truc. Est-ce que tu vois ce que c'est la boîte de vitesse dans la voiture?
1: Oui.
0: Ouais. Et tu voulais poser une question ou est-ce que t'as plusieurs questions à poser, Logan?
1: Plusieurs.
0: Alors, tu sais ce qu'on va faire, Logan? Moi, je vais mettre le petit chrono en route. Tu connais ce petit chrono qui fait tut, tut, tut, et après, on a 30 secondes pour poser le plus de questions possible. Est-ce que tu veux que je le lance pour toi, le chrono, et tu poses toutes les questions que tu veux pour essayer de deviner le mot mystère?
1: Quoi?
0: Je vais lancer le chrono et toi, tu peux poser toutes les questions que tu veux pour essayer de deviner c'est quoi le truc.
1: Ok.
0: Ça te va? Allez, c'est parti pour le chrono.
1: Est-ce que c'est une pièce?
0: Non, c'est pas une pièce.
1: Est-ce que c'est un objet?
0: C'est pas vraiment un objet, non. Ça peut être plusieurs objets en même temps.
1: Est-ce que c'est dans un véhicule de travail?
0: C'est dans un véhicule de travail et dans tous les véhicules. Est-ce que tu veux encore poser Oui, vas-y, pose ta question.
1: Est-ce que c'est un conducteur?
0: Ah, c'est une bonne idée, mais non, c'est pas le conducteur. En tout cas, bravo Logan, t'avais plein de questions à poser. Est-ce que... T'as une autre proposition? Tu veux essayer de deviner encore un petit coup?
1: Est-ce que c'est des vitesses pour avancer, arrêter, reculer?
0: Eh ben, ça peut aider à avancer, reculer, tout ça. C'est un ensemble de pièces qui peut nous aider à faire ça, effectivement. Eh ben Logan, bravo, hein, t'es un champion, tu nous as bien aidé à avancer. Là, je regarde l'heure, il nous reste 6 minutes pour essayer de deviner c'est quoi le truc sur le thème des boîtes de vitesse. Bravo d'avoir participé. Est-ce que aujourd'hui, je peux te souhaiter, par exemple, de passer une super journée avec maman, de faire la fête, même si t'as la varicelle de ton côté? Tu crois que ce serait une bonne idée?
1: Oui.
0: Eh ben c'est ce que je te souhaite, Logan. Merci d'avoir été avec nous aujourd'hui sur Phare FM.
1: Merci.
0: Grosse bise, Logan. À bientôt.
1: À bientôt.
0: Et trop chou, Logan. Vous aussi, vous posez vos questions. Hein. C'est quoi le truc? Vous faites comme Logan. La première fois au téléphone, première fois à l'antenne, même pas peur. 0 652 300 342. Direction le travail et l'organisation du travail. On fait la lumière sur le télétravail. Quels sont les gains observés dans les entreprises? Est-ce qu'il y a des effets négatifs du télétravail? C'est ce qu'on va pouvoir découvrir ce matin avec Christian Parizeau dans Actualité économique.

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2: On parle beaucoup du télétravail, alors pour certains c'est une révolution dans l'organisation des entreprises, pour d'autres ce n'est qu'une illusion et ça pourrait compromettre l'organisation des entreprises. Et ben, on a enfin une étude de l'INSEE qui permet un petit peu d'éclaircir tout ça et de trancher autour de toutes ces idées. Alors, premier élément, le télétravail permet bien une amélioration de la productivité du travail. Si une entreprise augmente ses salariés en télétravail de 10 points, on a des gains de productivité en moyenne en hausse autour de 0,7 à 1%. Alors, c'est pas énorme, hein, c'est pas une révolution, mais ça montre que c'est réel, que le télétravail, grâce à une réduction des temps de transport, une amélioration du confort des salariés et peut-être plus d'autonomie à ses salariés, permet une réelle amélioration de la productivité du travail, rend les salariés plus efficaces. Le problème, c'est que au-delà d'un certain seuil, au-delà d'un certain niveau, hein, quand plus de 25% des salariés sont en télétravail, là, les gains de productivité décroissent, voire s'effacent totalement, parce que derrière, on a aussi des problèmes d'organisation, d'optimisation du travail. Donc, le télétravail, c'est bien si ça reste limité dans le temps, si ça n'handicape pas trop l'organisation de l'entreprise. Mais le plus intéressant dans cette étude de l'INSEE, c'est ce qui se voit au niveau microéconomique, ne s'observe pas au niveau macroéconomique, au niveau de l'ensemble de l'économie. On peut pas dire que le télétravail ait véritablement permis une augmentation de la création de richesses à l'ensemble de l'économie française. Pourquoi ? Bah parce qu'il y a certains secteurs qui souffrent de ce télétravail, hein. Moins de présence au bureau, c'est naturellement un impact pour les immeubles de bureaux, pour l'activité dans les quartiers d'affaires, moins de clients pour les commerçants qui sont autour des bureaux. Et donc, certains secteurs souffrent de ce télétravail. Ce qui montre à quel point ce qui est visible au niveau des sociétés, au niveau microéconomique, ne l'est pas forcément au niveau macroéconomique, parce que on a ce qu'on appelle des externalités négatives qui impactent l'ensemble de l'économie. Donc le micro et la macro des fois s'opposent, hein, et on pourrait peut-être dire que cette étude au télétravail est peut-être précurseur des conclusions que l'on pourrait avoir à terme autour de l'intelligence artificielle, qui a un impact très fort sur la productivité au niveau des sociétés jusqu'à une certaine dose, mais qui pose peut-être beaucoup de problèmes au niveau macroéconomique, ce qui fait qu'en net, peut-être que les gains seront pas si importants que ça.
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3: Merci beaucoup Christian Parizeau, on vous retrouve dans Actualité économique d'ici vendredi prochain tout simplement. C'est quoi le truc ? Encore quelques minutes pour essayer de deviner ce mot mystère sur le thème des boîtes de vitesse. Je prends encore toutes vos questions avant 9h. Est-ce que le truc c'est une voiture ? Non, ça fait partie de la voiture mais ce n'est pas la voiture. Est-ce que c'est un siège ? Non plus. Est-ce que c'est les rétroviseurs ? Non plus. L'accélération ? Non plus, nous demandons du côté de l'Isère, allez direction le Finistère également. Est-ce que c'est le levier ? Non, ce n'est pas le levier. Il vous reste encore quelques instants pour poser vos questions au 0652 300 342. Du côté de Chambéry, Isabelle nous demande si c'est le pommeau de vitesse. Non, Isabelle, ce n'est pas le pommeau de vitesse. Allez, j'espère que vous ne serez pas déçus, hein, quand vous découvrirez le truc. Isabelle nous demande si c'est le pommeau de vitesse. Non, Isabelle, ce n'est pas le pommeau de vitesse. Allez, j'espère que vous ne serez pas déçus, hein, quand vous découvrirez le truc du jour. Vos questions.

0: La belle la vie sur Phare FM, à l'écoute de Claude. Vous êtes dans Positif Morning. Bonjour et bienvenue, Valériane à vos côtés jusqu'à 9h30. On profite ensemble de cette belle matinée, c'est vendredi. On est le 22 mai, soyez les bienvenus. 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Le retour de la musique dans un instant avec Shakira et Zou. Avant ça, Léo Arbrel pour votre actu engagée et positive. Bonjour.
1: Bonjour à tous. Une nouvelle série de mesures face aux conséquences de la guerre au Moyen-Orient. Elles ont été présentées hier par le Premier ministre Sébastien Lecornu. L'aide grand rouleur est notamment doublée et passe à 100 euros. Les indemnités kilométriques pour les aides à domicile seront revalorisées, celles pour les pêcheurs et les agriculteurs prolongées jusqu'en août. Coût total du dispositif 1,2 milliard d'euros, dont 710 millions supplémentaires. 13 mesures cette fois-ci pour améliorer la santé physique et mentale des soignants. Un plan alors qu'une étude a récemment démontré que les professionnels du soin tombaient plus souvent malades que le reste de la population, mais seraient aussi plus sujets aux consommations addictives. Ce plan prévoit notamment un portail commun d'informations en ligne, la création d'un numéro d'appel gratuit ou encore la création d'un label national pour distinguer les structures de soins engagées pour la santé de leurs collaborateurs. Une baisse qui n'en finit pas. Le livret A a connu son pire mois d'avril. Depuis 2009, les Français ont continué de piocher dedans, faisant ainsi reculer l'encours de plus d'1,2 milliard d'euros. Les livrets de développement durable et solidaire ont également vu leur retrait dépasser leur dépôt. Au total, près de 5 milliards d'euros se sont évaporés de ces deux produits d'épargne réglementés. Et puis la fronde contre Vincent Bolloré prend de l'ampleur dans le monde du cinéma. Selon le collectif Zappé Bolloré, plus de 3400 professionnels du secteur ont désormais signé la tribune qui dénonce l'emprise de l'extrême droite sur le cinéma via Canal+. Parmi les nouveaux signataires, Javier Bardem, Ken Loach ou encore Mark Ruffalo.
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0: Bien bonjour, on se début d'heure sur Phare FM. Vous êtes dans Positif Morning. Moi c'est Valériane, à vos côtés jusqu'à 9h30. On fait un petit tour de la France, un petit curseur qui se déplace du côté de l'Alsace, le sud de la France, Marseille, Nice. Allez, on remonte direction l'ouest et direction le Finistère. Avec nous ce matin au téléphone Tony. Bonjour Tony.
10: Bonjour,
0: bonjour Tony. Ah, vous êtes dans la voiture.
10: Oui, je viens de me stationner là.
0: Ah super, vous avez quelques instants disponibles pour nous Tony.
10: Bah oui, j'ai...

0: juste avant mon premier client.
1: Ah ben voilà, on va en profiter, je vais pas vous prendre trop de temps, Tony. Vous avez fait plein de propositions, de suggestions, de questions pour essayer de découvrir c'est quoi le truc. Alors je regarde l'heure, il est 9h04, on va faire un petit bilan, vous et moi. Alors est-ce qu'on peut récapituler déjà le thème du mot mystère qu'on cherchait aujourd'hui, Tony?
0: Oui, la boîte de vitesse.
1: Ouais, c'est ça, exactement, boîte de vitesse. Alors, vous m'avez fait plein de propositions. Est-ce que c'est le régulateur de vitesse, le levier, les roues, les pédales? Ce n'est rien de tout ça, Tony. Vous avez une petite idée?
0: Oh non, non, pas du tout, là.
1: Dernière proposition. Notre truc d'aujourd'hui, eh bien, c'était la mécanique.
0: Ah, d'accord. Ah ouais, la mécanique en général.
1: En général, exactement. Est-ce que c'était compliqué ou c'était jouable?
0: Trouver le mot mécanique, c'est compliqué. Parce que moi, j'étais plus au départ, il y avait quelqu'un au téléphone qui parlait des pignons, tout ça, j'étais parti là-dessus.
1: Ouais, c'est ça.
0: Et après, voilà quoi.
1: Est-ce que ça se voit que j'y connais rien en voiture et en mécanique, Tony, puisque c'est moi qui ai choisi le mot mystère du jour, on est d'accord?
0: Non, je ne me permettrai pas. Parce que la boîte de vitesse, ça représente la mécanique.
1: Ouais, voilà, c'est ça, exactement. Alors, on fait deux équipes ce matin, Tony. On a ceux qui ont rejoint la team boîte de vitesse automatique et les autres boîte de vitesse manuelle. Vous êtes dans quelle équipe de votre côté?
0: Moi, automatique, mais par obligation par rapport à mon emploi, si vous voulez.
1: C'est-à-dire, vous avez une voiture de fonction, c'est ça?
0: C'est ça, ouais.
1: Donc, vous n'avez pas eu le choix, ça s'est fait comme ça?
0: J'ai eu peur parce que c'est la première fois que je conduisais une automatique, quoi.
1: Ouais, est-ce qu'il a fallu s'habituer? Il y a des petits repères qui changent?
0: C'est bizarrement, ou alors c'est moi, mais... C'est vrai que j'avais des collègues qui me disaient qu'il fallait faire attention parce que des fois, par rapport à la boîte mécanique, quoi. Mm-hmm. Mes collègues, des fois, ils étaient surpris, ils freinaient. Ils freinaient par rapport à... Ils avaient le réflexe de freiner, quoi.
1: Eh oui.
0: Et moi, non, ça s'est bien passé, quoi.
1: Donc c'était fluide. Oui, c'est vrai, on en parlait tout à l'heure. Ça. C'est ces vieux réflexes qu'il faut essayer de maîtriser un petit peu quand on passe d'une boîte manuelle à une boîte automatique. Eh ben, Tony, je vais pas vous prendre trop de temps parce que vous avez rendez-vous avec votre premier client. Un peu stressé, un peu tendu, ou ça va bien se passer?
0: Ah non, c'est mon quotidien. Si vous voulez, je travaille dans le gaz et je vais chez mes clients, quoi.
1: Mm-hmm. Est-ce que,
0: ouais, non, je suis pas stressé, non.
1: Est-ce que, Tony, vous avez un petit mot peut-être pour ceux qui ont un rendez-vous un petit peu important aujourd'hui au travail et qui sont un peu tendus? Qu'est-ce que vous pourriez leur dire pour les encourager?
0: Profitez déjà du beau temps, hein, parce que je crois que c'est généralisé et que tout va bien se passer. Il faut rester tranquille, quoi. Les gens sont sympas.
1: Voilà, exactement, les gens sont sympas. Ben moi, je retiens ça, c'est la phrase du jour. Les gens sont sympas. À commencer par vous, Tony. Merci beaucoup d'avoir été avec moi ce matin par téléphone.
0: Oui, un bon week-end de Pentecôte aux auditeurs et à Phare FM.
1: Merci beaucoup, Tony. Belle journée à vous et bon week-end.
0: Oui, à bientôt.
1: 0 652 300 342, le numéro de téléphone qui vous permet d'accéder directement au studio de Phare FM ce matin. Alors que, comme prévu, elle arrive sur Phare FM avec toute son énergie, elle va vous faire danser. Voici Shakira avec Zou.

0: Je vous ai vu, vous avez dansé, chanté sur Shakira, Zou, et vous avez bien raison. Je vous imagine au bureau, c'est juste le pied qui danse là sous le bureau pour faire un petit peu discret. Mais en fait, on a forcément envie de bouger tout le corps sur cette chanson-là. C'est bien par FM et c'est bien Positif Morning. Bienvenue.
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0: Et avec vous, puisque vous avez accès au studio, comme tous les jours du lundi au vendredi dans Positif Morning, 0 652 300 342, c'est le numéro de téléphone qui vous permet de me joindre encore ce matin jusqu'à la fin de cette émission, jusqu'à 9h30. Allez, petite info insolite pour vous ce matin. Imaginez, vous faites les courses, vous achetez un sachet de salade, un sachet de laitue. Alors, je précise que dans ce cadre-là, vous habitez en Australie, parce que je suis pas sûre qu'on arrive à trouver ce cas-là chez nous. Vous rentrez à la maison, vous préparez votre laitue, vous ouvrez le sachet et là, vous tombez sur quelque chose qui n'était pas prévu. De quoi s'agit-il à votre avis? C'est ce qu'a découvert effectivement un consommateur du côté de l'Australie dans son sachet de laitue. Qu'a-t-il trouvé? 0 652 300 342 pour essayer de deviner ce que c'était, ou devrais-je dire qui était ce petit colocataire de la laitue. 0 652 300 342. Vos messages arrivent déjà sur Phare FM, j'y prends les uns après les autres. Place à Anne ce matin.
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0: Merci beaucoup Anne pour ce message. Pour vous, grâce à vous et avec vous au 0 652 300 342. On revient sur cette découverte qu'a fait une personne du côté de l'Australie en achetant un sachet de laitue. Il rentre à la maison, il ouvre son sachet et là, un colocataire imprévu débarque dans sa cuisine. De quoi ou de qui s'agit-il? 0 652 300 342 pour essayer de le deviner. Du côté de Marseille, Luc propose une mygale. Alors non, Luc, ce n'est pas une mygale. Lydia, du côté de la Drôme, propose une araignée également dans le même thème. Non, ce n'est pas une araignée, pas une mygale. Heureusement, parce que la frayeur aurait été encore plus grande. Mais vous avez raison, il s'agit bien d'un animal, il s'agit bien d'un petit animal qu'on pourrait prendre dans sa main. 0 652 300 342 pour essayer de deviner quel était ce petit habitant dans ce sachet de laitue du côté de l'Australie. Pendant que vous tentez de deviner, je vous passe Dan Bremnos, Fly Away. Allez, on fait toute la lumière sur ce petit colocataire juste après ça sur Phare FM. Passez un beau vendredi à l'écoute des positions.

Dan Bremnes sur Phare FM Fly Away, 9h18. On profite ensemble de ce vendredi 0652 300 342, un numéro pour vous permettre de participer directement à cette émission, puisque cette émission est la vôtre. N'hésitez pas à l'enregistrer de votre côté dans votre téléphone, 0652 300 342. On revient sur cette histoire incroyable. Ça se passe en Australie. Une personne va dans le magasin faire ses petites courses, il achète un sachet de laitue, il rentre chez lui, il déballe la laitue et là, parmi les feuilles de salade se trouve un petit animal. On tente ce matin de découvrir quel est ce petit animal. 0652 300 342 pour essayer de deviner. Du côté de l'Alsace ce matin, Chris nous dit les petits animaux, ça n'existe pas en Australie, je dirais un kangourou. Bien essayé Chris, vraiment. Mais non, ce n'est pas un kangourou, effectivement, c'est plutôt la salade qui aurait été dans sa petite poche et pas l'inverse. Plus sérieusement, nous dit Chris, un insecte, un gros mille-pattes, par exemple. Alors non, ce n'est pas un insecte et donc pas un mille-pattes. Plein de propositions qui arrivent encore au 0652 300 342. Un bébé serpent qu'on ne trouve pas chez nous, non plus. Un gecko, nous dit-on également, c'est une sorte de lézard. Non, ce n'est pas un gecko. Allez, direction Célesta également ce matin pour rejoindre Antoine qui propose un koala. Bon, bah bien essayé hein, les amis, hein, bien essayé. Vous êtes très inspirés. Hein. C'est vrai qu'on trouve plein d'animaux un petit peu exotiques du côté de l'Australie. Eh bien, ce n'est pas un animal qu'on retrouve seulement en Australie. On pourrait le trouver également chez nous. Quel est donc ce petit animal qui s'est invité dans ce sachet de laitue? 0652 300 342 pour essayer de le trouver. Cheyenne pour la suite en musique sur Phare FM. Et je précise que l'animal était vivant quand il est sorti de ce sachet de laitue. Cheyenne, 9h20 sur Phare FM, belle journée. J'ai

0: Cheyenne nous accompagne ce matin sur Phare FM, 9h22. Vous continuez à envoyer vos messages ce matin, 0652 300 342 pour tenter de deviner quel est ce petit animal qu'un Australien a retrouvé dans son sachet de salade. 0652 300 342. On va découvrir tout ça ensemble dans 2 minutes sur Phare FM. Passez une excellente journée avec Positive Morning.
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2: Et c'est une belle matinée, c'est vendredi, on est le 22 mai, vous êtes dans Positive Morning. Moi c'est Valériane, je vous accompagne jusqu'à 9h30 avec une énigme à déchiffrer. Ce matin, on était direction l'Australie tout à l'heure pour découvrir ce petit animal qui s'est invité dans le sachet de laitue d'un Australien. Vous continuez à essayer de deviner quel est cet animal au 0 652 300 342. Bonjour Antoine.
3: Bonjour Valériane.
2: Comment ça va ce matin Antoine?
3: Super, c'est bleu soleil, météo parfaite, tout va bien.
2: Météo parfaite, ça donne envie de partir en vacances du côté de l'Australie ça, non?
3: Ah si seulement, il n'y avait pas 24 heures d'avion. S'il n'y avait pas 24 heures d'avion.
2: Et s'il ne se passait pas des choses bizarres quand on achetait de la laitue en sachet du côté de l'Australie avec ce petit animal qui s'est invité, d'après vous Antoine, qu'est-ce que ça pourrait être?
3: Alors, je dirais un petit hamster nain ou quelque chose comme ça, une petite souris.
2: Alors, non, c'était pas une petite souris, mais c'est effectivement petit. Je rappelle que l'animal était vivant quand cet Australien a ouvert son sachet de laitue. Je peux même dire que ce petit animal pouvait se confondre avec les feuilles de salade. Est-ce que ça vous aide un peu, Antoine?
3: Une grenouille.
2: Une grenouille. Eh ouais, bien vu Antoine, tout à fait. Et c'est une grenouille qui s'est échappée de ce sachet de laitue du côté de l'Australie. Imaginez Antoine que ça vous arrive, vous êtes tranquillement dans la cuisine, voilà, vous préparez la salade. Et là tout à coup se met à bondir devant vous une grenouille qui sort du sachet. Comment vous réagissez?
3: Je m'effraie et je pousse un cri parce que je m'effraie facilement.
2: Vous lui faites quoi la petite grenouille? Vous la prenez, vous la sortez gentiment ou vous vous battez avec elle dans la cuisine?
3: Ah non, j'essaie de la mettre dans un petit tupperware et de la relâcher bien sûr.
2: On lui redonne sa liberté parce que quand même, elle a vécu une épreuve pas facile, la grenouille. Elle a quand même passé des jours et des jours dans un sachet de laitue. Bon, elle avait de quoi manger. Mais niveau oxygène, c'était peut-être pas top quand même. Bon, prenez soin de l'environnement, ça c'est déjà bien, Antoine.
3: Oui, bah, il faut. Hein. Moi, j'avais un petit loir qui était dans mes combles il y a pas longtemps. Et... Bon, il a fallu quand même qu'on s'en débarrasse, mais il est plus là.
2: Ouais, c'est les petits animaux qui s'invitent là où on n'aimerait pas. S'il y a un animal comme ça que vous n'aimeriez pas rencontrer, ce serait quoi, Antoine?
3: Alors, c'est plutôt un insecte, un type scolopendre ou des choses comme ça, des petits rampes un petit peu.
2: Un peu grouillant comme ça.
3: Ouais, avec plein de pattes.
2: Qui va très très vite. En plus, ouais, on a tout de suite les images en tête, effectivement. Je vous comprends, voilà. Antoine. Merci beaucoup d'avoir été avec nous ce matin, de nous avoir emmené du côté de l'Australie. Vous êtes en voiture là, qu'est-ce qu'on peut vous souhaiter Antoine pour cette suite de journée?
3: Eh ben, la bonne humeur, la joie, des rendez-vous clients qui se passent bien, voilà.
2: Journée fluide, dans la joie, la bonne humeur.
3: Exactement, comme Tony tout à l'heure, je crois que c'était Tony.
2: Du côté du Finistère, voilà. Ouais, tout à fait.
3: Voilà, ben moi c'est l'Alsace à l'autre bout et la même bonne humeur.
2: La Bretagne et l'Alsace se serrent la main ce matin sur Phare FM. Ben, merci Antoine, c'est tout ce que je vous souhaite. Une journée
3: avec plaisir.
2: Paisible, dans la joie, la bonne humeur. Merci d'avoir été avec nous.
3: Merci, bonne journée, à bientôt.
2: À bientôt Antoine. 0 652 300 342 le numéro de téléphone pour me joindre encore ce matin dans le studio de Phare FM. Alors qu'Innocent se prépare tranquillement à débarquer dans le studio, il sera à vos côtés dans Pause Café à partir de 9h30 jusqu'à midi. En attendant, on se fait plaisir nous encore ce matin avec une très très belle nouveauté musicale, Andrew Rip avec Jarvis Campbell, ça s'appelle Hold Me Up. De quoi bien terminer cette émission. Je vous souhaite de passer un très très beau vendredi. Un week-end prolongé peut-être pour vous avec ce lundi de Pentecôte qui arrive. Timothée sera de retour lundi. On sera tous les deux pour vous accompagner. D'ici là, beau vendredi et bon week-end sur Phare FM. Ciao, ciao.

0: dernier jour de la semaine, on est vendredi. Beaucoup sont heureux parce que le week-end sera long. Bienvenue sur Phare FM dans Pause Café, moi c'est Innocent, avec vous jusqu'à midi.
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0: Lighter, Jelly Roll et Karine Léon sur Phare FM.
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0: J'ai presque envie de commencer par vous poser la question, mais laissez-moi vous me présenter. En effet, moi c'est Innocent, je vous accompagne jusqu'à midi dans Pause Café, dans la joie, la bonne humeur. Est-ce que vous vous connaissez vraiment? Si je vous demandais quelle est votre identité, qu'est-ce que vous allez décliner? Qu'allez-vous me dire? Est-ce l'endroit où vous habitez? Est-ce votre prénom, votre nom, etc.? Parfois, le plus grand défi dans la vie, ce n'est pas de réussir, c'est de savoir qui l'on est vraiment. Et si vous arrêtiez 2 minutes de courir après l'image parfaite pour découvrir ce qui compte vraiment pour vous, aujourd'hui, dans Parole du jour, un très très bel encouragement qui va simplement vous revigorer, j'ai envie de dire. Juste après la musique de Petit K, on s'écoute Matin à rallonge sur Phare FM. Très belle journée.
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1: La Bible dit dans 1 Corinthiens chapitre 15, verset 10 « Par la grâce de Dieu, je suis ce que je suis. » Bonjour, qui es-tu ? Cette question semble simple, mais sa réponse l'est beaucoup moins. Savoir qui tu es et ce que tu représentes, être conscient de la façon dont les autres te perçoivent est l'un des aspects les plus importants d'une vie épanouie. C'est ta marque de fabrique. Elle se compose d'attributs qui sont présents dans chacune de tes interactions avec tes collègues, ta famille ou tes amis. Ce sont tes atouts, les qualités que tu apportes à toutes tes relations. Tu les considères peut-être comme acquises, mais qu'en est-il de ta mission personnelle ? Quel est ton objectif ? Quelle est ta vision ? Est-ce que ta vie reflète vraiment ce qui est important pour toi et la manière dont tu souhaiterais être perçu ? Trop souvent, on vit en fonction de l'image que les autres ont de nous. On suit le chemin que d'autres ont emprunté ou on poursuit ce que les médias définissent comme le succès. Et finalement, parfois de manière inattendue, on se retrouve souvent frustré, déçu et en colère. Est-ce que tu as déjà entendu des hommes d'affaires se lamenter d'avoir gravi tous les échelons de l'entreprise pour finir par se rendre compte qu'ils s'étaient trompés de voie ? Ils étaient si occupés à réaliser ce qu'ils pensaient devoir faire qu'ils n'ont jamais pris le temps de se demander ce qu'ils voulaient vraiment. Sois comme Paul et fais comme lui. Sache qui tu es. Honore ta propre image et proclame « Par la grâce de Dieu, je suis ce que je suis ».
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Ce week-end sera long, week-end de Pentecôte sur Phare FM. Certains sont même partis ou prévoient d'aller à la plage. Et la scène que je vous propose aujourd'hui dans l'info insolite, dans 3 minutes, eh ben, direction la plage dans le Var sur Phare FM. Juste après Jamie McDonald, voici Won't Let Go sur

0: excellente journée sur Phare FM et bienvenue si vous nous rejoignez. Place maintenant à votre info insolite.
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0: Une scène complètement surréaliste dans le Var. Hein. Des vacanciers profitent du soleil sur la plage lorsqu'un sanglier de 45 kilos sort brutalement de l'eau comme s'il revenait d'une séance de plongée sous-marine. L'animal a déboulé sur le sable en semant un vent de panique et beaucoup d'incompréhension. Certains ont cru à une blague, d'autres à un tournage de film caché. Pourtant, le sanglier était bien réel et surtout totalement déboussolé. Après quelques secondes de chaos, le visiteur surprise a finalement disparu sans faire de victime. Le détail improbable et incroyable, c'est que ses traversées sous-marines, on dit ça comme ça, les traversées maritimes plutôt, ne sont pas si rares hein, dans la région. Certains sangliers seraient capables de nager plusieurs kilomètres depuis des îles au large hein, pour rejoindre la côte. Finalement, pendant que certains prennent le bateau pour aller à la nage, d'autres préfèrent clairement le crawl. C'était votre info insolite sur Phare FM. Très belle journée.
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1: Far FM, on est vendredi 22 mai. Waouh, ça sent un peu l'été, hein. Le soleil est là, les fenêtres s'ouvrent simplement. Et puis peut-être qu'aujourd'hui aussi pour vous, hein, quelque chose de beau peut commencer aujourd'hui. C'est ta chance. C'est la chanson de l'Héritage Goldman, hein, pour vous encourager ce matin. Très très belle journée. Il faudra que...

0: pas beaucoup plus hein, pour remettre un peu de lumière dans votre journée. Vous écoutez Phare FM, c'est ta chance de l'héritage Goldman.
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2: Notre thématique aujourd'hui est la prière.
3: Nous voudrions inviter le Seigneur dans la partie et prier pour vous. Et autorisez-nous à vraiment vous bénir au travers de cette prière. Seigneur Jésus, nous te remercions pour tous ceux et celles qui sont en train de regarder, d'écouter ces vidéos que nous avons faites. Nous te prions là pour que là où ils en sont, que ce soit dans une situation difficile de couple, une situation où peut-être il y a du désespoir aujourd'hui, il y a du découragement, il y a un point d'interrogation, une menace, on te prie pour qu'une guérison vienne s'installer. On te prie pour que de l'espoir puisse renaître et on t'invite Jésus, avec ta présence au travers du Saint-Esprit, à venir apporter des solutions, à venir parler au cœur de ceux et celles qui sont dans ce découragement, à leur montrer qu'avec toi, c'est encore possible, avec toi, il y a une seconde chance, qu'il ne faut pas baisser les bras, il ne faut pas laisser tomber maintenant. Je te prie pour que des couples se réconcilient, je te prie pour que des familles se réunissent, je te prie pour peut-être que des personnes qui se sont déjà séparées puissent se retrouver et se dire, mais avec l'aide de Christ, nous allons y arriver, et ce couple va réussir, et notre famille va se reconstruire autour de Jésus-Christ. Seigneur, merci d'apporter toi les solutions. La Bible nous dit que tu n'éteins pas le lumignon qui fume, mais bien au contraire, tu vas le mettre dans des conditions où la flamme va pouvoir repartir. Et c'est vraiment pour Rachel et moi notre prière, le désir le plus cher de notre cœur, que ceux et celles qui nous écoutent en ce moment puissent retrouver en toi la lumière dont ils ont besoin et les clés, les solutions qui vont leur permettre concrètement, pratiquement, de redémarrer. Merci Jésus. Amen.
2: Amen.
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0: 10h06 sur Phare FM, c'était Forest Franck avec OK. Bienvenue dans Pause Café.
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0: Bon vendredi sur Phare FM, en effet, moi c'est Innocent, je vous accompagne dans la joie, dans la bonne humeur en cette belle matinée ensoleillée, espérant que vous allez bien, que vous avez également le sourire sur les lèvres, et puis j'espère que le rendez-vous prochain, La Vie La Vraie, va également vous apporter beaucoup de joie, parce que même si ça paraît un peu paradoxal, hein, parce qu'il s'agit d'un ado qui est entre la vie et la mort, hein, tumeur au cerveau, mais la suite est très très belle à découvrir après la musique de Raphaël. Avec Caravane. On s'écoute également Benson Boone. Excellente matinée sur Phare FM.
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Far FM. Je pensais que c'était mon rendez-vous préféré, mais franchement, j'ai écouté vos histoires. Vous êtes nombreux, que ce soit des hommes ou des femmes, à apprécier ce rendez-vous. Hommes et femmes, monde d'emploi, à retrouver à 10h30 sur Far FM. En attendant, on continue à profiter de la musique. Eyal, Y et aussi Mountains in the Sea. Ça, c'est maintenant. Voici Breakthrough sur Far FM.

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1: Aujourd'hui, nous parlons de les instruire dans la foi.
2: Hyper important de réfléchir à comment la dynamique de la famille autour de notre foi et comment on va la partager. On avait un livre que nos enfants aimaient beaucoup lire. Ah, je me souviens plus le titre. Mais bon, c'était avec des
3: Instruis
2: histoires bibliques.
3: Instruis ton enfant.
2: Instruis ton enfant. Avec des histoires bibliques. Mais on l'a lu, mais des centaines
3: oui,
2: de fois.
3: Oui, il était raccordé au scotch, livre.
2: Donc, on avait un culte tous les jours avec nos garçons. Mais c'était pas la corvée, hein. C'était beaucoup de joie parce qu'on chantait les chants qu'ils voulaient chanter. On lisait l'histoire biblique, donc en suivant, ou ils en choisissaient une. Après, ils ont commencé à les lire pour leurs frères. Il y avait vraiment ce. Puis on priait pour les.
3: Puis c'était court, c'était 20 minutes.
2: C'était court,
3: maximum,
2: ouais. 15 minutes.
4: On faisait ça quand?
2: Le matin pour nous.
3: 5 fois par semaine, pendant les jours de la semaine. Ouais.
4: Okay, le matin. Le matin,
2: oui.
4: Avant l'école.
2: Oui, c'est ça, avant l'école.
3: Mais pour une autre famille, ça peut être le soir,
2: oui,
3: peu importe.
2: C'est juste un moment. Et puis après, en grandissant, il a évolué. Hein. Quand ils en étaient à l'adolescence, eux préparaient des petites études s'ils avaient envie, ou ils disaient ah tiens, on peut lire tout Apocalypse parce qu'on voudrait comprendre ce qui y arrive. Enfin, ils choisissaient leur thème. Donc c'est resté fun et intéressant.
4: Alors comment garder ça fun en fait? De faire que tes enfants, au bout d'un moment, ils ont.
3: Je pense que c'est important que ce soit adapté,
4: oui, Seigneur,
3: adapté à leur âge, très
2: oui.
3: très important, à la compréhension qu'ils ont, et puis les faire participer aussi.
2: Oui, c'est ça.
3: Parce que c'est bien plus drôle s'ils sont acteurs et non pas simplement spectateurs.
4: Donc c'est-à-dire que c'est eux-mêmes qui vont lire un passage.
2: Oui, oui. Ou choisir l'histoire quand ils sont trop petits.
4: Okay.
2: Voilà. Le système des prières écrites et les réponses aussi qui viennent, on les note, on fait une petite boîte de prières, par exemple, si je prie pour ça, ben, on l'écrit. Quand Dieu répond, on fait une grande fête parce qu'il y a eu un exaucement de prière. Enfin, il faut trouver des choses créatives qui correspondent à la famille, qui permettent d'avancer. On avait des feutres, des histoires en feutre, vous savez les feutres, flanellogrammes, là, qu'on pouvait utiliser.
3: Flanellographe,
2: etc. Donc, être créatif. Et puis, nous, on en avait envie. Hein. Ça faisait partie des choses qu'on voulait, dont ils prennent l'habitude, en fait. On voulait qu'ils en prennent l'habitude. Donc, c'était
4: merveilleux.
2: C'était notre journée était rythmée avec ça aussi.
4: Alors, question, quand tu n'as jamais fait ça,
3: Mais jamais trop tard.
4: Et jamais trop tard.
2: Jamais trop tard.
4: Pour redonner le goût là où tes enfants peut-être finalement ne l'ont pas pris ce goût.
3: Je pense que c'est important. Oui, c'est important de prendre conscience qu'il est jamais trop tard quand on veut faire quelque chose qui va s'inscrire dans ce que l'on veut construire dans notre enfant. Donc on peut simplement dire ben avec papa et maman on a réfléchi, on voudrait maintenant faire ça et démarrer.
2: Et à quoi ça ressemble? Qu'est-ce que tu voudrais toi? Qu'est-ce qui te plairait dans un temps autour de la Bible ensemble? Comment tu le vois toi? Et les impliquer dans la réflexion et la construction de ce temps-là. Ça peut être intéressant même s'ils sont tout petits, vous allez voir, et puis s'ils sont plus grands encore plus. Si on les responsabilise, ça aide.
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0: Reflector, Jérémy Kemp, nouveauté musicale sur Phare FM. Un bon rappel du fait que on reflète souvent autour de nous ce qu'on porte à l'intérieur. Bienvenue sur Phare FM.
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0: 10h36, bienvenue sur Phare FM. En effet, moi c'est Innocent avec vous jusqu'à midi. Waouh, je sais pas ce qui se passe aujourd'hui, mais il y a une joie débordante. Je crois que c'est à cause du soleil, je sais pas. Déjà, d'habitude, j'ai la joie débordante. Alors là, le soleil, ça me met de bonne humeur. Hein. Je sais pas, c'est parce que j'ai rencontré des gens aussi. On peut lire littéralement sur les visages de gens que les gens sont juste joyeux. Est-ce que c'est à cause du soleil? Non mais c'est incroyable. Bienvenue. Allez, la suite, c'est la musique. Amel Bent dans quelques minutes sur Phare FM avec L'amour ça se donne. Très belle matinée sur Phare FM.
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Quelle révélation, l'amour, ça se donne. Et si tout le monde pouvait faire pareil, hein, juste partager, donner de l'amour, hein, autour de vous, dans votre famille, etc. Même si les gens ne vous aiment pas, mais vous, ne rendez pas le mal pour le mal, donnez de l'amour. Ça nous arrive à tous de commettre des erreurs, mais il y a certaines erreurs qui se payent cash. C'est la thématique abordée aujourd'hui dans votre rendez-vous. En parler, c'est parfois la clé dans moins de 3 minutes. Avant cela, on s'écoute John Michael Howell sur Phare FM. Très belle fin de matinée. 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

0: John Michael Howell sur Phare FM. Envie de faire un petit coucou aux Messins et Messines du côté de Metz. Vous nous écoutez en DAB+. Passez une très très belle journée sur Phare FM.
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2: Des erreurs qui se payent cash. Sur un site de vente en ligne l'autre jour, qui ne vend que des livres, je pensais compléter ma commande par le DVD d'un film que je voulais avoir. Quelle ne fut pas ma surprise lorsqu'en ouvrant mon colis, je découvrais que ce que je pensais être un DVD était en fait un livre. Même visuel, même prix, même titre. Je n'étais pas allé plus loin dans ma démarche et avais commandé sans bien vérifier. Au final, il m'a fallu retourner ce livre à mes frais, repasser une autre commande pour pouvoir bénéficier de l'avoir et acheter mon DVD ailleurs. Dans mon histoire, j'ai dû payer mon erreur avec de l'argent. Mais certaines erreurs de la vie se payent différemment. Si tu as déjà assisté à un programme rescapé, tu as peut-être entendu le témoignage de Freddy. Prisonnier de la drogue, de l'alcool et de tout ce qui tourne autour, lui, ses erreurs, il a dû les payer en prison. Et encore après, la justice lui demandait des comptes alors qu'il avait quitté ce milieu depuis longtemps. En m'écoutant, tu penses peut-être à ta vie, à tes erreurs, et tu regrettes. Tu te demandes comment les réparer. Ça fait peut-être longtemps que ça traîne, mais je t'encourage à ne plus attendre. Pour payer ton erreur, il te faudra peut-être du courage, de l'humilité, ou mettre ta réputation en jeu. Mais vas-y, la vraie liberté est à ce prix.
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M surtout en Open Alligator sur Phare FM. Oui, faites aussi ce que vous voulez, mais... On va garder ces thématiques d'amour aujourd'hui dans Bubble Project à 10h56 sur Phare FM. Allez, on s'écoute. Torren Wells.

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Allez, on ralentit un peu le rythme avec un artiste qui a remis le jazz et les grandes mélodies au goût du jour. Michael Bublé avec Everything. Avant de retrouver votre rendez-vous, Bible Project sur Phare FM. Très belle journée.

l'instant sur Phare FM, Michael Bublé. Belle fin de semaine et bienvenue. Si vous nous rejoignez, moi c'est Innocent avec vous jusqu'à midi dans la joie et la bonne humeur. Comme promis, votre rendez-vous au goût de l'amour aujourd'hui, Bowel Project sur Phare FM. Très très belle journée.

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1: Depuis des milliers d'années, chaque matin et chaque soir, le peuple juif récite cette prière bien connue et composée d'une série de mots pour exprimer sa dévotion à Dieu. C'est ce qu'on appelle le Shema. Écoute, Israël, l'Éternel notre Dieu, l'Éternel est un. Tu aimeras l'Éternel ton Dieu de tout ton cœur, de toute ton âme et de toute ta force. On va étudier le troisième mot-clé de cette prière et voir comment le peuple d'Israël était appelé à aimer son Dieu. Mais ça veut dire quoi en fait ? Aimer est un mot très répandu dans la plupart des langues, et l'hébreu ancien ne déroge pas à la règle. On le prononce « ahava ». Il s'agit essentiellement du type d'affection ou d'attention qu'on manifeste à l'égard d'une autre personne. Ça traduit parfois l'attirance physique, à l'instar du type d'amour que le roi perse éprouvait pour la reine Esther. Mais il y a aussi d'autres mots hébreux qui décrivent plus précisément le désir physique ou sexuel. Ahava revêt un sens plus large.
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Lisette habite à Florange en Moselle. Farah FM, moi, c'est Innocent avec vous jusqu'à midi. Je profite pour saluer Lisette. 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
7: Dernière heure avec vous sur Phare FM, Innocence et moi avec vous jusqu'à midi dans la joie, la bonne humeur, espérant que vous allez bien. Cette journée, elle est juste magnifique, quoi. Un vendredi magnifique, mais samedi sera pareil, dimanche aussi, lundi encore mieux, hein, lundi de Pentecôte. Bienvenue sur Phare FM, la justice existe, hein. C'est la thématique abordée aujourd'hui dans Panorama Biblique, ça va vous faire du bien. Un homme qui se croyait au-dessus de tout, et puis il va se passer quelque chose, une histoire magnifique à découvrir à 11h14 sur Phare FM. Et puis côté musique, One Republic, Julien Lib, Ota, dis-moi où sur Phare FM. Très belle journée.
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parfois on passe tellement de temps à vouloir changer qu'on oublie qu'on peut aussi être aimé tel qu'on est. Love Me Like I Am, le titre, c'est le prochain morceau. For King and Country ici en Phare FM. 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
2: La reine Esther va jouer le tout pour le tout. Si son projet passe, elle sauve des milliers de ses concitoyens. S'il échoue, elle meurt avec des milliers de juifs. L'histoire se déroule dans l'Empire perse au 4e siècle avant Jésus-Christ. À cause d'un premier ministre nommé Aman, et plutôt sinistre comme ministre, un génocide a été mis en place. Aman a une dent contre Mardoché, qui pourtant n'est qu'un petit employé au palais impérial de Suse. Et comme Aman ne fait rien à moitié, il ne cherche pas à éliminer Mardoché, il veut éliminer tous les juifs comme Mardoché. Ce qu'Aman ne sait pas, c'est que la reine Esther, l'épouse d'Assuérus, de qui il est le premier ministre, est non seulement juive, mais elle est également cousine de Mardoché. Et Esther va essayer de faire annuler le décret qu'Aman a mis en place pour l'extermination des juifs et qu'imprudemment Assuérus a signé. Or, les décrets impériaux sont normalement irrévocables. Esther donc doit convaincre son mari de l'horreur du décret et de la perfidie d'Aman. Pour convaincre Assuérus et l'amadouer, elle l'invite à un repas intime auquel Aman est également invité. Aman, qui ne se doute de rien, est aux anges. Pensez donc, il a le privilège de partager un repas avec le couple impérial. Pendant le repas, Assuérus, le mari, demande à sa femme « Si tu m'invites à pareil repas, c'est que tu as quelque chose à me demander. Alors, je t'écoute et sois certaine que je suis d'accord d'avance pour t'accorder tout ce que tu veux de moi. » Alors Esther répond « Ce que je voudrais, vois-tu, c'est que je ne sois pas tué, ni moi, ni les gens de mon peuple, alors que nous sommes tous menacés d'extermination. » Assuérus ne comprend pas, il s'étonne. Mais enfin, mais qui donc a un tel dessein? Ce à quoi la reine répond que le persécuteur ennemi n'est autre que Aman. En entendant cela, Aman est épouvanté. Il est en train de mesurer l'imprudence de son décret. Quant au roi, il est tellement surpris qu'il quitte la table et qu'il va marcher dans les jardins du palais. Il découvre qu'il s'est fait manipuler par son premier ministre et il se demande ce qu'il va pouvoir faire. Au moment où il revient vers la reine, Aman s'approche d'Esther pour se jeter à ses genoux et implorer sa clémence. Mais il se prend les pieds dans le tapis et il trébuche carrément sur la reine. Le roi arrive juste à cet instant, voit Aman sur sa femme et il hurle « Mais veut-il en plus faire violence à l'impératrice en ma présence et dans mon palais ?» Il appelle aussitôt la garde et Aman est arrêté. Le chef des gardes, indigné lui aussi, signale au roi Aman a dressé dans la cour de chez lui une potence à laquelle il voulait pendre Mardoché. « Eh bien, très bien, » répond le roi, « c'est pour Aman qu'elle va servir. » Ainsi fut pendu Aman, ainsi furent sauvés les Juifs.
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0: Je t'emmène au vent. Tigreal et Apache, une collaboration improbable entre une artiste japonaise et une chanteuse française autour d'un classique bien connu. Allez, je vous propose de marquer une courte pause avant de retrouver Sanctus Rion avec Steady et également la pensée de Pascal sur Phare FM.
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2: Jusqu'à récemment, un bon film devait susciter chez le spectateur une capacité à voir sa réflexion évoluer entre les non-dits et les détails imperceptibles. La première fois que j'ai regardé Usual Suspects, je l'ai immédiatement visionné une deuxième fois intégralement en disposant de la clé de lecture dévoilée dans les dernières secondes du film. C'est la marque d'une écriture de génie. Dans les films d'aujourd'hui, hélas, tout est pré-mâché. L'intrigue n'est plus suggérée, elle est verbalisée. Non seulement elle est verbalisée, mais elle est répétée deux fois, trois fois, parfois quatre fois, pour être bien sûr que le spectateur ait compris. Pourquoi ? Parce qu'aujourd'hui, 90% des utilisateurs de Netflix regardent un film tout en continuant de regarder autre chose sur leur téléphone. En moyenne, par accumulation de micro-visionnage, seuls 60% du film sont réellement regardés. Alors les scénaristes doivent sacrifier la qualité de l'écriture sur l'autel de la rétention d'attention du spectateur. Adieu la suggestion, il faut être explicite. Ne plus compter sur les émotions, les images ou les silences pour lui parler intérieurement, une conversation avec une copine sur WhatsApp, la lecture distraite d'un rapport professionnel ou un scrolling lobotomisant sur Instagram aura subtilisé au cerveau sa capacité à créer les connexions synaptiques nécessaires à l'expérience cinématographique. Tant pis pour l'art, nous laisserons donc des daubes à la postérité. Il y a un enseignement à tirer de cet état de fait. Ce qui est en train de se perdre dans le cinéma contemporain affecte l'ensemble de notre qualité d'attention. Cette attention fragmentée, dispersée, saturée de sollicitations concurrentes, ne reste pas confinée à l'écran. Elle finit par façonner notre manière d'être au monde, d'écouter, de comprendre et même de croire. Or, l'évangile, lui, ne se donne jamais dans la saturation. Jésus parle en parabole, c'est-à-dire en récit qui demande d'être reçu, médité, parfois relu intérieurement. Il ne force pas la compréhension par la répétition immédiate, mais par l'appel à une écoute profonde, que celui qui a des oreilles pour entendre, entende. Cette exigence porte quelque chose de radicalement opposé à l'économie de l'attention moderne. Là où tout est expliqué, surligné, martelé, la parole de Dieu suppose un cœur disponible, capable de silence, de lenteur, de maturation. La foi chrétienne invite alors à une forme de reconquête, celle de l'attention comme acte spirituel. Elle nous pousse à regarder sans détourner les yeux, à méditer, mâchouiller, maturer, sans exiger immédiatement d'explications complémentaires. Dieu ne change pas de langage. Nous, en revanche, nous avons perdu la patience de l'entendre. Je t'invite maintenant à prendre un instant en silence pour lui demander ce qu'il veut t'enseigner aujourd'hui.
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0: Quelle voix magnifique à l'instant sur Phare FM, Stephen Stanley, nouveauté musicale, Never Mind. Waouh, il nous ouvre clairement son cœur dans ce titre. Il part de ses angoisses, de ces moments où il pensait tout contrôler alors que tout lui échappait. Et c'est là qu'il réalise que sa vie ne lui a jamais appartenu. Hein? Comment ça? Comment ça, sa vie ne lui appartient pas?
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0: J'avoue que c'est un peu troublant. 11h30, bienvenue si vous nous rejoignez. Il nous reste encore une demi-heure ensemble dans Pause Café. Moi, c'est Innocent avec vous jusqu'à midi. Comment ça, la vie ne nous appartient pas? Alors que Tendri chante « Ma vida, c'est ma vie, il n'y a pas meilleur », etc. On réalise encore que la vie ne nous appartient pas. Ça veut dire que ça appartient à quelqu'un d'autre. Eh ben moi j'ai peut-être une réponse hein, au sujet de la vie. Je pense que Dieu en est l'auteur hein, et peut-être que une solution serait de prier. Je vous laisse découvrir ce rendez-vous sur la prière. Tout ce que je devrais savoir sur la prière, un rendez-vous adapté aux tout petits, mais je pense que les adultes peuvent également en profiter avant de retrouver côté musique Icar et Axel Red. À toi sur Phare FM. Très belle fin de matinée.
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8: Je peux prier. Nous avons besoin d'apprendre à prier. Prier n'est pas quelque chose qu'on sait faire naturellement. Cela s'apprend. Et le meilleur professeur, c'est Jésus. Il nous enseigne à prier grâce à une prière que l'on appelle souvent le Notre Père. C'est une prière qui nous montre comment prier et que dire dans nos prières. Elle nous montre que nous n'avons pas besoin de faire de longues prières ni d'utiliser des mots compliqués. Jésus dit « Priez donc ainsi, notre Père qui es aux cieux, que ton nom soit sanctifié, que ton règne vienne, que ta volonté soit faite sur la terre comme au ciel. Donne-nous aujourd'hui le pain dont nous avons besoin. Pardonne-nous nos torts envers toi, comme nous aussi nous pardonnons les torts des autres envers nous. Ne nous expose pas à la tentation et surtout délivre-nous du diable. » Matthieu chapitre 6 versets 9 à 13 dans la Bible. Je peux prier. Père, je suis en train d'apprendre à prier. Merci pour la Bible qui me montre comment faire.
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Bon vendredi sur Phare FM, waouh. Il fait beau, hein, c'est un vendredi ensoleillé. Et puis, allez, on va faire un petit tour du côté de la plage dans le Var pour votre info insolite, juste après ces deux sœurs. The Bandjaren, Just Look At Him sur Phare FM.

0: C'est ce Bande d'arène sur Phare FM. Just look at him.
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0: Scène complètement surréaliste dans le Var, hein, des vacanciers profitent du soleil sur la plage lorsqu'un sanglier de 45 kilos sort brutalement de l'eau, hein, comme s'il revenait d'une séance de plongée sous-marine. L'animal a déboulé sur le sable en semant un vent de panique et beaucoup d'incompréhension. Certains ont cru à une blague, d'autres à un tournage de film caché. Pourtant, le sanglier était bien réel et surtout totalement déboussolé. Après quelques secondes de chaos, le visiteur surprise a finalement disparu sans faire de victime. Le détail incroyable, c'est que ces traversées maritimes ne sont pas si rares, hein, dans la région. Certains sangliers seraient capables de nager plusieurs kilomètres depuis les îles jusqu'au large, hein, pour rejoindre la côte. Finalement, pendant que certains prennent le bateau pour aller à la plage, d'autres préfèrent clairement le crawl. C'était votre info insolite sur Phare FM.

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0: joyeux anniversaire. Profitez de ce beau jour, vendredi 22 mai. Moi, c'est Innocent avec vous jusqu'à midi. Je profite pour saluer Josiane du côté de la Gironde. Joyeux anniversaire, c'est votre jour aujourd'hui. Olivier également à Rennes, Ille-et-Vilaine. On a qui d'autre? Géraldine en Maine-et-Loire. Waouh, ça c'est mon département de cœur. Hein. Allez, on termine avec Laurent à Vallorbe en Suisse. Joyeux anniversaire, profitez bien. Votre rendez-vous SKML juste après Claudio Capéo. On s'écoute. C'est une chanson sur Phare FM.
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1: Salut toi. Tu veux un tuyau pour une vie meilleure? J'en ai un. Mais ne t'attends pas à quelque chose de surnaturel. Ce n'est que du bon sens. Ne déblatère pas de potins malveillants ou de rumeurs stupides. Tes mots peuvent blesser. Quand tu vois tes amis prendre un mauvais chemin, fais demi-tour et taille-toi. C'est idiot de suivre comme un mouton celui qui se jette de la falaise. Pas besoin d'être chercheur au CNRS pour comprendre que des choix imprudents et dangereux conduisent à une vie imprudente et dangereuse. Donc, fuis ce qui est mauvais pour toi et cours après le bien. Ta récompense sera de vivre heureux et en paix. Tu auras peu de regrets, c'est moi qui te le dis. Avec toute mon affection, Dieu.
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2: Je ne vous dis pas demain, parce que demain c'est samedi. Hein. Mais même si lundi c'est un jour férié, c'est lundi de Pentecôte, ben, nous serons là pour vous accompagner. Donc je vous souhaite de passer un très très bon week-end et puis je laisse la place à Philippe qui prend le relais à partir de midi pour vous accompagner. Et puis on termine avec ce morceau Julie Zenati demain sur Phare FM. À très bientôt, bon week-end, bye bye.
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0: C'est Top Phare FM, bienvenue, il est midi en ce 22 mai. Et ça y est, on remercie aujourd'hui un nouveau donateur, un nouveau partenaire, André, qui nous vient tout droit de l'Oise pour son tout premier don qu'il vient de faire sur pharefm.com. Et pour une actualité encourageante et positive, résumée en 1 minute 30 en ce 22 mai, on accueille Manon Bacourt. Bonjour.
1: Bonjour à tous. Bison futé voie rouge aujourd'hui dans le sens des départs. Orange pour les retours en ce début de week-end de la Pentecôte. Les grands axes s'annoncent chargés, notamment ceux qui desservent la côte atlantique, l'ouest de la France et le pourtour méditerranéen. La consommation de carburant en France poursuit sa dégringolade, ceux qui desservent la côte atlantique, l'ouest de la France et le pourtour méditerranéen. La consommation de carburant en France poursuit sa dégringolade. Elle a diminué de 14%.

0: en juillet ou en août en l'absence d'issue durable au conflit. Emmanuel Macron annonce une enveloppe supplémentaire d'1 milliard d'euros pour le plan quantique du gouvernement, un nouvel investissement qui vise à répondre à l'accélération des États-Unis et de la Chine dans les technologies critiques. Peut-être un nouveau candidat dans la course à l'élection présidentielle. Gabriel Attal pourrait officialiser sa candidature ce week-end lors d'un déplacement en Aveyron. L'ancien Premier ministre veut peser au sein du bloc central et faire de l'ombre à son prédécesseur à Matignon, Édouard Philippe. Et puis attention, les températures vont encore grimper. En cause, un dôme de chaleur qui s'est installé dans le pays. Des pointes à 30% concerneront de nombreuses régions dès ce week-end et jusqu'à la semaine prochaine. Bonne journée à tous, à notre écoute.
1: Vous êtes sur FM en ce 22 mai pour faire un point complet sur la météo. Cet après-midi, un temps sec et largement ensoleillé s'impose sur la majorité du pays. Le ciel reste souvent bien dégagé en plaine avec seulement quelques cumulus près des reliefs où une averse isolée n'est pas exclue en fin de journée. Sur la Manche, le ciel est parfois légèrement voilé mais sans conséquence, les températures sont au-dessus des normales avec environ 25 à Paris, 26 à Lyon, 24 à Grenoble et jusqu'à 29 à Bordeaux. Une ambiance très douce, presque estivale au vu de ces prochains jours pendant ce week-end de Pentecôte domine sur l'ensemble de la France. Dès 16h, vous retrouverez Romain pour un nouveau point météo. Et d'ici là, passez une très belle après-midi à notre écoute de Positive Music.
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0: Safe, Mila Smith à l'instant, sans Phare FM à tout juste midi 7. Bienvenue dans Positive Musique.
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0: Et ça y est, parti pour 4 heures d'émission ensemble pour bien terminer la semaine en ce 22 mai. Philippe, pour vous accompagner dans Positive Musique, très content d'être parmi vous jusqu'à votre pause goûter. Avant de s'écouter, Dieu s'intéresse à vous. Offenbach Gone avec Like Music pour vous sur Phare FM. 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Dalbrem, ça arrive avec Flaway et place. Ah, aussi Dieu s'intéresse à vous, c'est juste après. Offenbach et Cohn pour vous sur Phare FM.

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1: Je suis né dans une famille chrétienne. Et donc, depuis que je suis tout petit, j'entends parler de Dieu. Mais moi, je me tenais à l'écart de ça. Donc, pour moi, j'étais vraiment à part par rapport à ma famille. Je suivais quand même le groupe de jeunes. Je ressentais toujours rien. J'étais assis. Et donc, il y a eu un week-end particulier. Le soir, dans ma chambre, j'ai fait une prière simple avec des mots qui étaient à moi. J'ai dit à Dieu, il y a un week-end de jeûne, mais je voudrais simplement que je ressente ta présence, que je sache que tu existes vraiment. J'arrive à la première réunion et j'écoute d'une oreille, mais là, c'était spécial. Cette oreille, elle écoutait cette fois. Après, donc, il a fait un appel et je me suis approché. Et là, je ressentis quelque chose de très fort, une chaleur ou quelque chose vraiment qui me poussait à prier. Il y a une voix qui me dit, tu vois la prière que t'as faite vendredi soir? Tu m'as demandé que je me révèle juste à toi, que tu sentes ma présence, et maintenant je suis sur toi, je te montre que j'existe. Et donc moi, ce que je voulais vous dire, c'est peut-être vous pouvez faire comme moi cette prière, juste je veux savoir si tu existes, et je vous promets qu'il va répondre et que vous allez vraiment sentir sa présence.
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Dan Brems à l'instant, sur Phare FM, la radio autrement. On continue avec cette douceur, cette pépite. À midi, bientôt 20, sur Phare FM, vous entendez Bleu Soleil et Louise avec Soleil Bleu pour vous sur Phare FM. Avant la demi, hommes et femmes, mode emploi, Toby Mac.

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1: La solution à la pornographie, c'est notre thématique du jour.
2: Ensuite, on va travailler sur le off. Il faut commencer à couper les vivres au monstre qu'est la pornographie.
3: En fait, le off, c'est qu'est-ce que je vais faire pour m'éloigner de la zone de tentation. Ça peut être, par exemple, je débranche mon ordinateur. Je ne me mets pas dans une situation où je sais que ça va être dangereux. Je m'éloigne de cette situation, c'est le off. Je me retrouve pas seul pendant de nombreuses heures dans une voiture, tout seul avec quelqu'un du sexe opposé, par exemple, si je sais que ça peut me tenter avec la personne. Mais si on s'arrête au off, ça suffit jamais.
2: Paul, dans la Bible, quand il donne des conseils, il dit arrêtez de faire ça, mais à la place, faites ça. Il y a le off et il y a le on.
3: Tant qu'on maintient, par exemple, comme un ballon sous l'eau, c'est le off. Le ballon va rester sous l'eau tant qu'on a de l'énergie pour le maintenir. Et des fois, on peut être dans une situation tellement de découragement ou tellement d'excitation, on a une grande victoire dans quelque chose que, bien, notre chair, elle est limitée. Et quand on n'arrive plus à maintenir, eh bien, ça jaillit et on se retrouve piégé. Donc, le on, c'est qu'est-ce que je vais pouvoir faire pour répondre à un besoin qui est normal, mais y répondre d'une manière qui soit saine et qui ne m'emmène pas à pécher. Parce qu'en fait, c'est ça le piège du diable. C'est qu'il nous ment, il nous fait croire que le besoin n'est pas bon en soi. Si, le besoin de la sexualité, il est bon en soi. Il est voulu par Dieu. Mais c'est comment je vais y répondre qui peut constituer un péché. Alors le on, ça peut être plein de choses. Qu'est-ce qui va répondre à ce besoin? Par exemple, si je suis musicien, eh bien, je peux prendre mon instrument de musique et puis jouer de la musique et louer Dieu. Je peux passer un temps dans la prière et évidemment inviter Dieu à venir dans mon combat, et ça je vous le recommande à chaque fois. Je peux, au niveau physique par exemple, messieurs, quand vous travaillez vos pectoraux et vos épaules, c'est-à-dire en faisant des pompes ou des tractions, eh bien cela relâche des hormones dans notre corps qui vont être de nature à compenser l'urgence sexuelle. Donc ça va canaliser physiquement l'énergie sexuelle d'une manière qui soit saine. Quand vous serez fatigué d'avoir fait des pompes et des tractions, la plupart du temps, l'urgence sexuelle sera disparue.
2: Chez les filles, la façon de canaliser au niveau physique, l'aérobic, la danse, toutes les expressions corporelles comme ça, la louange, vont aussi canaliser l'énergie sexuelle en énergie physique. On tourne off toutes les sources qui risquent de nous piéger, mais on n'oublie pas de remplacer par quelque chose de beau.
3: Dernière chose, très rapidement, il y a un effet tunnel. Quand on pense à la pornographie, j'ai besoin de mon fixe de pornographie, on oublie, comme les murs d'un tunnel, toutes les conséquences terribles que ça aura dans la vie concrète, parce que ça en aura. Et donc, pour essayer de briser cet effet tunnel, si vous êtes seul dans une pièce, parlez-vous à haute voix. Dites, mais Eric, est-ce que c'est ce que tu veux? Pense, tu vas devoir le dire à Rachel. Pense à tes enfants, à ta vie. Ça va vous aider à briser l'effet tunnel. Et une dernière chose, ne luttez pas seul. Ayez un partenaire de redevabilité à qui vous pouvez appeler quand vous avez un problème de tentation. Essayez d'avoir un groupe de parole. Moi, j'encourage vraiment les hommes dans les églises et les femmes aussi à avoir des groupes de parole qui soient safe, qui soient sécurisés, où on puisse dire, ben voilà, j'ai un problème avec ça. Je veux pas être jugé. Parce que si on a peur d'être jugé, on gardera le silence ou bien même on mentira sur le problème. Que l'église soit un lieu de sécurité où on puisse dire dans des groupes déterminés pour cela, j'ai besoin de prier avec vous. Puis il y a des programmes qu'on peut mettre sur son ordinateur aussi qui nous aideront dans cette dimension.
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0: Waves Healing à l'instant, mini 31 sur Phare FM. Bienvenue dans Positive Musique.
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0: Ça y est, on y est, la veille d'un long week-end, et peut-être que vous êtes déjà en train de préparer le départ ou juste de rêver à quelques jours tranquilles encore. Mais qui dit week-end dit souvent voiture, et ça, on le sait, ça peut vite coûter cher à la pompe, surtout en ce moment. Alors, petite astuce simple pour économiser du carburant, rouler doucement et de manière régulière, éviter les accélérations brusques, ça peut faire une vraie différence. Pense à vérifier la pression des pneus bien gonflés, égale moins de consommation. Et si vous pouvez, regrouper votre trajet pour vous proposer du covoiturage, des petits gestes tout simples, mais qui font du bien à la planète et au portefeuille. Alors, que vous preniez la route ou que vous restiez tranquille à la maison, profitez de ce long week-end avec Phare FM, notamment à la maison ou en voiture, ça passe toujours plus vite. Dans quelques instants, Marine arrive avec Escreux dans Positive Music, c'est juste après BKH avec Hosanna Hosanna, c'est juste après ceci.
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Marine, escroc à l'instant, midi 40. Quelle pépite, quelle chanson. Bienvenue dans Positive Musique qui arrive juste après votre rendez-vous. Pourquoi pas, et juste après, ben on va s'écouter aussi Joseph O'Brien avec Transfall.

0: 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Vous l'accepteriez? 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Et avec lui, il veut aussi vous offrir tout ce dont vous avez besoin. Pas forcément tous nos caprices du quotidien, mais ce qui est bon, juste et essentiel. Alors, est-ce que vous accepteriez ce cadeau, vous aussi?
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0: un instant sur Phare FM, l'arrêt d'être moins 13h, bientôt moins 10. Bienvenue dans Positive Musique. Phare FM. Et on marque une très courte pause, juste après, dans moins de 2 minutes, YouTube se prépare.
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13h-10, dépassé de deux petites minutes. U2 à l'instant. Daft Punk arrive avant 13h. Ah bon, on s'écoute Focus Famille, bien sûr, avec les avantages de l'allaitement. Voici la partie 2. C'est juste après Conoxo et Tenry avec Jean 3-7.

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1: Bonjour et bienvenue dans notre rendez-vous Focus Famille. Rien de tel pour aider une maman à tisser du lien avec son bébé que de le nourrir au sein. Mais ce n'est pas le seul avantage. Plus les recherches avancent, plus on se rend compte des bénéfices de l'allaitement. Des études récentes ont montré que le lait maternel protège les bébés de nombreux problèmes. Otite, maladies respiratoires, allergies, rhume, virus, diabète, arthrite et cancer de l'enfant. Il diminue aussi les risques de pneumonie, salmonelle, méningite et du syndrome de mort subite du nourrisson. Et ce n'est que le sommet de l'iceberg. Ce qui rend le lait maternel si efficace, c'est qu'il contient des anticorps et votre bébé en a besoin. Grâce à eux, il profite de l'immunité que votre corps s'est forgée au fil du temps. Si vous pouvez allaiter, c'est la meilleure solution pour vous et votre enfant.
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0: L'après-midi suit tranquillement son cours sur Fire FM. Bienvenue, il est 13h. Et on lance un nouveau partenaire financier aujourd'hui, Jean-Yves de la Saône-et-Loire. Il vient de faire son tout premier temps. Vous êtes au Phare FM en ce 22 mai pour faire un point complet sur la météo. Cet après-midi, un temps sec et largement ensoleillé s'impose sur la majorité du pays. Le ciel reste souvent bien dégagé en pleine avec seulement quelques cumulus près des reliefs où une averse isolée n'est pas exclue en fin de journée. Sur la Manche, le ciel est parfois légèrement voilé mais sans conséquence, les températures sont au-dessus des normales avec environ 25 à Paris, 26 à Lyon, 24 à Grenoble et jusqu'à 29 à Bordeaux. Une ambiance très douce, presque estivale au vu de ces prochains jours pendant ce week-end de Pentecôte domine sur l'ensemble de la France. Dès 16h, vous retrouverez Romain pour un nouveau point météo. Et d'ici là, passez une très belle après-midi à notre écoute de Positive Music.
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3: Bienvenue sur Phare FM pour cette nouvelle heure ensemble en ce 22 mai, dernière de la semaine avant peut-être ce long week-end de la Pentecôte qui s'annonce pour certains. Ben nous on sera là lundi à vos côtés tout au long de la journée. Vous allez retrouver différentes animatrices, différents animateurs pour vous accompagner en voiture, à la maison, peut-être au travail pour certains, bref. Bah, Phare FM est présent, même pendant les jours fériés. Dans quelques instants, ben, c'est vous qui lead, Claudio. Auditeur de la radio nous va nous installer, va nous raconter confortablement son histoire en 30 secondes. Et juste après, Amel Bent avec L'amour, ça se donne.
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3: Et il y a un seul endroit pour faire de même comme Claudio l'a fait, farfm.com/histoire. Place à la musique. Avant de retrouver l'invité du jour, on va parler du gras, un ami ou un ennemi avec Marion Bitoun-André. On va décaler tout ce...

0: Nick Jonas, Brandon Lake, hop à l'instant, 13h13. Place à l'invité du jour en ce 22 mai.
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3: Longtemps pointé du doigt, le gras a été considéré comme l'un des principaux ennemis de notre santé. Régime low fat, produits allégés. Pendant des décennies, notre alimentation s'est construite autour de cette défiance. Pourtant, les recherches récentes permettent aujourd'hui de mieux comprendre leur rôle essentiel dans notre organisme. Revenons sur certaines idées reçues avec Marion Bitounandré, pharmacienne et nutrithérapeute, rédactrice également pour le magazine Croire et Vivre. Bienvenue sur Phare FM, Marion.
4: Merci Valériane, je suis ravie d'être là avec vous.
3: Pourquoi Marion, le gras a-t-il longtemps été considéré comme un aliment à éviter absolument ?
4: Le gras a longtemps été considéré comme un élément très calorique. Ce qui est vrai en fait, le gras apporte plus de calories que les glucides ou que les protéines. Et donc dans les années 80-90, il y avait vraiment cette idée que pour être en bonne santé et surtout perdre du poids, il fallait manger moins de calories. Donc naturellement, on a été vers cette idée de faut manger moins de gras, comme ça on mangera moins calorique, le gras étant très calorique. Donc c'est vraiment ça qui au début a initié cette défiance par rapport au gras.
3: Les lipides sont aujourd'hui reconnus comme essentiels au bon fonctionnement de l'organisme. Quel est, Marion, le rôle du gras pour notre santé ?
4: Alors en effet, maintenant les études ont montré que le gras avait un réel intérêt pour la santé. Ça dépend de la qualité du gras. Maintenant on est plus sur la qualité du gras que la quantité globale. Mais si on prend certains types de gras qui sont bons pour la santé, comme je pense aux oméga 3, ils ont un intérêt très important pour la santé mentale, pour le fonctionnement de notre cerveau, mais aussi pour le fonctionnement de notre cœur, pour le fonctionnement de tout ce qui est nerveux. Ils auraient même un impact dans toutes les pathologies liées à la dépression, liées au moral, liées aussi à notre santé digestive, à notre microbiote. Donc les oméga 3, c'est l'exemple parfait du gras dont on a vraiment besoin. Et puis même le cholestérol qui a été très longtemps décrié aussi, on a besoin de cholestérol parce qu'il fait partie des membranes de nos cellules. Donc c'est constitutif en fait à notre organisme d'avoir du cholestérol. Donc après évidemment pas en excès etc. Mais il y a vraiment des intérêts santé à consommer du gras et à avoir du gras à l'intérieur de soi.
3: Vous nous parlez, Marion, d'oméga 3, de cholestérol, et effectivement, le mot gras regroupe en réalité des familles très différentes de lipides avec des effets variables sur la santé. Est-ce qu'on peut, Marion, parler de bons et de mauvais gras ?
4: C'est assez simpliste comme manière d'en parler. Forcément, bon, mauvais, ça donne une valeur un peu morale aux aliments, que je trouve qui n'est pas forcément intéressante dans notre alimentation au quotidien. Par contre, c'est vrai qu'il y a du gras qui va être plus favorable à la santé, donc on va pouvoir consommer plus régulièrement et en plus grande quantité. Et il y a du gras qui va être intéressant de plutôt limiter ou de consommer ponctuellement. Je pense par exemple au gras industriel qu'on trouve dans les produits très transformés. D'ailleurs, les études montrent que c'est plutôt ces gras-là qui sont vraiment nocifs pour la santé parce qu'ils sont souvent associés à du sucre. Donc les charcuteries industrielles, les biscuits apéritifs, les gâteaux, tout ce qui est ultra transformé, ça va surtout être à limiter. Ça ne veut pas dire qu'il ne faut pas du tout en manger ou que dès qu'on en mange, on risque d'avoir un cancer ou un infarctus. Hein. Bien sûr, c'est toujours dans l'équilibre. Mais forcément, on va essayer de centrer son alimentation sur d'autres produits. Et après, il y a les gras qu'on peut consommer plus régulièrement, qui sont les gras du poisson, le gras dans les œufs, les huiles végétales de bonne qualité. Donc ça, voilà, on pourra en consommer beaucoup plus régulièrement dans l'alimentation et ça aura un effet positif que ceux dont j'ai parlé avant, où ce sera plutôt un intérêt ponctuel.
3: Toutes les matières grasses ne se valent donc pas. Nous verrons tout à l'heure comment faire les bons choix au quotidien pour préserver notre santé. À tout à l'heure, Marion.
4: À tout à l'heure, Valériane.
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0: Et la partie 2 est à retrouver avant la demi. Pour l'heure, place à nos quatre frangins, le groupe Open avec Dans 100 ans pour voir la musique.

0: 23h sur Fun FM et juste après dans moins de 2 minutes Kongs avec Galaxy.
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0: On danse, on se trémousse, on se bouge. Kungs, Galaxy dans Positive Musique à l'instant 13h25. Avant d'écouter ça, la légende avec San Francisco, place à la partie 2 de l'invité du jour.
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3: Le gras occupe une place essentielle dans notre alimentation à condition de savoir le choisir et le consommer de manière équilibrée. Intéressons-nous à la qualité des lipides, aux fameux oméga 3 et aux recommandations pour bien manger. Toujours avec moi, Marion Bitounandré, pharmacienne et nutrithérapeute, rédactrice également pour le magazine Croire et Vivre. Bonjour à nouveau Marion.
4: À nouveau bonjour Valériane.
3: Les oméga-3 sont souvent présentés comme des alliés santé. Ils sont largement recommandés dans notre alimentation. Quelles sont, Marion, les principales sources d'oméga-3 et comment les intégrer facilement dans notre alimentation ?
4: Alors, les principales sources d'oméga-3 et celles qui vont être le mieux assimilées par le corps, ça va être des sources animales qui proviennent notamment des poissons. Donc, les poissons gras sont riches en oméga-3. On peut citer le saumon, le thon, les anchois, les sardines, les maquereaux, les harengs. Avec une préférence quand même pour les petits poissons gras parce que, étant des petits poissons, on considère qu'ils ont moins de risques d'être contaminés par des polluants que des gros poissons comme le saumon et le thon. Les gros poissons gras maximum une fois par semaine, alors que les petits poissons gras, on peut les consommer plus régulièrement. Il y a aussi des recommandations qui disent que des huiles végétales comme l'huile de colza, l'huile de lin ou l'huile de cameline apportent des oméga-3. Moi, je mets juste une réserve parce qu'en fait, ça apporte un précurseur d'oméga-3 qui doit être transformé dans notre organisme en oméga-3. Et on sait que le taux de conversion est quand même très faible. Donc vraiment, pour consommer des oméga-3, moi, je recommande les poissons gras en général qui vont être les meilleures sources.
3: Et on le constate, Marion, il n'est pas toujours simple de savoir quelle matière grasse privilégier. Est-ce que vous pouvez nous donner quelques repères pour nous y retrouver ?
4: Oui, bien sûr. Ce qui peut être intéressant déjà, c'est de se demander cette matière grasse-là, quelle va être mon utilisation ? Est-ce que ça va être une matière grasse que je veux cuire ou est-ce que ça va être une matière grasse que je vais consommer crue ? Le beurre, par exemple, va être intéressant, mais à consommer cru sur des tartines. C'est le cas aussi de certaines huiles végétales. Donc, je parlais de l'huile de colza, l'huile de lin, l'huile de cameline. C'est quand même très bien d'en consommer. Mais par contre, celles-ci, on les consommera plutôt cru, pareil, parce que quand on les cuit, ça va s'oxyder et c'est cette oxydation qui va pas être forcément bonne pour la santé. À l'inverse, pour la cuisson, l'huile d'olive, elle peut être utilisée jusqu'à 180 degrés. Ça posera pas de souci parce qu'elle a une meilleure tenue. Et après, les lipides s'oxydent facilement à la lumière. Donc moi, je recommande pour les huiles, par exemple, des huiles qui sont dans des bouteilles en verre, synthé, et les conserver à l'abri de la lumière.
3: Les matières grasses doivent représenter une part importante de l'apport énergétique, mais il faut encore apprendre à les consommer sans excès. Quels conseils, Marion, pouvez-vous nous donner pour consommer les bonnes quantités de gras ?
4: Alors, mon conseil, ça va être un conseil déjà généraliste pour consommer les bonnes quantités en général, c'est vraiment d'être à l'écoute de son corps et des sensations de faim et de satiété, bien plus qu'aller compter des calories, etc. Je pense que c'est vraiment important de se reconnecter à notre corps qui nous dit quand il a encore faim, quand il a besoin de manger. Et le deuxième conseil, pour pas avoir un excès de gras, ça va être de bannir aucun autre aliment, ni les glucides, ni les protéines, ni les légumes, ni les fruits, parce que c'est en ayant une alimentation équilibrée qu'en fait ça va se réguler. Forcément, si on se met à avoir un régime sans sucre parce qu'on a vu que c'était bien et que c'était à la mode, naturellement le corps il va avoir des envies de gras parce que si on le prive d'une source d'énergie, il va forcément compenser par une autre source d'énergie. Donc le meilleur moyen de ne pas les consommer en excès, c'est de consommer les autres familles d'aliments aussi et ça se régulera assez naturellement si on est connecté aux sensations de son corps.
3: Marion Bitounandré, un très grand merci de nous avoir partagé tous vos bons conseils sur Phare FM.
4: Je vous en prie, c'est un plaisir pour moi.
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0: Francisco, Son of Legend, à 13h32. Place à l'anecdote du jour, Positive Musique, ça continue.
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0: Et dans l'anecdote du jour, en ce 22 mai, c'est la journée internationale de la diversité biologique. Et je voulais vous en parler dans l'anecdote du jour.
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0: Et en ce 22 mai, à cette journée internationale de la diversité biologique, cette journée célèbre toute la richesse du vivant, les animaux, les plantes, la forêt, les océans, les insectes et tous les équilibres invisibles qui rendent la vie possible. Ce qui est fascinant là-dedans, c'est que même les plus petites espèces jouent souvent un rôle essentiel dans la nature. Partout dans le monde, cette date est l'occasion d'organiser des balades, des ateliers nature, des plantations, des activités éducatives pour les familles et les enfants. Une belle manière de se rappeler que la planète est un immense réseau vivant où chaque forme de vie compte. Vous d'ailleurs, vous habitez plutôt campagne, plutôt ville, 0652 300 342. Justement, quel est votre petit geste pour la planète, pour rendre la planète meilleure? 0652 300 342, je compte sur vous.
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0: Summer Sunday, No Smoke, 13h41 sur Phare FM. Bienvenue, avant de s'écouter Mélissande, place à Parole du Jour de Bob et des Bigas, cette méditation encourageante qu'on vous offre chaque jour.
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2: La Bible dit dans 1 Corinthiens chapitre 15 verset 10 « Par la grâce de Dieu, je suis ce que je suis. » Bonjour, qui es-tu? Cette question semble simple, mais sa réponse l'est beaucoup moins. Savoir qui tu es et ce que tu représentes, être conscient de la façon dont les autres te perçoivent est l'un des aspects les plus importants d'une vie épanouie. C'est ta marque de fabrique. Elle se compose d'attributs qui sont présents dans chacune de tes interactions avec tes collègues, ta famille ou tes amis. Ce sont tes atouts, les qualités que tu apportes à toutes tes relations. Tu les considères peut-être comme acquises, mais qu'en est-il de ta mission personnelle? Quel est ton objectif? Quelle est ta vision? Est-ce que ta vie reflète vraiment ce qui est important pour toi et la manière dont tu souhaiterais être perçu? Trop souvent, on vit en fonction de l'image que les autres ont de nous. On suit le chemin que d'autres ont emprunté ou on poursuit ce que les médias définissent comme le succès. Et finalement, parfois de manière inattendue, on se retrouve souvent frustré, déçu et en colère. Est-ce que tu as déjà entendu des hommes d'affaires se lamenter d'avoir gravi tous les échelons de l'entreprise pour finir par se rendre compte qu'ils s'étaient trompés de voie? Ils étaient si occupés à réaliser ce qu'ils pensaient devoir faire qu'ils n'ont jamais pris le temps de se demander ce qu'ils voulaient vraiment. Sois comme Paul et fais comme lui. Sache qui tu es. Honore ta propre image et proclame « Par la grâce de Dieu, je suis ce que je suis. »
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0: Et cette méditation est à retrouver sur paroledujour.com si vous avez loupé le début. Emily Sandé pour la suite de la musique comme promis sur Phare FM à l'horizon Phil Wickham. Et bien sûr, 13h54, on n'oublie pas, actualité économique avec Christophe Parizeau. Et bien oui, on est vendredi. Bienvenue dans Positive Musique.

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0: Fait Louis Cam à l'instant sur Phare FM 13h54. Chabouz Amila Smith, Julien Lib, Outsa, dis-moi où. Tout cela, c'est avant 14h, juste après Actualité économique.
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3: On parle beaucoup du télétravail, alors pour certains c'est une révolution dans l'organisation des entreprises, pour d'autres ce n'est qu'une illusion et ça pourrait compromettre l'organisation des entreprises. Et ben, on a enfin une étude de l'INSEE qui permet un petit peu d'éclaircir tout ça et de trancher autour de toutes ces idées. Alors, premier élément, le télétravail permet bien une amélioration de la productivité du travail. Si une entreprise augmente ses salariés en télétravail de 10 points, on a des gains de productivité en moyenne en hausse autour de 0,7 à 1%. Alors, c'est pas énorme, hein, c'est pas une révolution, mais ça montre que c'est réel, que le télétravail, grâce à une réduction des temps de transport, une amélioration du confort des salariés et peut-être plus d'autonomie à ses salariés, permet une réelle amélioration de la productivité du travail, rend les salariés plus efficaces. Le problème, c'est que au-delà d'un certain seuil, au-delà d'un certain niveau, hein, quand plus de 25% des salariés sont en télétravail, là, les gains de productivité décroissent, voire s'effacent totalement, parce que derrière, on a aussi des problèmes d'organisation, d'optimisation du travail. Donc, le télétravail, c'est bien si ça reste limité dans le temps, si ça n'handicape pas trop l'organisation de l'entreprise. Mais le plus intéressant dans cette étude de l'INSEE, c'est ce qui se voit au niveau microéconomique, ne s'observe pas au niveau macroéconomique, au niveau de l'ensemble de l'économie. On peut pas dire que le télétravail ait véritablement permis une augmentation de la création de richesses à l'ensemble de l'économie française. Pourquoi? Bah parce qu'il y a certains secteurs qui souffrent de ce télétravail, hein. Moins de présence au bureau, c'est naturellement un impact pour les immeubles de bureaux, pour l'activité dans les quartiers d'affaires, moins de clients pour les commerçants qui sont autour des bureaux. Et donc certains secteurs souffrent de ce télétravail. Ce qui montre à quel point ce qui est visible au niveau des sociétés, au niveau microéconomique, ne l'est pas forcément au niveau macroéconomique, parce que on a ce qu'on appelle des externalités négatives qui impactent l'ensemble de l'économie. Donc le micro et la macro des fois s'opposent, hein. Et on pourrait peut-être dire que cette étude au télétravail est peut-être précurseur des conclusions que l'on pourrait avoir à terme autour de l'intelligence artificielle, qui a un impact très fort sur la productivité au niveau des sociétés jusqu'à une certaine dose, mais qui pose peut-être beaucoup de problèmes au niveau macroéconomique, ce qui fait qu'en net, peut-être que les gains seront pas si importants que ça.
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0: 14h, tout juste, sur Phare FM, bienvenue dans Positive Musique. Et on remercie aujourd'hui Marie-Antoinette du Nord pour son tout premier don qu'elle vient de faire sur PhareFM.com.
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0: Kenji Girac avec le choix, c'était à l'instant sur Phare FM pour entamer cette nouvelle heure ensemble. Bienvenue dans Positive Music.
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0: Les 20 prochaines minutes sur Phare FM, André Rip avec l'école Pierre, Jennifer Lopez, Jennifer aussi, Bormin sur Phare FM, du beau monde avec hommes et femmes en emploi à parler du pardon aujourd'hui à 14h23. Et un peu plus tôt, on va accueillir comme d'habitude notre cher Eric Denimal avec son rendez-vous qui est incontournable. Il a créé ce rendez-vous spécialement pour vous, Panorama Biblique, c'est à 14h12.

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2: La reine Esther va jouer le tout pour le tout. Si son projet passe, elle sauve des milliers de ses concitoyens. S'il échoue, elle meurt avec des milliers de juifs. L'histoire se déroule dans l'Empire perse au 4e siècle avant Jésus-Christ. À cause d'un premier ministre nommé Aman, et plutôt sinistre comme ministre, un génocide a été mis en place. Aman a une dent contre Mardoché, qui pourtant n'est qu'un petit employé au palais impérial de Suse. Et comme Aman ne fait rien à moitié, il ne cherche pas à éliminer Mardoché, il veut éliminer tous les juifs comme Mardoché. Ce qu'Aman ne sait pas, c'est que la reine Esther, l'épouse d'Assuérus, de qui il est le premier ministre, est non seulement juive, mais elle est également cousine de Mardoché. Et Esther va essayer de faire annuler le décret qu'Aman a mis en place pour l'extermination des juifs et qu'imprudemment Assuérus a signé. Or, les décrets impériaux sont normalement irrévocables. Esther donc doit convaincre son mari de l'horreur du décret et de la perfidie d'Aman. Pour convaincre Assuérus et l'amadouer, elle l'invite à un repas intime auquel Aman est également invité. Aman, qui ne se doute de rien, est aux anges. Pensez donc, il a le privilège de partager un repas avec le couple impérial. Pendant le repas, Assuérus, le mari, demande à sa femme « Si tu m'invites à pareil repas, c'est que tu as quelque chose à me demander. Alors, je t'écoute et sois certaine que je suis d'accord d'avance pour t'accorder tout ce que tu veux de moi. » Alors Esther répond « Ce que je voudrais, vois-tu, c'est que je ne sois pas tué, ni moi, ni les gens de mon peuple, alors que nous sommes tous menacés d'extermination. » Assuérus ne comprend pas et s'étonne. « Mais enfin, mais qui donc a un tel dessein ?» Ce à quoi la reine répond que le persécuteur ennemi n'est autre que Aman. En entendant cela, Aman est épouvanté. Il est en train de mesurer l'imprudence de son décret. Quant au roi, il est tellement surpris qu'il quitte la table et qu'il va marcher dans les jardins du palais. Il découvre qu'il s'est fait manipuler par son premier ministre et il se demande ce qu'il va pouvoir faire. Au moment où il revient vers la reine, Aman s'approche d'Esther pour se jeter à ses genoux et implorer sa clémence. Mais il se prend les pieds dans le tapis et il trébuche carrément sur la reine. Le roi arrive juste à cet instant, voit Aman sur sa femme et il hurle « Mais veut-il en plus faire violence à l'impératrice en ma présence et dans mon palais ?» Il appelle aussitôt la garde et Aman est arrêté. Le chef des gardes, indigné lui aussi, signale au roi « Aman a dressé dans la cour de chez lui une potence à laquelle il voulait pendre Mardoché. » « Eh bien, très bien, » répond le roi, « c'est pour Aman qu'elle va servir. » Ainsi fut pendu Aman, ainsi furent sauvés les Juifs.
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1: Notre thématique du jour, la lettre de pardon.
2: Le pardon, ce n'est pas quelque chose qui est négociable. C'est vraiment entre Dieu et moi. J'ai pas besoin d'attendre que la personne qui m'a offensé vienne me demander pardon pour finalement lui pardonner aussi. La priorité, c'est j'ai besoin de rétablir ma relation avec Dieu parce que la Bible nous dit que si je ne pardonne pas, eh bien je ne suis plus pardonné non plus. Donc c'est extrêmement important de comprendre cela et je prends conscience que je dois en premier pardonner.
1: Donc on vous conseille d'écrire une lettre à la personne qui vous a fait du mal. Bien sûr, on n'envoie pas la lettre. Hein.
2: Jamais.
1: C'est entre Dieu et moi. Vous mettez devant une feuille blanche, vous demandez au Saint-Esprit de vous aider et vous attaquer. Mettez le nom de la personne. Cher machin, la première partie est vraiment faite pour vider le pus qui est dans la plaie. Tu m'as blessé, tu as été injuste, quand tu as dit ça, vous videz le pus. Si vous avez envie de dire des gros mots, lâchez-vous. On est en train de vider une plaie qui s'infecte.
2: Il faut absolument libérer vos émotions à cet endroit-là afin de ne pas vaincre le processus et que vous vous retrouviez avec les mêmes choses qui reviennent en permanence où le pus a regrandi.
1: Et puis ensuite, il faut prendre la décision de pardonner. Maintenant que vous avez regardé en face la douleur, extrêmement important de prendre le temps de dire « Maintenant, machin, je te pardonne pour toutes ces choses-là qui m'ont fait tellement de mal et qui ont pourri ma vie et mon cœur. » Et puis ensuite, on parle à Dieu. « Seigneur, dans ta parole, tu me demandes de pardonner. Je l'avais pas tout à fait fait, mais maintenant, c'est fait. J'ai pardonné. Merci de me pardonner aussi et que notre relation puisse redevenir celle que tu veux. »
2: Alors, vous allez écrire ces parties-là sur des feuilles séparées, puis vous allez prendre une autre feuille, très important. Et maintenant que j'ai pardonné, voilà, je vais être différent ou différente de telle et telle manière dans ma relation avec cette personne, ne serait-ce que quand je pense à cette personne. Au lieu de lui vouloir du mal, je vais maintenant bénir cette personne. Voilà, chaque fois que je penserai à elle, que je devrais lui parler, ou bien que je me retrouverai dans une situation similaire, je vais décider de bénir cette personne, et puis voilà comment je vais réagir. Et en fait, cette partie-là, elle est extrêmement importante parce que c'est celle où vous allez vous reconstruire et vous sortez de votre position de victime. Vous n'êtes plus une victime, vous prenez la victoire. Ensuite, quand vous avez terminé d'écrire cela, vous vous mettez seul dans une pièce, vous installez une chaise vide face à vous, et puis vous allez inviter symboliquement la personne à qui vous avez écrit la lettre à s'asseoir sur cette chaise, en lui parlant à haute voix. Alors ça fait bizarre vraiment, je sais, les premières secondes, puis après ça va aller tout seul. Puis vous lisez la lettre à haute voix, il y aura des émotions, laissez-les se dérouler. Et puis quand vous avez fini de lire cette lettre, eh bien vous allez séparer les premières parties de la dernière et vous allez brûler les premières parties. Symboliquement, c'est comme une purification par le feu. Puis aussi, une fois que c'est réduit en cendres, on peut plus rattraper le papier. Et c'est une promesse, je n'irai plus jamais reprendre ces choses que j'ai pardonnées pour leur redonner de la vie. Par contre, vous allez garder avec vous la dernière partie et puis chaque fois que vous sentez des émotions négatives qui commencent à essayer de revenir, proclamez-la en la lisant à haute voix pour vous-même. Peut-être quand vous lisez votre Bible, eh bien prenez-la si c'est nécessaire, lisez-la aussi et vous allez voir que petit à petit, eh bien la victoire sera réelle.
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0: Hold Me Up, André Rip à l'instant sur Phare FM, à tout juste 14h30. Bienvenue sur Phare FM.
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0: 14h30 sur Phare FM, bienvenue. Je voulais vous poser cette question parce que moi-même, je me suis posé cette question. Pourquoi certaines personnes bossent en ce week-end de Pentecôte alors que c'est censé être férié? Ça dépend, hein. Le dimanche de Pentecôte, lui, ne change rien. Mais c'est le lundi de Pentecôte, c'est particulier. Le lundi qui arrive là, depuis quelques années, il est souvent utilisé comme une journée de solidarité. Résultat, dans certaines entreprises, on travaille, même si c'est un jour férié. Mais rassurez-vous, ce n'est pas le cas pour tout le monde. Certains sont en repos, d'autres travaillent. Et puis il y en a d'autres qui travaillent quoi qu'il arrive dans les hôpitaux, les magasins ou nous, ici à la radio, pour continuer à vous accompagner même en ce jour férié. Alors que vous soyez en mode chill ou en plein boulot, hein, l'essentiel c'est de prendre un bon moment pour souffler et profiter de ceux qui comptent. Un peu d'avance, hein, parce que lundi c'est dans 3 jours. Vous faites quoi d'ailleurs, votre programme de ce week-end? 0 652 300 342, je suis curieux de vous lire. Dans quelques instants, The Benjaren, c'est juste après votre rendez-vous, tout ce que je devrais savoir sur la prière.
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9: Je peux prier. Nous avons besoin d'apprendre à prier. Prier n'est pas quelque chose qu'on sait faire naturellement. Cela s'apprend. Et le meilleur professeur, c'est Jésus. Il nous enseigne à prier grâce à une prière que l'on appelle souvent le Notre Père. C'est une prière qui nous montre comment prier et que dire dans nos prières. Elle nous montre que nous n'avons pas besoin de faire de longues prières ni d'utiliser des mots compliqués. Jésus dit : Priez donc ainsi : Notre Père qui es aux cieux, que ton nom soit sanctifié, que ton règne vienne, que ta volonté soit faite. Sur la terre comme au ciel. Donne-nous aujourd'hui le pain dont nous avons besoin. Pardonne-nous nos torts envers toi, comme nous aussi nous pardonnons les torts des autres envers nous. Ne nous expose pas à la tentation et surtout délivre-nous du diable. Matthieu chapitre 6, versets 9 à 13 dans la Bible. Je peux prier. Père, je suis en train d'apprendre à prier. Merci pour la Bible qui me montre comment faire.
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1: Bonjour, mon ami. Je vais être direct avec toi, mon ami. Certains chrétiens ont peur de mon esprit. Peut-être que toi aussi, un peu. Peut-être que tu as vu des choses étranges faites au nom de l'esprit. Peut-être qu'on t'a poussé à vivre des expériences que tu n'étais pas prêt à recevoir. Ou peut-être que le surnaturel te met mal à l'aise, tout simplement. Écoute ce que mon apôtre Paul a écrit à Timothée, un jeune homme timide et parfois craintif. Car Dieu ne nous a pas donné un esprit de timidité, mais de force, d'amour et de sagesse. De force, d'amour et de sagesse, pas de confusion, pas de pression, pas de spectacle qui te met mal à l'aise. Mon esprit est doux, il est sage, il respecte ton rythme. Mon esprit ne force jamais une porte, il frappe, il attend, il accompagne. Et quand tu l'accueilles, il ne te rend pas bizarre, il te rend libre. Plus courageux, plus aimant, plus sage, plus toi-même en fait. Mon ami, n'aie pas peur de celui que j'ai envoyé pour t'accompagner. Il est le plus doux compagnon que tu auras jamais. Ton ami.
2: Seigneur Jésus, guéris en moi toute peur ou méfiance envers ton esprit. Que je l'accueille sans crainte, comme le compagnon que tu m'as donné. Libère-moi des images déformées que j'ai pu associer au surnaturel. Ton esprit est doux, sage et puissant. Je lui ouvre la porte. Amen.
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0: Vic Lucas, Yeshua à l'instant sur Phare FM. Avant 15h, Christophe Maé avec On s'attache, Francis Mercé Magic System avec Magic Gear. Et pour leur place, à votre rendez-vous, pourquoi pas.
1: Un jour, peut-être, vous ferez partie d'une église. Et la Bible dit que c'est un peu comme si vous faisiez partie d'un corps. Alors oui, ça peut sembler étrange, mais dans un corps, chaque partie a sa fonction. Les mains ne remplacent pas les yeux, et pourtant, chacune est indispensable. Dans une église, c'est pareil. Vous avez une place unique, un don, une sensibilité, une manière d'aimer, d'agir, d'encourager. Ce que Dieu vous a confié, il ne l'a pas donné pour rien. Et si c'était justement à travers vous que quelque chose de beau allait prendre vie.
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0: Vous êtes sur Phare FM, on entame cette dernière heure ensemble. Il est 15h, bienvenue dans Positive Musique. 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Bienvenue, merci pour votre meilleur don. 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

0: Avant d'écouter La Vie la Vraie et votre rendez-vous hommes et femmes mode emploi, place à la musique.
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0: Deux rendez-vous sur Phare FM, comme je viens de l'annoncer, 15h13, La Vie la Vraie, un peu plus tard, hommes et femmes mode emploi, 15h24, et côté musique, Auria, Benson Boone, Copa, une bonne playlist pour bien entamer cette dernière heure ensemble.
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3: Je me souviens de cette famille qui m'appelle en détresse pour m'annoncer que leur fils est là à l'hôpital et ils me demandent de l'aide et de venir rapidement. Mais je peux pas, je suis au loin, je pars dans un camp d'ados. Mais je leur dis, écoutez, moi je peux prier. On va prier avec tous ces ados. Alors je challenge tous ces ados à vraiment prier pour ce jeune qui est entre la vie et la mort avec une tumeur de la taille d'un poing. C'était vraiment un moment délicat et on a commencé à prier tous les jours pour lui. Et alors que les médecins lui donnaient une semaine à vivre, à la fin du camp, il était toujours vivant. Mais aujourd'hui, il est encore vivant et ça fait des années. Et les médecins ont pu constater cette tumeur régresser. Et oui, Dieu est tout puissant. Et même si t'as l'impression d'être dépassé, alors s'il te plaît, crie à Jésus. Demande-lui de l'aide. Il sera toujours là pour t'aider et te secourir.
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1: Notre thématique du jour, la petite enfance.
2: Vraiment cette notion de protection, on les sécurise et pour les sécuriser, on leur donne des limites qui vont leur dire, va pas plus loin que ça parce que sinon c'est dangereux de l'autre côté. Il faut trouver l'équilibre entre les laisser explorer et se sentir en sécurité dans les limites.
3: Alors on s'est aperçu, puisqu'on les avait rapprochés, ça nous a permis de voir des similitudes de comportement, bien qu'ils soient très différents dans la personnalité. Et par exemple, à 2 ans, puis à 4 ans, puis à 7 ans, alors c'est variable selon l'enfant, mais on voyait des situations se répéter où ils vont tester les limites parce que leur univers grandit, puis ils vont s'y installer pour quelques années, puis leur univers va regrandir et à chaque fois ils vont aller voir le papa ou la maman et tester, voir si les limites sont les mêmes. Alors, vous êtes aperçu de ça, ils savent ni marcher ni parler, mais ils savent déjà tester leurs parents et voir si vous êtes d'accord tous les deux sur les mêmes choses. Et ils sont très intelligents pour savoir trouver la fissure s'il y en a une. Si papa est plus souple sur un truc et maman sur un autre, ils vont intuitivement le savoir. Mais en fait, l'enfant a besoin de savoir que vous avez la même définition des limites parce que ça va le rassurer. Après les avoir testés régulièrement, ce qui énerve des fois le papa et la maman, parce que quand même, je te le dis X fois, tu sais que la limite est là, mais à partir d'un certain moment, le testage des limites va arrêter et ils sont rassurés.
4: Et cet alignement est vraiment important entre papa et maman. Mmh. Et c'est un alignement qui doit se faire entre mari et femme, mais en coulisses.
3: Oui. Tout à fait.
2: En coulisses, il faut être d'accord sur les limites que l'on pose en tant que parent, mais aussi sur les conséquences de s'approcher trop des limites.
5: Oui, j'allais te dire ça, voilà. Exactement.
2: Il faut être d'accord sur comment tu corriges. Mmh. Il faut que la correction, quelle qu'elle soit, elle soit constante, appropriée, évidemment, et puis rassurante. Mmh. Donc il y a toujours cette notion, écoute, si je te reprends là, c'est parce que je t'aime. La limite, elle est là, tu la dépasses pas. Et si tu la dépasses, voilà la conséquence.
4: Moi, j'ai remarqué chez les enfants, il y a un désir de justice. Ouais. Ça, c'est pas juste, ça, c'est juste. Ouais. Ça fait ça pour ma sœur et pas pour moi.
2: On expliquait beaucoup. Hein. Il y avait des choses qui allaient donner des corrections systématiques. Le manque de respect, par exemple, on leur expliquait. Ce que tu as fait là, c'est pas bien. Et qu'est-ce qui arrive maintenant? Et puis après, celui qui avait dealé avec l'enfant en question, bah, le câliner et on disait, c'est parce que je t'aime qu'on en est là, mais tu vas voir, tu vas apprendre et ça avance. On a aussi essayé de dire plus oui que non, en fait. Parce que dans cet âge-là, c'est plus facile de dire non. Des fois, on est fatigué, on n'a pas envie de gérer ça, on dit non.
3: C'est souvent pour ça que les enfants vont dire non en premier, ce qu'ils l'ont entendu bien plus souvent de la part de leurs parents.
2: Si on prend le pli de dire oui à chaque fois qu'on peut vraiment dire oui, même si on n'en a pas vraiment envie, et bien quand on dit non, ils savent que le non, il a de la valeur en fait. C'est pas juste non parce que je suis énervée, c'est non parce que j'ai des raisons. Et peut-être que t'es trop petit pour savoir pourquoi, un jour je t'expliquerai. Pour l'instant, c'est non, tu touches pas, tu mets pas la main dans l'eau bouillante, c'est non.
5: Ouais, et puis finalement, nous on l'observe tellement, c'est que à force de dire non, non pour le sucre, non pour le coca, non pour les bonbons, non machin, finalement quand tu dis non à tout, d'abord ils ont envie de tout ce pourquoi tu dis non. Et ça crée l'effet totalement inverse, en fait.
3: Oui. Donc, il vaut mieux qu'ils sachent que papa et maman disent toujours oui, sauf quand c'est non et qu'il y a une bonne raison derrière. Quoi.
2: Et la maman a un rôle bien important aussi à cette étape-là, hein, la petite enfance. La maman est prédominante pour le démarrage.
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0: Reflector, Jerry Lecam à l'instant, 15h30 sur Phare FM dans Positive Musique. Place à l'anecdote du jour.
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0: 22 mai, journée internationale de la diversité biologique. Cette journée célèbre toute la richesse du vivant. On en parle dans l'anecdote du jour.
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0: Le 22 mai, aujourd'hui, c'est la journée internationale de la diversité biologique. Cette journée célèbre toute la richesse du vivant, animaux, plantes, forêts, océans, insectes et tous les équilibres invisibles qui rendent la vie possible. Ce qui est fascinant là-dedans, c'est que même les plus petites espèces jouent souvent un rôle essentiel dans la nature. Partout dans le monde, cette date est l'occasion d'organiser des balades, des ateliers nature, des plantations ou des activités éducatives pour les familles et les enfants. C'est une belle manière de se rappeler que la planète est un immense réseau vivant où chaque forme de vie compte. Vous d'ailleurs, c'est quoi votre petit geste de la planète? Allez, 0652 300 342. Avant de s'écouter, Toby Mac, Cooler Messengers et en parler, c'est parfois la clé. Place à Neil avec Aurore Boréale.
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1: Des erreurs qui se payent cash. Sur un site de vente en ligne l'autre jour, qui ne vend que des livres, je pensais compléter ma commande par le DVD d'un film que je voulais avoir. Quelle ne fut pas ma surprise lorsqu'en ouvrant mon colis, je découvrais que ce que je pensais être un DVD était en fait un livre. Même visuel, même prix, même titre. Je n'étais pas allé plus loin dans ma démarche et avais commandé sans bien vérifier. Au final, il m'a fallu retourner ce livre à mes frais, repasser une autre commande pour pouvoir bénéficier de l'avoir et acheter mon DVD ailleurs. Dans mon histoire, j'ai dû payer mon erreur avec de l'argent. Mais certaines erreurs de la vie se payent différemment. Si tu as déjà assisté à un programme rescapé, tu as peut-être entendu le témoignage de Freddy. Prisonnier de la drogue, de l'alcool et de tout ce qui tourne autour, lui, ses erreurs, il a dû les payer en prison. Et encore après, la justice lui demandait des comptes alors qu'il avait quitté ce milieu depuis longtemps. En m'écoutant, tu penses peut-être à ta vie, à tes erreurs, et tu regrettes. Tu te demandes comment les réparer. Ça fait peut-être longtemps que ça traîne, mais je t'encourage à ne plus attendre. Pour payer ton erreur, il te faudra peut-être du courage, de l'humilité, ou mettre ta réputation en jeu. Mais vas-y, la vraie liberté est à ce prix.
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2: 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Avant d'écouter Amir avec ses singles, nous place à votre rendez-vous. Lucie, auditrice de la radio, nous raconte son histoire en 10 secondes.
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2: 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Amir, avec nous pour vous sur Far FM, 15h, bientôt 45 sur Far FM.

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4: Midi 16h dans Positive Musique. Je prendrai le contrôle entièrement de vos enceintes. Moi je m'appelle Philippe, hein, je suis votre compagnon d'après-midi. Que vous soyez au boulot, que vous soyez en pleine digestion ou coincé dans un open space où même la plante verte elle fait la tête, bah respirez, y a pas mort d'homme, hein. Au programme de cet après-midi, bah, une bonne playlist chill, des anecdotes complètement décalées, mais surtout aussi une bonne dose de bonne humeur, je vous l'assure. Positive Musique, c'est votre moment. Et moi Philippe, votre compagnon d'après-midi, c'est sans rapport avec celle à rendre, c'est juste on profite et on se repose.
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Joseph Kamel, Parker, 15h50. Avant de s'écouter Hommes et Femmes, Mode d'Emploi, on va parler des émotions ensemble. Place à Torren Wells avec Sunday Morning pour vous sur Fire FM pour entamer ces derniers quarts d'heure avec vous.

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1: Nous parlons aujourd'hui des émotions.
2: Les émotions, c'est toute une aventure.
3: Oui.
2: On fonctionne différemment en tant que mari et femme. Donc c'est vraiment un langage que l'on a besoin d'apprendre et on a besoin de s'y entraîner aussi.
3: Messieurs, c'est sûr que la plupart du temps, c'est pas toujours vrai. Mais pour les hommes, c'est plus compliqué. Alors on va vous proposer un petit exercice parce que vous avez épousé une experte en émotions.
2: La plupart du temps, c'est
3: la plupart du temps. Donc l'exercice s'appelle le 10-10-10. De quoi est-ce qu'il s'agit? C'est simplement se prendre dans les bras l'un de l'autre ou se prendre par la main, prendre un moment à part. Et en fait, ce sont 10 minutes plus 10 minutes plus 10 minutes. Les 10 premières minutes, vous allez juste rester dans les bras l'un de l'autre. Vous vous rappelez cette oxytocine, cette hormone du lien, eh bien, faut qu'elle coule entre vous. Et ne parlez pas, simplement regardez-vous, regardez dans la même direction. Restez dans le silence pendant 10 minutes. Puis les 10 prochaines minutes, eh bien, madame, vous allez parler. Mais parler de quoi? Vous allez ouvrir votre cœur à votre mari, parler de vos émotions de manière positive, de vos rêves, de vos espoirs, de ce qui vous réjouit, de ce qui vous donne du courage, de l'espoir, etc. Et puis, pendant 10 minutes, monsieur, vous allez juste écouter. Vous n'avez pas le droit d'interrompre ou d'intervenir. Juste, vous pouvez valider, c'est-à-dire acquiescer, être d'accord avec ce qui... confirmer ce que vous entendez, mais rien d'autre. Puis, vous avez deviné déjà la fin. Les 10 dernières minutes, c'est votre tour, messieurs. Et donc, mesdames, bien, vous validez ce que votre époux va dire au niveau de ses rêves, de ses émotions, de ce qu'il pense qui est magnifique dans votre couple, de ce que vous voudriez voir se produire dans votre couple, qui serait un encouragement, quelque chose de beau pour vous. Et ces 30 minutes vont vous apprendre en fait et vous encourager à connecter. Au début, ça peut être difficile, mais vous allez voir que vous allez y prendre goût petit à petit. Et vous pouvez faire cela autant de fois que vous le désirez.
2: Et pour vous aider, messieurs, on va vous conseiller d'imprimer des listes d'émotions. En fait, vous pouvez trouver sur internet 800 expressions qui vont nous permettre d'exprimer nos émotions. Et puis vous prenez un événement, par exemple un moment où vous avez une forte émotion positive, un moment où vous vous êtes senti aimé par
3: votre épouse,
2: de joie, etc. Dans ce cadre des 10-10-10. Et puis vous entourez les émotions qui vont expliquer encore plus profondément ce que vous avez ressenti, pour que vous puissiez partager votre cœur avec votre épouse et connecter au niveau émotionnel.
3: Et vous allez voir que votre épouse va être extrêmement heureuse de ces moments où vous allez ouvrir votre cœur et puis vous allez petit à petit vous sentir de plus en plus à l'aise autour de cet outil et finalement y trouver goût vous-même.
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4: Sur la route de Palmasan, de quoi bien terminer notre émission. On se retrouve lundi de Pentecôte. Oui, Positive Musique sera là, midi 16h. D'ici là, passez une très belle fin d'après-midi, une bonne soirée. Et moi, je vous dis... à bientôt, à lundi, on profite. Ciao, bye!

0: Bonjour à toutes, bonjour à tous. C'est parce que j'aime la France que j'ai décidé d'être candidat à la présidence de la République. Les mots de Gabriel Attal depuis l'Aveyron à la mi-journée. L'ex-premier ministre a officialisé sa participation à la prochaine élection présidentielle depuis le village de Mur-en-Barrez qui a élu un maire renaissance lors des dernières municipales. Pas de hausse des allègements de cotisations pour le gouvernement. Le ministre des Comptes publics Damien Amiel l'a confirmé ce matin. En revanche, l'enveloppe prévue pour ces allègements ne baissera pas non plus. Un gel décidé car cette augmentation ne serait pas ciblée selon le ministre. Le patronat déplore une double peine pour les entreprises dans le rouge alors que le SMIC augmente. La Cour de cassation se penche aujourd'hui sur la filiation des parents d'intention pour les enfants nés par GPA à l'étranger. Elle réunit son assemblée plénière à l'initiative du procureur général. Dans certains pays autorisant la gestation pour autrui, des tribunaux valident le lien de filiation entre l'enfant et ses parents d'intention. Or, la France a longtemps refusé de reconnaître ou d'établir ce lien de filiation, la GPA étant interdite dans le pays. Enfin, deux finales au Stade de France, avec d'abord celle de la Coupe Gambardella, la Coupe des jeunes footballeurs. Ça se joue tout à l'heure entre le PSG et Montpellier. Et ce sera suivi à 21h de la finale de la Coupe de France, qui elle se joue entre Lens, deuxième de Ligue 1, et Nice, qui jouera son barrage la semaine prochaine pour ne pas descendre en Ligue 2. Le coup d'envoi donc à 21h. Voilà pour l'info. Bonne fin de journée.
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1: La reine Esther va jouer le tout pour le tout. Si son projet passe, elle sauve des milliers de ses concitoyens. S'il échoue, elle meurt avec des milliers de juifs. L'histoire se déroule dans l'Empire perse au 4e siècle avant Jésus-Christ. À cause d'un premier ministre nommé Aman, et plutôt sinistre comme ministre, un génocide a été mis en place. Aman a une dent contre Mardoché, qui pourtant n'est qu'un petit employé au palais impérial de Suse. Et comme Aman ne fait rien à moitié, il ne cherche pas à éliminer Mardoché, il veut éliminer tous les juifs comme Mardoché. Ce qu'Aman ne sait pas, c'est que la reine Esther, l'épouse d'Assuérus, de qui il est le premier ministre, est non seulement juive, mais elle est également cousine de Mardoché. Et Esther va essayer de faire annuler le décret qu'Aman a mis en place pour l'extermination des juifs et qu'imprudemment Assuérus a signé. Or, les décrets impériaux sont normalement irrévocables. Esther donc doit convaincre son mari de l'horreur du décret et de la perfidie d'Aman. Pour convaincre Assuérus et la Madoué, elle l'invite à un repas intime auquel Aman est également invité. Aman, qui ne se doute de rien, est aux anges. Pensez donc, il a le privilège de partager un repas avec le couple impérial. Pendant le repas, Assuérus, le mari, demande à sa femme « Si tu m'invites à pareil repas, c'est que tu as quelque chose à me demander. Alors, je t'écoute et sois certaine que je suis d'accord d'avance pour t'accorder tout ce que tu veux de moi. » Alors Esther répond « Ce que je voudrais, vois-tu, c'est que je ne sois pas tué, ni moi, ni les gens de mon peuple, alors que nous sommes tous menacés d'extermination. » Assuérus ne comprend pas et s'étonne. « Mais enfin, mais qui donc a un tel dessein ?» Ce à quoi la reine répond que le persécuteur ennemi n'est autre que Aman. En entendant cela, Aman est épouvanté. Il est en train de mesurer l'imprudence de son décret. Quant au roi, il est tellement surpris qu'il quitte la table et qu'il va marcher dans les jardins du palais. Il découvre qu'il s'est fait manipuler par son premier ministre et il se demande ce qu'il va pouvoir faire. Au moment où il revient vers la reine, Aman s'approche d'Esther pour se jeter à ses genoux et implorer sa clémence. Mais il se prend les pieds dans le tapis et il trébuche carrément sur la reine. Le roi arrive juste à cet instant, voit Aman sur sa femme et il hurle « Mais veut-il en plus faire violence à l'impératrice en ma présence et dans mon palais ?» Il appelle aussitôt la garde et Aman est arrêté. Le chef des gardes, indigné lui aussi, signale au roi « Aman a dressé dans la cour de chez lui une potence à laquelle il voulait pendre Mardoché. » « Eh bien très bien, » répond le roi, « c'est pour Aman qu'elle va servir. » Ainsi fut pendu Aman, ainsi furent sauvés les Juifs.
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1: Nous parlons aujourd'hui des émotions.
2: Les émotions, c'est toute une aventure.
3: Oui.
2: On fonctionne différemment en tant que mari et femme. Donc c'est vraiment un langage que l'on a besoin d'apprendre et on a besoin de s'y entraîner aussi.
3: Messieurs, c'est sûr que la plupart du temps, c'est pas toujours vrai. Mais pour les hommes, c'est plus compliqué. Alors on va vous proposer un petit exercice parce que vous avez épousé une experte en émotions.
2: La plupart du temps, c'est
3: la plupart du temps. Donc l'exercice s'appelle le 10-10-10. De quoi est-ce qu'il s'agit? C'est simplement se prendre dans les bras l'un de l'autre ou se prendre par la main, prendre un moment à part. Et en fait, ce sont 10 minutes plus 10 minutes plus 10 minutes. Les 10 premières minutes, vous allez juste rester dans les bras l'un de l'autre. Vous vous rappelez cette oxytocine, cette hormone du lien, eh bien, faut qu'elle coule entre vous. Et ne parlez pas, simplement regardez-vous, regardez dans la même direction. Restez dans le silence pendant 10 minutes. Puis les 10 prochaines minutes, eh bien, madame, vous allez parler. Mais parler de quoi? Vous allez ouvrir votre cœur à votre mari, parler de vos émotions de manière positive, de vos rêves, de vos espoirs, de ce qui vous réjouit, de ce qui vous donne du courage, de l'espoir, etc. Et puis pendant 10 minutes, monsieur, vous allez juste écouter, vous n'avez pas le droit d'interrompre ou d'intervenir, juste vous pouvez valider, c'est-à-dire acquiescer, être d'accord avec ce qui, confirmer ce que vous entendez, mais rien d'autre. Puis vous avez deviné déjà la fin, les 10 dernières minutes, c'est votre tour, messieurs. Et donc, mesdames, bien vous validez ce que votre époux va dire au niveau de ses rêves, de ses émotions, de ce qu'il pense qui est magnifique dans votre couple, de ce que vous voudriez voir se produire dans votre couple, qui serait un encouragement, quelque chose de beau pour vous. Et ces 30 minutes vont vous apprendre en fait et vous encourager à connecter. Au début, ça peut être difficile, mais vous allez voir que vous allez y prendre goût petit à petit. Et vous pouvez faire cela autant de fois que vous le désirez.
2: Et pour vous aider, messieurs, on va vous conseiller d'imprimer des listes d'émotions. En fait, vous pouvez trouver sur Internet 800 expressions qui vont nous permettre d'exprimer nos émotions. Et puis, vous prenez un événement, par exemple, un moment où vous avez une forte émotion positive, un moment où vous êtes senti aimé par
3: de joie,
2: etc. Dans ce cadre des 10-10-10. Et puis, vous entourez les émotions qui vont expliquer encore plus profondément ce que vous avez ressenti pour que vous puissiez partager votre cœur avec votre épouse et connecter au niveau émotionnel.
3: Et vous allez voir que votre épouse va être extrêmement heureuse de ces moments où vous allez ouvrir votre cœur et puis vous allez petit à petit vous sentir de plus en plus à l'aise autour de cet outil et finalement y trouver goût vous-même.
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0: vous avez déjà fait une visite guidée dans une ville ou un musée? C'est agréable, hein. On n'a rien à gérer. On suit la personne qui connaît le chemin et on se laisse porter. Parfois, je me dis que ça serait génial si la vie pouvait fonctionner pareil. Parce que s'appuyer uniquement sur mon propre raisonnement, je sais d'avance que ça finit souvent en stress, en confusion ou en mauvais choix. La Bible dit quelque chose de simple. Ne t'appuie pas sur ta propre intelligence. Fais confiance à Dieu de tout ton cœur. Autrement dit, arrête de tout porter tout seul. Laisse-toi guider. Si on lui fait confiance, Dieu peut vraiment éclairer nos décisions, calmer nos angoisses et montrer la bonne direction au bon moment. Alors, si vous êtes dans une période où vous ne savez pas trop quel chemin prendre, pourquoi ne pas essayer de lui demander de vous guider ?
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0: Bonsoir à toutes et tous. 1,5 milliard d'euros. Emmanuel Macron débloque une aide importante pour le secteur du quantique et des semi-conducteurs en France. Le rythme de nos concurrents nous oblige à passer à la vitesse supérieure, a précisé le président depuis Bruyères-le-Châtel dans l'Essonne. En effet, hier, les États-Unis ont annoncé de leur côté un plan d'investissement de 2 milliards de dollars pour soutenir les grosses entreprises de la tech comme IBM. Une grève des surveillants de collèges et de lycées. Elle aura lieu le 2 juin prochain. Les syndicats réclament des conditions de travail acceptables et décentes, ainsi que la création de plus de postes. Bruxelles dit oui aux aides françaises pour les pêcheurs. La Commission européenne a validé les 13 millions d'euros de soutien au secteur de la pêche, soit 20 à 35 centimes de ristourne sur le litre de carburant. Déjà hier, le gouvernement a annoncé un nouveau paquet d'aides face à ces prix qui flambent, comme une revalorisation de l'indemnité kilométrique pour les aides à domicile et le prolongement des aides pour la pêche, l'agriculture et le BTP jusqu'en août. En rugby, deux finales européennes ce week-end à Bilbao, avec d'abord ce soir Montpellier face aux Irlandais de l'Ulster, c'est à 21h. Avant demain après-midi, l'UBB face au Leinster. Les Bordelais, tenants du titre, vont tenter de décrocher une deuxième Champions Cup d'affilée. Ce record pour finir, l'alpiniste britannique Kenton coule à gravi l'Everest pour la 20e fois. Notez que c'est un alpiniste népalais qui détient le vrai record planétaire avec 32 ascensions sur le toit du monde. Bonne fin d'après-midi.
1: Vous l'attendiez, la voici, la météo pour votre week-end sur Phare FM. Alors déjà demain, samedi, un temps estival et chaud sur le pays, digne effectivement du plein été. La chaleur va gagner les régions du nord-est avec 28 degrés par exemple attendus en Alsace. On va regarder un peu les maximales pour demain après-midi à l'ombre. Hein, 30 degrés à Paris, 22 pour vous à Évreux et Yvetot, 27 du côté de Metz, 29 degrés à Belfort, 31 degrés pour Montélimar, 25 degrés le long de la Méditerranée. La journée de dimanche, ça restera très agréable, beau temps, toujours chaud, sans vrais orages tout de même, avec l'après-midi pour dimanche toujours 30 degrés à Paris et 30 aussi à Marseille.
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2: Je suis né dans une famille chrétienne. Et donc, depuis que je suis tout petit, j'entends parler de Dieu. Mais moi, je me tenais à l'écart de ça. Donc, pour moi, j'étais vraiment à part par rapport à ma famille. Je suivais quand même le groupe de jeunes. Je ressentais toujours rien. J'étais assis. Et donc, il y a eu un week-end particulier. Le soir, dans ma chambre, j'ai fait une prière simple avec des mots qui étaient à moi. J'ai dit à Dieu, il y a un week-end de jeûne, mais je voudrais simplement que je ressente ta présence, que je sache que tu existes vraiment. J'arrive à la première réunion et j'écoute d'une oreille, mais là, c'était spécial. Cette oreille, elle écoutait cette fois. Après, donc, il a fait un appel et je me suis approché. Et là, je ressentis quelque chose de très fort, une chaleur ou quelque chose vraiment qui me poussait à prier. Il y a une voix qui me dit, tu vois la prière que t'as faite vendredi soir? Tu m'as demandé que je me révèle juste à toi, que tu sentes ma présence, et maintenant je suis sur toi, je te montre que j'existe. Et donc moi, ce que je voulais vous dire, c'est peut-être vous pouvez faire comme moi cette prière, juste je veux savoir si t'existes, et je vous promets qu'il va répondre et que vous allez vraiment sentir sa présence.
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1: Aujourd'hui, nous parlons de la place de Dieu.
2: Nos finances appartiennent aussi à Dieu, c'est lui qui nous bénit. Donc le premier fruit revient à Dieu, l'argent rentre et vient dans la notion commune du couple. C'est l'argent pour le couple et pour la famille. On en donne la part qui revient à Dieu, les premiers fruits à Dieu.
3: Il y a même un verset qui nous encourage à vraiment mettre Dieu au centre de nos finances. Et on le trouve dans Philippiens, chapitre 4, le verset 19. « Et mon Dieu pourvoira à tous vos besoins, selon sa richesse, avec gloire en Jésus-Christ. Mmh. » Donc il s'intéresse à nos finances. Il nous aime, ouais. Jusque dans les moindres détails. Il veut que nous soyons heureux avec nos finances. Et évidemment que Dieu a son mot à dire parce qu'il veut nous aider avec cela. Mmh. Donc rappelons-nous qu'il a cette idée de pourvoir à nos besoins et de nous aider dans ce processus.
2: Donc vraiment, ce qu'il faut se souvenir, c'est de garder aussi cette petite espace de liberté. Dieu au centre, c'est un pot commun, on l'organise. Hein. Il faut être bien gérant de ce que Dieu nous donne, et puis on se garde un petit espace de liberté.
4: J'aimerais juste poser une question par rapport aux premiers fruits, comme tu disais, que tu donnes au Seigneur. Est-ce que, parce que parfois, tu sais, tu as des gens qui appliquent encore la dîme avec les 10% de l'Ancien Testament, etc. Il y a une liberté dedans, non, à avoir?
2: Ça, c'est vraiment personnel, privé au couple. Effectivement, c'est toujours bon d'être généreux. Quelle que soit la manière avec laquelle on le comprenne, Dieu aime la générosité.
3: Oui.
2: Il l'est avec nous de toute façon. Et c'est beaucoup de liberté avec cette notion de don, quoi. Je choisis d'offrir. Réfléchissons à ça en premier, en fait. C'est le premier poste.
4: Et donc, c'est ta relation avec le Seigneur. Tu pries ensemble. Et le Seigneur, combien tu veux que je te donne ce mois-ci? C'est quoi?
2: Voilà, chacun
4: gère. Et là, dans ta liberté, chacun
3: donne. C'est comme on le disait précédemment, la liberté est essentielle.
2: Mmh. Absolument.
3: Et il y a plus de joie à donner qu'à recevoir.
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0: Vous savez ce qui est drôle? On cherche tous à prendre les bonnes décisions, mais rarement au bon endroit. On demande à une IA, on demande à nos potes, on demande à quelqu'un qui a de l'expérience, et parfois même à des gens qui n'ont rien demandé du tout. Mais au fond, on sait que chacun ne voit qu'une petite partie de la situation. La Bible affirme que la vraie clarté, celle qui aide vraiment à choisir, à comprendre, à avancer, vient de Dieu. Et que si on la lui demande, il la donne. Simplement, sans se moquer, sans juger, sans faire la morale, juste parce qu'il voit plus loin que nous. Vous avez une décision, un doute, une situation où vous ne savez pas trop quoi faire, pourquoi ne pas lui demander conseil maintenant ?
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1: Dans notre troisième épisode de notre thème intitulé « Donner », j'aimerais aborder un sujet personnel trop souvent dévalorisé, l'importance de s'accorder du repos. Être généreux, c'est aussi s'accorder ce dont nous avons besoin pour soi-même. Le dictionnaire définit le repos comme étant l'arrêt de l'activité, notamment pour se délasser et permettre au corps et à l'esprit de se régénérer. Alors je pose franchement la question, est-ce que cela vous arrive de vraiment vous reposer ? Vous êtes-vous des fois surpris à dire « j'ai dormi 8 heures cette nuit mais je ne me sens pas reposé » ou à l'inverse « garder mes 5 neveux et nièces, ça m'a vraiment reposé ». Ces exemples soulignent deux aspects importants du repos. Premièrement, le repos est dépendant de la qualité du sommeil. Et deuxièmement, le repos c'est aussi un état d'esprit accompagné d'activité. Alors commençons par parler du sommeil. Et j'aimerais vous poser quelques questions. Votre environnement de sommeil est-il calme et sombre, à la bonne température ? Avez-vous une alimentation qui favorise un bon sommeil, c'est-à-dire pas trop grasse ou sucrée et sans excitant le soir ? Faites-vous une activité physique qui permet d'éliminer le stress ? Avez-vous un rituel qui permette l'endormissement, notamment en éteignant les écrans une heure avant le sommeil ? La liste pourrait être très longue et je vous invite à la considérer avant éventuellement de finir chez un spécialiste du sommeil pour ceux qui ont les plus grandes difficultés. Mais ce n'est pas tout, parce que le repos est aussi quelque chose de personnel qui demande de se connaître et d'être intentionnel. Et là, j'ai deux questions pour vous. Quel est votre rythme de repos et quelles sont les activités qui vous reposent vraiment ? On le sait, le repos, ce n'est pas que la nuit. La sieste ou un temps de rêverie dans la journée pour s'évader sont essentiels pour certains. Et puis, il y a le repos hebdomadaire avec idéalement 2 jours pleins sans travail, plus des temps de vacances, de voyage, d'escapades plus longues. Mais cela n'a pas vraiment d'intérêt si vous ne savez pas quelles sont les activités ou absences d'activités qui vous permettent de mettre votre cerveau sur pause, de détendre votre corps de son stress et de remplir votre réservoir émotionnel. Alors, je vous invite, tant que possible, à vous donner le repos dont vous avez besoin ou au moins le planifier.
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0: Bonsoir, circulation compliquée en cette fin de journée. C'est rouge pour les départs et orange pour les retours. Bison futé prévoit des perturbations jusque dans la soirée vers la Méditerranée, l'Atlantique ou encore les côtes normandes. Demain, ça ira mieux avec encore une circulation difficile sur l'Île-de-France, l'Auvergne-Rhône-Alpes et le Grand Est. Yaël Braun-Pivet saisit le déontologue de l'Assemblée. La présidente de l'hémicycle souhaite faire la lumière sur une possible affaire de manquement après la publication de photos montrant le député Charles Alloncle et sa collaboratrice parlementaire présentée comme sa compagne. Depuis 2017, la loi interdit en effet aux députés d'employer un conjoint. Un nouveau malade contaminé par l'antivirus. Il s'agit d'un membre d'équipage du bateau de croisière. Il avait été débarqué à Tenerife et rapatrié aux Pays-Bas. Il s'était depuis isolé. Il a été hospitalisé. Soir de finale de la Coupe de France entre le RC Lens et l'OGC Nice. C'est pour le club azuréen, pas question de faire l'impasse. Même si la semaine prochaine, les Aiglons joueront leur avenir en Ligue 1. Et pour Lens, il s'agit d'aller chercher la première Coupe de France de son histoire. Coup d'envoi 21h. Et les tribunes s'annoncent jaunes et rouges avec 50 000 Lensois attendus au Stade de France. Enfin, ce sera demain la nuit européenne des musées avec des milliers d'événements partout en France. De nombreux musées ouvriront leurs portes en nocturne gratuitement avec de nombreuses animations au programme, des visites insolites, des concerts ou encore des ateliers. Bon week-end et bonne soirée à notre écoute.
1: Vous l'attendiez, la voici la météo pour votre week-end sur Phare FM. Alors déjà demain, samedi, un temps estival et chaud sur le pays, digne effectivement du plein été. La chaleur va gagner les régions du nord-est avec 28 degrés par exemple attendus en Alsace. On va regarder un peu les maximales pour demain après-midi à l'ombre. Hein, 30 degrés à Paris, 22 pour vous à Évreux et Yvetot, 27 du côté de Metz, 29 degrés à Belfort, 31 degrés pour Montélimar, 25 degrés le long de la Méditerranée. La journée de dimanche, ça restera très agréable. Beau temps, toujours chaud, sans vrais orages tout de même, avec l'après-midi pour dimanche, toujours 30 degrés à Paris et 30 aussi à Marseille.
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2: Longtemps pointé du doigt, le gras a été considéré comme l'un des principaux ennemis de notre santé. Régime low fat, produits allégés. Pendant des décennies, notre alimentation s'est construite autour de cette défiance. Pourtant, les recherches récentes permettent aujourd'hui de mieux comprendre leur rôle essentiel dans notre organisme. Revenons sur certaines idées reçues avec Marion Bitounandré, pharmacienne et nutrithérapeute, rédactrice également pour le magazine Croire et Vivre. Bienvenue sur Phare FM, Marion.
3: Merci Valériane, je suis ravie d'être là avec vous.
2: Pourquoi Marion, le gras a-t-il longtemps été considéré comme un aliment à éviter absolument ?
3: Le gras a longtemps été considéré comme un élément très calorique, ce qui est vrai en fait. Le gras apporte plus de calories que les glucides ou que les protéines. Et donc, dans les années 80-90, il y avait vraiment cette idée que pour être en bonne santé et surtout perdre du poids, il fallait manger moins de calories. Donc, naturellement, on a été vers cette idée de « faut manger moins de gras, comme ça on mangera moins calorique », le gras étant très calorique. Donc, c'est vraiment ça qui, au début, a initié cette défiance par rapport au gras.
2: Les lipides sont aujourd'hui reconnus comme essentiels au bon fonctionnement de l'organisme. Quel est, Marion, le rôle du gras pour notre santé ?
3: Alors en effet, maintenant les études ont montré que le gras avait un réel intérêt pour la santé. Ça dépend de la qualité du gras. Maintenant on est plus sur la qualité du gras que la quantité globale. Mais si on prend certains types de gras qui sont bons pour la santé, comme je pense aux oméga-3, ils ont un intérêt très important pour la santé mentale, pour le fonctionnement de notre cerveau, mais aussi pour le fonctionnement de notre cœur, pour le fonctionnement de tout ce qui est nerveux. Ils auraient même un impact dans toutes les pathologies liées à la dépression, liées au moral, liées aussi à notre santé digestive, à notre microbiote. Donc les oméga-3, c'est l'exemple parfait du gras dont on a vraiment besoin. Et puis même le cholestérol qui a été très longtemps décrié aussi, on a besoin de cholestérol parce qu'il fait partie des membranes de nos cellules. Donc c'est constitutif en fait à notre organisme d'avoir du cholestérol. Donc après évidemment pas en excès etc. Mais il y a vraiment des intérêts santé à consommer du gras et à avoir du gras à l'intérieur de soi.
2: Vous nous parlez Marion d'oméga 3, de cholestérol et effectivement le mot gras regroupe en réalité des familles très différentes de lipides avec des effets variables sur la santé. Est-ce qu'on peut, Marion, parler de bon et de mauvais gras ?
3: C'est assez simpliste comme manière d'en parler. Forcément, bon, mauvais, ça donne une valeur un peu morale aux aliments, que je trouve qui n'est pas forcément intéressante dans notre alimentation au quotidien. Par contre, c'est vrai qu'il y a du gras qui va être plus favorable à la santé, donc on va pouvoir consommer plus régulièrement et en plus grande quantité. Et il y a du gras qui va être intéressant de plutôt limiter ou de consommer ponctuellement. Je pense par exemple au gras industriel qu'on trouve dans les produits très transformés. D'ailleurs, les études montrent que c'est plutôt ces gras-là qui sont vraiment nocifs pour la santé parce qu'ils sont souvent associés à du sucre. Donc les charcuteries industrielles, les biscuits apéritifs, les gâteaux, tout ce qui est ultra transformé, ça va surtout être à limiter. Ça ne veut pas dire qu'il faut pas du tout en manger ou que dès qu'on en mange, on risque d'avoir un cancer ou un infarctus. Hein. Bien sûr, c'est toujours dans l'équilibre. Mais forcément, on va essayer de centrer son alimentation sur d'autres produits. Et après, il y a les gras qu'on peut consommer plus régulièrement, qui sont les gras du poisson, le gras dans les œufs, les huiles végétales de bonne qualité. Donc ça, voilà, on pourra en consommer beaucoup plus régulièrement dans l'alimentation et ça aura un effet positif que ce dont j'ai parlé avant, où ce sera plutôt un intérêt ponctuel.
2: Toutes les matières grasses ne se valent donc pas. Nous verrons tout à l'heure comment faire les bons choix au quotidien pour préserver notre santé. À tout à l'heure, Marion.
3: À tout à l'heure, Valériane.
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2: Aujourd'hui, je vous propose un pain brioché tout chaud, doré, moelleux et vivant. Un pain qui nous rappelle la Pentecôte. Il est écrit « Des langues semblables à des langues de feu leur apparurent ». Et ils furent tous remplis du Saint-Esprit. Vous savez, avant d'être cuite, une pâte à brioche paraît lourde, compacte, presque immobile. Mais lorsqu'on ajoute la levure, tout change. La levure représente ici le souffle de Dieu. Cette présence invisible qui fait lever la pâte à l'intérieur. La farine, elle, symbolise notre vie quotidienne, simple et ordinaire. Le lait apporte la douceur et le réconfort. Et le feu du four rappelle ce feu de la Pentecôte, une puissance qui transforme sans détruire. Allez, on mélange les ingrédients, on pétrit, puis il faut attendre. Et peu à peu, la pâte se lève. Elle prend du volume, elle se transforme et elle devient prête à nourrir. Et bien la Pentecôte, c'est exactement cela. Des vies ordinaires remplies d'un souffle nouveau. Des hommes simples qui ont trouvé une force, une paix et un courage qu'ils n'avaient pas avant. Alors aujourd'hui, si tu te sens fatigué, lourd ou même découragé, souviens-toi qu'il suffit parfois d'un souffle pour que tout recommence à lever. Parce que Dieu sait encore faire grandir la vie à l'intérieur de nous.
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2: Adam et Ève, les deux font l'impair. Au commencement, Adam et Ève vivent en présence de Dieu. Un jour, malheureusement, ils choisissent de désobéir à Dieu. Ils expérimentent alors la honte, la dissimulation, le mensonge. Désormais, la vie sera difficile. Le travail devient pénible. Les grossesses de la femme et ses accouchements douloureux. Une relation de domination et de séduction s'établit désormais entre l'homme et la femme, qui ont pour destinée la mort. Par leur acte de rébellion, Adam et Ève sont expulsés du paradis. Et à travers eux, c'est la rupture de la race humaine avec Dieu lui-même. D'ailleurs, l'histoire de l'humanité porte encore les conséquences de cette fracture et la quête insatiable d'un paradis perdu.
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1: Salut toi. Tu veux un tuyau pour une vie meilleure? J'en ai un. Mais ne t'attends pas à quelque chose de surnaturel. Ce n'est que du bon sens. Ne déblatère pas de potins malveillants ou de rumeurs stupides. Tes mots peuvent blesser. Quand tu vois tes amis prendre un mauvais chemin, fais demi-tour et taille-toi. C'est idiot de suivre comme un mouton celui qui se jette de la falaise. Pas besoin d'être chercheur au CNRS pour comprendre que des choix imprudents et dangereux conduisent à une vie imprudente et dangereuse. Donc, fuis ce qui est mauvais pour toi et cours après le bien. Ta récompense sera de vivre heureux et en paix. Tu auras peu de regrets, c'est moi qui te le dis. Avec toute mon affection, Dieu.
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0: Vous l'attendiez, la voici, la météo pour votre week-end sur Phare FM. Alors déjà demain, samedi, un temps estival et chaud sur le pays, digne effectivement du plein été. La chaleur va gagner les régions du nord-est avec 28 degrés par exemple attendus en Alsace. On va regarder un peu les maximales pour demain après-midi à l'ombre, hein, 30 degrés à Paris, 22 pour vous à Évreux et Yvetot, 27 du côté de Metz, 29 degrés à Belfort, 31 degrés pour Montélimar, 25 degrés le long de la Méditerranée. La journée de dimanche, ça restera très agréable, beau temps, toujours chaud, sans vrais orages tout de même, avec l'après-midi pour dimanche, toujours 30 degrés à Paris et 30 aussi à Marseille.
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2: Le gras occupe une place essentielle dans notre alimentation à condition de savoir le choisir et le consommer de manière équilibrée. Intéressons-nous à la qualité des lipides, aux fameux oméga 3 et aux recommandations pour bien manger. Toujours avec moi, Marion Bitounandré, pharmacienne et nutrithérapeute, rédactrice également pour le magazine Croire et Vivre. Bonjour à nouveau Marion.
3: À nouveau bonjour Valériane.
2: Les oméga 3 sont souvent présentés comme des alliés santé. Ils sont largement recommandés dans notre alimentation. Quelles sont, Marion, les principales sources d'oméga 3 et comment les intégrer facilement dans notre alimentation ?
3: Alors, les principales sources d'oméga 3 et celles qui vont être le mieux assimilées par le corps, ça va être des sources animales qui proviennent notamment des poissons. Donc, les poissons gras sont riches en oméga 3. On peut citer le saumon, le thon, les anchois, les sardines, les maquereaux, les harengs. Avec une préférence quand même pour les petits poissons gras parce que, étant des petits poissons, on considère qu'ils ont moins de risques d'être contaminés par des polluants que des gros poissons comme le saumon et le thon. Les gros poissons gras maximum une fois par semaine, alors que les petits poissons gras, on peut les consommer plus régulièrement. Il y a aussi des recommandations qui disent que des huiles végétales comme l'huile de colza, l'huile de lin ou l'huile de cameline apportent des oméga 3. Moi, je mets juste une réserve parce qu'en fait, ça apporte un précurseur d'oméga 3 qui doit être transformé dans notre organisme en oméga 3. Et on sait que le taux de conversion est quand même très faible. Donc vraiment, pour consommer des oméga 3, moi, je recommande les poissons gras en général qui vont être les meilleures sources.
2: Et on le constate, Marion, il n'est pas toujours simple de savoir quelle matière grasse privilégier. Est-ce que vous pouvez nous donner quelques repères pour nous y retrouver ?
3: Oui, bien sûr. Ce qui peut être intéressant déjà, c'est de se demander, cette matière grasse-là, quelle va être mon utilisation ? Est-ce que ça va être une matière grasse que je veux cuire ou est-ce que ça va être une matière grasse que je vais consommer crue ? Le beurre, par exemple, va être intéressant, mais à consommer cru sur des tartines. C'est le cas aussi de certaines huiles végétales. Donc, je parlais de l'huile de colza, l'huile de lin, l'huile de cameline. C'est quand même très bien d'en consommer. Mais par contre, celles-ci, on les consommera plutôt crues, pareil. Parce que quand on les cuit, ça va s'oxyder. Et c'est cette oxydation qui va pas être forcément bonne pour la santé. À l'inverse, pour la cuisson, l'huile d'olive, elle peut être utilisée jusqu'à 180 degrés. Ça posera pas de souci parce qu'elle a une meilleure tenue. Et après, les lipides s'oxydent facilement à la lumière. Donc moi, je recommande pour les huiles, par exemple, des huiles qui sont dans des bouteilles en verre, teintées, et les conserver à l'abri de la lumière.
2: Les matières grasses doivent représenter une part importante de l'apport énergétique, mais il faut encore apprendre à les consommer sans excès. Quels conseils, Marion, pouvez-vous nous donner pour consommer les bonnes quantités de gras ?
3: Alors, mon conseil, ça va être un conseil déjà généraliste pour consommer les bonnes quantités en général. C'est vraiment d'être à l'écoute de son corps et des sensations de faim et de satiété, bien plus qu'aller compter des calories, etc. Je trouve que c'est vraiment important de se reconnecter à notre corps qui nous dit, quand il a encore faim, quand il a besoin de manger. Et le deuxième conseil, pour pas avoir un excès de gras, ça va être de bannir aucun autre aliment, ni les glucides, ni les protéines, ni les légumes, ni les fruits, parce que c'est en ayant une alimentation équilibrée qu'en fait ça va se réguler. Forcément, si on se met à avoir un régime sans sucre parce qu'on a vu que c'était bien et que c'était à la mode, naturellement le corps il va avoir des envies de gras parce que si on le prive d'une source d'énergie, il va forcément compenser par une autre source d'énergie. Donc le meilleur moyen de ne pas les consommer en excès, c'est de consommer les autres familles d'aliments aussi et ça se régulera assez naturellement si on est connecté aux sensations de son corps.
2: Marion Bitounandré, un très grand merci de nous avoir partagé tous vos bons conseils. Sur Phare FM.
3: Je vous en prie, c'est un plaisir pour moi.
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2: Une fois, j'ai entendu un jeune dire « La Bible, faut être super intelligent pour la comprendre, faut être Einstein avec un QI d'au moins 180, c'est pas pour moi ». Ça m'a fait sourire, parce que c'est totalement faux. La Bible n'est pas réservée aux génies, elle est accessible à tout le monde. Mais ce n'est pas non plus un livre qu'on comprend en la survolant vite fait. Comme tout ce qui compte, il faut un peu de temps, un peu d'attention, un vrai désir de comprendre. Il est écrit dans la Bible qu'il faut appliquer son cœur à la sagesse. En clair, ouvrir son cœur, ouvrir sa Bible et creuser un peu. Et souvent, quand on le fait vraiment, on découvre des pépites qu'on n'avait jamais vues avant. Alors, pourquoi ne pas essayer? Juste un peu à votre rythme.
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1: Bonjour, mon ami. Je vais être direct avec toi, mon ami. Certains chrétiens ont peur de mon esprit. Peut-être que toi aussi, un peu. Peut-être que tu as vu des choses étranges faites au nom de l'esprit. Peut-être qu'on t'a poussé à vivre des expériences que tu n'étais pas prêt à recevoir. Ou peut-être que le surnaturel te met mal à l'aise, tout simplement. Écoute ce que mon apôtre Paul a écrit à Timothée, un jeune homme timide et parfois craintif. Car Dieu ne nous a pas donné un esprit de timidité, mais de force, d'amour et de sagesse. De force, d'amour et de sagesse, pas de confusion, pas de pression, pas de spectacle qui te met mal à l'aise. Mon esprit est doux, il est sage, il respecte ton rythme. Mon esprit ne force jamais une porte, il frappe, il attend, il accompagne. Et quand tu l'accueilles, il ne te rend pas bizarre. Il te rend libre, plus courageux, plus aimant, plus sage, plus toi-même en fait. Mon ami, n'aie pas peur de celui que j'ai envoyé pour t'accompagner. Il est le plus doux compagnon que tu auras jamais. Ton ami.
2: Seigneur Jésus, guéris en moi toute peur ou méfiance envers ton esprit. Que je l'accueille sans crainte, comme le compagnon que tu m'as donné. Libère-moi des images déformées que j'ai pu associer au surnaturel. Ton esprit est doux, sage et puissant. Je lui ouvre la porte. Amen.
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2: On parle beaucoup du télétravail, alors pour certains c'est une révolution dans l'organisation des entreprises, pour d'autres ce n'est qu'une illusion et ça pourrait compromettre l'organisation des entreprises. Et ben, on a enfin une étude de l'INSEE qui permet un petit peu d'éclaircir tout ça et de trancher autour de toutes ces idées. Alors, premier élément, le télétravail permet bien une amélioration de la productivité du travail. Si une entreprise augmente ses salariés en télétravail de 10 points, on a des gains de productivité en moyenne en hausse autour de 0,7 à 1%. Alors, c'est pas énorme, hein, c'est pas une révolution, mais ça montre que c'est réel, que le télétravail, grâce à une réduction des temps de transport, une amélioration du confort des salariés et peut-être plus d'autonomie à ses salariés, permet une réelle amélioration de la productivité du travail, rend les salariés plus efficaces. Le problème, c'est que au-delà d'un certain seuil, au-delà d'un certain niveau, hein, quand plus de 25% des salariés sont en télétravail, là, les gains de productivité décroissent, voire s'effacent totalement, parce que derrière, on a aussi des problèmes d'organisation, d'optimisation du travail. Donc, le télétravail, c'est bien si ça reste limité dans le temps, si ça n'handicape pas trop l'organisation de l'entreprise. Mais le plus intéressant dans cette étude de l'INSEE, c'est ce qui se voit au niveau microéconomique, ne s'observe pas au niveau macroéconomique, au niveau de l'ensemble de l'économie. On peut pas dire que le télétravail ait véritablement permis une augmentation de la création de richesses à l'ensemble de l'économie française. Pourquoi ? Bah parce qu'il y a certains secteurs qui souffrent de ce télétravail, hein. Moins de présence au bureau, c'est naturellement un impact pour les immeubles de bureaux, pour l'activité dans les quartiers d'affaires, moins de clients pour les commerçants qui sont autour des bureaux. Et donc certains secteurs souffrent de ce télétravail. Ce qui montre à quel point ce qui est visible au niveau des sociétés, au niveau microéconomique, ne l'est pas forcément au niveau macroéconomique, parce qu'on a ce qu'on appelle des externalités négatives qui impactent l'ensemble de l'économie. Donc le micro et la macro des fois s'opposent, hein, et on pourrait peut-être dire que cette étude au télétravail est peut-être précurseur des conclusions que l'on pourrait avoir à terme autour de l'intelligence artificielle, qui a un impact très fort sur la productivité au niveau des sociétés jusqu'à une certaine dose, mais qui pose peut-être beaucoup de problèmes au niveau macroéconomique, ce qui fait qu'en net, peut-être que les gains ne seront pas si importants que ça.
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0: Aujourd'hui, on fête l'anniversaire de Josiane qui nous écoute depuis Anglade en Gironde. Un très joyeux anniversaire à vous, Josiane.
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0: Lucas avec Yeshua à l'instant sur Phare FM.
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0: 20h05 sur Phare FM, c'est le début de notre rendez-vous du soir. Bienvenue dans Espoir du soir. Bonsoir. Thibaut GR nous rejoint dans quelques instants avec son rendez-vous La Vie, la Vraie. En attendant, de la musique pour bien commencer et terminer d'ailleurs ce vendredi ensemble. Count on Me de Bruno Mars et on retrouve Chandel Moore avec God, I'm Just Grateful sur Phare FM. Bonne écoute.

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2: Je me souviens de cette famille qui m'appelle en détresse pour m'annoncer que leur fils est là à l'hôpital et ils me demandent de l'aide et de venir rapidement, mais je peux pas, je suis au loin, je pars dans un camp d'ados. Mais je leur dis, écoutez, moi je peux prier. On va prier avec tous ces ados, alors je challenge tous ces ados à vraiment prier pour ce jeune qui est entre la vie et la mort avec une tumeur de la taille d'un poing. C'était vraiment un moment délicat et on a commencé à prier tous les jours pour lui. Et alors que les médecins lui donnaient une semaine à vivre, à la fin du camp, il était toujours vivant. Mais aujourd'hui, il est encore vivant et ça fait des années. Et les médecins ont pu constater cette tumeur régresser. Et oui, Dieu est tout puissant. Et même si t'as l'impression d'être dépassé, alors s'il te plaît, crie à Jésus. Demande-lui de l'aide. Il sera toujours là pour t'aider et te secourir.
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0: C'était Dan Brems à l'instant avec Fly Away sur Phare FM. Hommes et femmes mode d'emploi nous rejoint à 20h22. Votre rendez-vous présenté par Rachel et Eric Dufour. On nous parle du contrat de confiance dans quelques instants. Georges Ezra en attendant avec Shotgun. Et Chloé Tim, voici J'espère et je crois sur Phare FM.
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2: On va passer du temps à pouvoir pardonner l'autre et puis après il va falloir travailler à la reconstruction de la confiance pour qu'on puisse restaurer la relation.
3: C'est important de souligner que pardon et confiance sont deux choses différentes. Le pardon, c'est la condition qui vient en premier. Puis après, on va vous proposer un outil comme un contrat, si vous voulez, un contrat de confiance qui va être demandé de la part de l'époux qui a été offensé ou trahi selon les situations. La période de ce contrat va dépendre de l'offense. Il va falloir en parler. En règle générale, si l'offense a duré, mettons, 6 mois, eh bien le contrat sera d'une durée de 6 mois. Et ce que l'on va mettre dans ce contrat, c'est véritablement des choses qui vont permettre aux deux côtés de pouvoir dépasser ce qui a causé la perte de confiance. On ne peut pas vivre, quand on est l'offenseur, toute sa vie en ayant ce jugement qui est contre nous. Et il semble comme une étiquette qu'on a sur le front et on ne peut pas s'en débarrasser.
2: Ça nous enferme dans une boîte.
3: Et puis pour celui qui a été offensé, on ne peut pas constamment vivre dans l'inquiétude et dans est-ce qu'il ou elle a vraiment changé. Donc ce contrat, voilà ce qu'on va y mettre. La durée de temps est donné en introduction, et puis on met dedans des mesures exceptionnelles que l'on va exiger de la part de l'autre pour racheter la confiance. Donc par exemple, si Rachel avait trahi ma confiance au niveau financier, je peux très bien mettre des mesures exceptionnelles, c'est-à-dire que je ne voudrais pas que ces mesures continuent au-delà de la fin du contrat, et elles peuvent être par exemple, eh bien, tu ne fais aucune dépense de plus de $50 sans que moi je le sache, tu ne t'offenses pas si je regarde tes talons de chèque ou bien tes factures, et on peut mettre diverses mesures, il faut qu'elles restent raisonnables, mais elles sont exceptionnelles, et ça va donner à celui qui est l'offenseur la capacité de racheter la confiance de l'autre.
2: Et aussi d'apprendre pourquoi il y a eu un problème.
3: C'est important aussi de travailler à la source du problème, ça c'est sûr. Ensuite, quand l'offensé, quand il ou elle pense que eh bien, la confiance est revenue, et que dans la vie avec Dieu on a un sentiment, ben, ça y est, le moment est revenu, l'offensé peut raccourcir la durée du contrat, mais jamais l'offenseur. L'offenseur ne peut pas dire, bon moi j'ai assez payé, maintenant ça suffit. C'est uniquement dans les mains de l'offensé. Par contre, si le contrat arrive à son terme, l'offensé ne peut pas dire « Bon, ben maintenant, je voudrais le rallonger encore de 6 mois, puisque finalement, j'ai l'impression que je n'ai pas assez. » Non, on respecte le terme que l'on s'est donné, et à ce moment-là, eh bien, on va choisir quand le terme arrive à sa fin et que la confiance a été rétablie, le contrat a été respecté, l'offensé va choisir un symbole, ça peut être un bijou, ça peut être un objet que l'on va donner à l'autre et qui va symboliser le retour de la confiance. Et à chaque fois qu'on va regarder ce symbole, on pense plus à l'offense qui avait été produite dans le passé, mais on pensera à la confiance qui a été retrouvée entre les deux.
2: C'est très important parce que l'amour ne peut pas grandir sans pardon et sans confiance.
3: Et donc c'est un nouveau départ qui nous est offert d'une manière très concrète, très pratique.
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0: nouveauté remplie de punch et d'énergie sur Phare FM. Jérémy Camp avec Reflector à l'instant.
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0: C'est l'admi, il est 20h31 dans Espoir du soir. Bonsoir, bienvenue sur Phare FM. On retrouve votre rendez-vous présentiel Un moment avec Jésus dans 15 minutes. En attendant, une belle petite sélection musicale pour bien terminer la semaine ensemble. Jungeli, Eleni, Oria, Justin Bieber ou encore Sinkus Will. Puis surtout, on retrouve Amir avec son titre Avec toi dans quelques instants sur Phare FM. Bonne écoute.
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9h41 sur Phare FM, vous écoutez Justin Bieber avec un titre issu de son dernier album Daisies. Bienvenue. On retrouve votre rendez-vous présentiel Un moment avec Jésus à 20h47 sur Phare FM. Et en attendant, bien sûr, de la musique Jungeli Eleni avec À tes côtés et puis surtout Oria avec Soirée mondaine sur Phare FM. Bonne écoute.

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1: Bonjour, mon ami. Je vais être direct avec toi, mon ami. Certains chrétiens ont peur de mon esprit. Peut-être que toi aussi, un peu. Peut-être que tu as vu des choses étranges faites au nom de l'esprit. Peut-être qu'on t'a poussé à vivre des expériences que tu n'étais pas prêt à recevoir. Ou peut-être que le surnaturel te met mal à l'aise, tout simplement. Écoute ce que mon apôtre Paul a écrit à Timothée, un jeune homme timide et parfois craintif. Car Dieu ne nous a pas donné un esprit de timidité, mais de force, d'amour et de sagesse. De force, d'amour et de sagesse, pas de confusion, pas de pression, pas de spectacle qui te met mal à l'aise. Mon esprit est doux, il est sage, il respecte ton rythme. Mon esprit ne force jamais une porte, il frappe, il attend, il accompagne. Et quand tu l'accueilles, il ne te rend pas bizarre. Il te rend libre, plus courageux, plus aimant, plus sage, plus toi-même en fait. Mon ami, n'aie pas peur de celui que j'ai envoyé pour t'accompagner. Il est le plus doux compagnon que tu auras jamais. Ton ami.
2: Seigneur Jésus, guéris en moi toute peur ou méfiance envers ton esprit. Que je l'accueille sans crainte, comme le compagnon que tu m'as donné. Libère-moi des images déformées que j'ai pu associer au surnaturel. Ton esprit est doux, sage et puissant. Je lui ouvre la porte. Amen.
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1: Depuis des milliers d'années, chaque matin et chaque soir, le peuple juif récite cette prière bien connue et composée d'une série de mots pour exprimer sa dévotion à Dieu. C'est ce qu'on appelle le schéma. Écoute, Israël, l'Éternel notre Dieu, l'Éternel est un. Tu aimeras l'Éternel ton Dieu de tout ton cœur, de toute ton âme et de toute ta force. On va étudier le troisième mot-clé de cette prière et voir comment le peuple d'Israël était appelé à aimer son Dieu. Mais ça veut dire quoi en fait ? Aimer est un mot très répandu dans la plupart des langues, et l'hébreu ancien ne déroge pas à la règle. On le prononce « ahava ». Il s'agit essentiellement du type d'affection ou d'attention qu'on manifeste à l'égard d'une autre personne. Ça traduit parfois l'attirance physique, à l'instar du type d'amour que le roi perse éprouvait pour la reine Esther. Mais il y a aussi d'autres mots hébreux qui décrivent plus précisément le désir physique ou sexuel. « Ahava » revêt un sens plus large. Ainsi, Abraham éprouvait de l'ahava pour son fils Isaac. Il s'agit de l'amour parental. Jonathan a manifesté de l'ahava pour son ami David. Ça, c'est l'amour fraternel. En fait, un groupe de personnes peut avoir de l'ahava pour leur dirigeant, un peu comme ce que les Israélites ont manifesté pour leur roi David. Ahava peut aussi traduire le sentiment de loyauté que les alliés politiques ont l'un envers l'autre. C'est ce que Hiram, roi de Tyr, a eu envers David. À cause des excellents rapports qu'ils ont entretenus, Hiram a proposé son aide à Salomon, fils de David, pour bâtir le temple. Ces différents types d'affections sont traduits par un seul mot, ahava. Et c'est important de le savoir car ça nous permet de comprendre l'ahava de Dieu dans l'Ancien Testament. Donc, dans Deutéronome, Moïse a dit aux Israélites que « L'Éternel s'est attaché à vous, il vous a choisi à cause de son ahava pour vous ». Ainsi, Dieu ne manifeste pas d'amour envers les Israélites parce que ces derniers le méritent, mais tout simplement parce que ça émane de sa nature même. Il aime parce qu'il aime. Raison pour laquelle Jérémie peut déclarer que l'amour de Dieu est éternel. Il n'a pas de fin parce qu'il n'a pas de commencement. L'amour de Dieu est un facteur éternel de l'univers. L'amour de Dieu n'est pas un devoir, mais un sentiment authentique et une affection que Dieu ressent. C'est pourquoi le prophète Osée compare l'amour de Dieu pour son peuple à l'ahava d'un homme pour sa femme ou à l'ahava d'un parent pour son enfant. C'est un des sentiments les plus forts que Dieu éprouve. Ça ne veut pas pour autant dire que l'amour de Dieu se résume à un sentiment, il se traduit aussi par des actes. C'est quelque chose qui relève du choix de Dieu. Comme quand Moïse affirme, « À cause de son ahava pour tes pères, il t'a fait lui-même sortir d'Égypte par sa grande puissance. » L'amour de Dieu n'est pas seulement un sentiment, c'est quelque chose que Dieu fait. Alors, dans le schéma, Israël doit répondre à l'ahava de Dieu en lui démontrant de l'ahava en retour. Et de même que l'amour de Dieu, l'amour humain doit aussi se traduire en action. Comme en Deutéronome 10, « Maintenant Israël, que demande de toi l'Éternel ton Dieu, si ce n'est que tu craignes l'Éternel ton Dieu, en suivant toutes ses voies, en aimant et en servant l'Éternel ton Dieu, en observant ses commandements ?» Toutes ces actions gravitent autour de l'amour. Si je ne m'y conforme pas, je prouve qu'en réalité, je n'aime Dieu qu'en parole, ce qui conduit à une dernière chose. Dans l'Ancien Testament, la preuve que j'aime Dieu se traduit par la façon dont je traite mes semblables. Dans Deutéronome, on lit que Dieu défend la cause de l'orphelin et de la veuve, et il démontre son ahava pour les étrangers parmi nous en leur procurant la nourriture et le vêtement. De même, on doit faire preuve d'ahava envers des étrangers. On doit imiter l'ahava de Dieu en le témoignant aux autres. C'est l'idée contenue implicitement dans la fameuse phrase « Ahava ton prochain comme toi-même ». Et au final, tout cela est enraciné dans l'ahava éternel de Dieu. Ça confirme ce que nous lisons dans le Nouveau Testament. Nous aimons parce que Dieu nous a aimés le premier. Et c'est ça le sens du mot hébreu « l'ahava ».
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0: On attaque la 21e heure de ce vendredi 22 mai 2026. Excellent fin de semaine à l'écoute de Phare FM, c'est Swan pour vous accompagner dans le 20h minuit, dans Espoir du soir. Bonsoir, bienvenue. Et j'en profite pour saluer Gérard qui nous écoute depuis Alkirch dans le Haut-Rhin et qui fête son anniversaire aujourd'hui. Très joyeux anniversaire à vous, Gérard.
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2: celui qui ménage son bâton déteste son fils. Celui qui l'aime n'hésite pas à le corriger.
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0: Corinne Bailéré avec Put sur Record Zone à l'instant sur Phare FM, la radio autrement.
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0: Il est 21h05, bienvenue en ce vendredi 22 mai 2026, le dernier vendredi avant le week-end de l'Ascension. C'est dans quelques heures et on passe ces quelques heures ensemble en musique avec des rendez-vous, notamment Panorama Biblique avec Eric Denimal à 21h15 et puis également Coldplay, Thorin Wells et Les Colpières pour nous accompagner pour les 10 prochaines minutes. Bienvenue.

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2: La reine Esther va jouer le tout pour le tout. Si son projet passe, elle sauve des milliers de ses concitoyens. S'il échoue, elle meurt avec des milliers de juifs. L'histoire se déroule dans l'Empire perse au 4e siècle avant Jésus-Christ. À cause d'un premier ministre nommé Aman, et plutôt sinistre comme ministre, un génocide a été mis en place. Aman a une dent contre Mardoché, qui pourtant n'est qu'un petit employé au palais impérial de Suse. Et comme Aman ne fait rien à moitié, il ne cherche pas à éliminer Mardoché, il veut éliminer tous les juifs comme Mardoché. Ce qu'Aman ne sait pas, c'est que la reine Esther, l'épouse d'Assuérus, de qui il est le premier ministre, est non seulement juive, mais elle est également cousine de Mardoché. Et Esther va essayer de faire annuler le décret qu'Aman a mis en place pour l'extermination des juifs et qu'imprudemment Assuérus a signé. Or, les décrets impériaux sont normalement irrévocables. Esther donc doit convaincre son mari de l'horreur du décret et de la perfidie d'Aman. Pour convaincre Assuérus et l'amadouer, elle l'invite à un repas intime auquel Aman est également invité. Aman, qui ne se doute de rien, est aux anges. Pensez donc, il a le privilège de partager un repas avec le couple impérial. Pendant le repas, Assuérus, le mari, demande à sa femme « Si tu m'invites à pareil repas, c'est que tu as quelque chose à me demander. Alors, je t'écoute et sois certaine que je suis d'accord d'avance pour t'accorder tout ce que tu veux de moi. » Alors Esther répond « Ce que je voudrais, vois-tu, c'est que je ne sois pas tué, ni moi, ni les gens de mon peuple, alors que nous sommes tous menacés d'extermination. » Assuérus ne comprend pas, il s'étonne. Mais enfin, mais qui donc a un tel dessein? Ce à quoi la reine répond que le persécuteur ennemi n'est autre que Aman. En entendant cela, Aman est épouvanté. Il est en train de mesurer l'imprudence de son décret. Quant au roi, il est tellement surpris qu'il quitte la table et qu'il va marcher dans les jardins du palais. Il découvre qu'il s'est fait manipuler par son premier ministre et il se demande ce qu'il va pouvoir faire. Au moment où il revient vers la reine, Aman s'approche d'Esther pour se jeter à ses genoux et implorer sa clémence. Mais il se prend les pieds dans le tapis et il trébuche carrément sur la reine. Le roi arrive juste à cet instant, voit Aman sur sa femme et il hurle « Mais veut-il en plus faire violence à l'impératrice en ma présence et dans mon palais ?» Il appelle aussitôt la garde et Aman est arrêté. Le chef des gardes, indigné lui aussi, signale au roi Aman a dressé dans la cour de chez lui une potence à laquelle il voulait pendre Mardoché. « Eh bien, très bien, » répond le roi, « c'est pour Aman qu'elle va servir. » Ainsi fut pendu Aman, ainsi furent sauvés les Juifs.
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3: 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Comme son nom l'indique, à 21h23, hommes et femmes mode d'emploi nous parlent de la place de Dieu avec Rachel et Eric Dufour, Sir Caninetti et Maria Shubbs en attendant avec Party Like We're in Heaven et puis surtout War Eagle tout de suite avec Focus.

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1: Aujourd'hui, nous parlons de la place de Dieu.
2: Nos finances appartiennent aussi à Dieu, c'est lui qui nous bénit. Donc le premier fruit revient à Dieu, l'argent rentre et vient dans la notion commune du couple. C'est l'argent pour le couple et pour la famille. On en donne la part qui revient à Dieu, les premiers fruits à Dieu.
3: Il y a même un verset qui nous encourage à vraiment mettre Dieu au centre de nos finances. Et on le trouve dans Philippiens, chapitre 4, le verset 19. « Et mon Dieu pourvoira à tous vos besoins, selon sa richesse, avec gloire en Jésus-Christ. Mmh. » Donc il s'intéresse à nos finances. Il nous aime, ouais. Jusque dans les moindres détails. Il veut que nous soyons heureux avec nos finances. Et évidemment que Dieu a son mot à dire parce qu'il veut nous aider avec cela. Mmh. Donc rappelons-nous qu'il a cette idée de pourvoir à nos besoins et de nous aider dans ce processus.
2: Donc vraiment, ce qu'il faut se souvenir, c'est de garder aussi cette petite espace de liberté. Dieu au centre, c'est un pot commun, on l'organise, hein. Il faut être bien gérant de ce que Dieu nous donne, et puis on se garde un petit espace de liberté.
4: J'aimerais juste poser une question par rapport au premier fruit, comme tu disais, que tu donnes au Seigneur. Est-ce que, parce que parfois, tu sais, tu as des gens qui appliquent encore la dîme avec les 10% de l'Ancien Testament, etc. Il y a une liberté dedans, non, à avoir?
2: Ça, c'est vraiment personnel, privé au couple. Effectivement, c'est toujours bon d'être généreux. Quelle que soit la manière avec laquelle on le comprenne, Dieu aime la générosité.
3: Oui.
2: Il est avec nous de toute façon. Et c'est beaucoup de liberté avec cette notion de don, quoi. Je choisis d'offrir. Réfléchissons à ça en premier, en fait. C'est le premier poste.
4: Et donc, c'est ta relation avec le Seigneur. Tu pries ensemble. Et Seigneur, combien tu veux que je te donne ce mois-ci? C'est quoi?
2: Voilà, chacun
4: gère. Et là, dans ta liberté, chacun
3: donne. Comme on le disait précédemment, la liberté est essentielle.
2: Mmh. Absolument.
3: Et il y a plus de joie à donner qu'à recevoir.
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1: Stephen Stanley avec Nevermind, une nouveauté à l'instant sur Phare FM, la radio autrement.
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1: C'est l'admi, 21h31, votre rendez-vous, ma foi, c'est comme ça, nous rejoint à 21h40 sur Phare FM, Seventh Day Slumber, en attendant avec le titre You Say, et puis surtout Elevation Rhythm, tout de suite, avec If You Know You Know sur Phare FM. Bonne écoute.
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2: Bonjour à tous. Aujourd'hui, nous vous proposons le témoignage de personnes qui ont dû faire face à des épreuves qui les ont ébranlées. Comment réagir quand tout s'écroule autour de vous? Joséphine et Baladine, une mère et sa fille, ont vécu des moments terribles quand la mère de famille s'est effondrée, victime d'une rupture d'anévrisme. Son pronostic vital étant engagé, toute la famille s'est réunie pour s'accrocher à Dieu, le seul espoir qu'il leur restait. Mais avant de découvrir leur histoire, voici un reportage qui va beaucoup vous étonner. Voici le témoignage bouleversant de Timothée Chaud, un homme qui a réussi à s'enfuir de Corée du Nord.
3: Être persécuté pour ses croyances, vous pensez que ça ne vous concerne pas? C'est vrai. En Occident, nous sommes à ce jour libres d'exprimer nos pensées et opinions, de croire en Dieu ou non. Et pourtant, des centaines de millions de personnes sur la planète sont actuellement maltraitées, mises en prison et parfois mises à mort. Leur crime? Oser avoir une pensée contraire à celle de l'idéologie de l'État. À Yverdon, l'ONG Portes Ouvertes a organisé une conférence sur le sujet afin de promouvoir la liberté de croyance dans le monde. Nous y avons rencontré Timothée Chaud, un Nord-Coréen qui a été emprisonné et qui s'est échappé plusieurs fois du régime totalitaire communiste en place. Il vit aujourd'hui au Royaume-Uni et nous raconte un monde où les libertés fondamentales sont bafouées. Le plus étonnant est que c'est en prison, dans un pays où Dieu n'existe pas et qui interdit toute croyance, qu'il a trouvé la foi.
4: Imaginez quelqu'un qui naît dans un pays prison. À partir du moment où il naît, il ne sait pas ce qui se passe en dehors de la prison. C'est ce à quoi je peux comparer la vie en Corée du Nord. Les déplacements sont très limités. Les habitants doivent demander une permission au gouvernement pour voyager d'une ville à une autre. En Corée du Nord, les gens ne savent pas ce qu'est un passeport. Le leader du pays s'appelle Kim Jong-un. Il est presque impossible pour les Nord-Coréens de s'échapper du pays à l'heure actuelle. Quand vous naissez, vous devez dévouer votre loyauté absolue et votre amour à la famille royale. Et je me souviens, quand j'étais petit garçon à la crèche, au moment des repas, nous devions rendre grâce à la famille royale si nous voulions manger quelque chose. Dans chaque foyer, il y a un cadre photo de la famille royale. Régulièrement, les autorités viennent vérifier s'il y a de la poussière sur les cadres. Et s'ils trouvent un seul grain de poussière, vous pouvez avoir des problèmes. Tout ce que tu penses, tout ce que tu portes, tout ce que tu manges, comme tu vis, tout est sous contrôle. C'est pourquoi cela s'appelle du totalitarisme. En Corée du Nord, il y a actuellement 10 principes idéologiques qui paraphrasent les 10 commandements de Dieu. Cela décrit comment nous déclarons servir et tout donner à la famille royale. Et si vous ne le faites pas, vous avez des problèmes.
5: On aimerait croire que, comme dans nos pays en France ou en Suisse, qu'on dise aux gens, vous pouvez croire en le Dieu que vous avez envie, c'est votre choix. Mais malheureusement, dans beaucoup de pays, on dit non, vous ne pouvez pas croire en un Dieu sauf notre Dieu. Et dans les pays comme la Corée du Nord, il n'y a pas de religion du tout. Il y a un dictateur et on doit croire en lui. C'est lui qui prend la place de Dieu.
3: Timothy n'a que 8 ans lorsque ses parents fuient la Corée du Nord et l'abandonnent à son propre sort. Il vécut alors plusieurs années dans la rue. Il tenta lui-même de fuir le régime à plusieurs reprises, en passant par la Chine, où il a été mis en prison et renvoyé dans son pays.
4: Il n'y a pas d'humanité dans les cellules. Les prisonniers ferment leurs yeux comme ça. Pas de place pour s'allonger par terre. Tu entends tout ce qui se passe. Les cris, les bruits de coups pendant la nuit. C'est très sombre.
3: C'est pourtant bel et bien dans cet endroit inhumain qu'une lueur d'espoir lui parviendra grâce à une rencontre incroyable avec un co-détenu. Ce criminel lui tend une Bible et lui dit de s'adresser à Dieu en lui donnant ce conseil étrange. Quand tu as terminé, tu dois dire « Amen ». C'est important.
4: Là-bas, j'ai rencontré l'un de mes co-détenus qui était un gangster sud-coréen et qui lisait la Bible. C'était la plus flippante évangélisation lorsqu'un gangster te tend une Bible. Imagine l'image de ce gangster. Il était musclé, tatoué de partout. C'était vraiment bizarre, en fait.
3: Si les autorités prenaient la décision de rapatrier Timothy en Corée du Nord, c'était pour lui la mort assurée. Son seul espoir était les paroles de ce gangster qu'il répéta inlassablement.
4: Ma prière était très simple. Dieu, je ne veux pas retourner en Corée du Nord. Amen. Je veux sortir de cette prison. Amen. C'était un simple désir désespéré de vivre. Et j'ai prié cela plusieurs fois par jour. Quand j'ai prié pour la première fois, j'ai pensé que Dieu allait m'envoyer un hélicoptère qui allait détruire le bâtiment de la prison comme dans les films de James Bond. Et je sortirais de là. Mais c'est pas comme ça que ça s'est passé. J'étais désespéré. Le temps passait, je pensais à la mort et j'ai demandé à Dieu. C'était ma dernière prière. Si tu me donnes la liberté, que je sors de cette prison, en retour, je te consacrerai ma vie. En fait, ce qui s'est passé, c'est que deux hommes extérieurs de la prison sont arrivés. Ils étaient de la communauté internationale et ils m'ont expliqué. Tu es vraiment chanceux. La Chine a pris une décision inhabituelle de te déporter aux Philippines, à la place de la Corée du Nord. On m'a donné un passeport diplomatique pour voyager aux Philippines. J'ai pensé que c'était le passeport du royaume de Dieu. Si j'étais mort en m'échappant de cette prison, personne n'aurait cherché à savoir où était Timothy. Mais dans le royaume de Dieu, nous avons de la valeur. Dieu compte sur nous. Dans son royaume, nous sommes un atout précieux. La souffrance ne détruit pas la foi. Quand tu pries, il se passe quelque chose.
2: Je vous propose maintenant de découvrir le témoignage de Joséphine et Baladine, une mère et sa fille. C'était une journée ordinaire de janvier. Joséphine était en train de faire son ménage quand soudain, elle s'effondre. Rupture d'anévrisme. C'est le choc pour toute la famille. Ses chances de survie sont minces, très minces. Elle nous raconte comment elles ont vécu cette épreuve. Bonjour Joséphine, bonjour Baladine, merci d'avoir accepté de nous raconter votre histoire. Je vais vous présenter en quelques mots. Joséphine, vous habitez en France, vous êtes aide-soignante et vous avez 6 enfants, dont Baladine qui est là. Baladine, vous habitez en Suisse et vous attendez à un heureux événement, félicitations.
0: Merci beaucoup.
2: On peut le dire, Joséphine, vous avez frôlé la mort. C'était une journée de janvier ordinaire, vous faisiez votre ménage et là, vous vous effondrez.
6: Je ne sais pas qu'est-ce qui s'est passé, je suis tombée. Heureusement, il y avait ma fille à la maison avec ma petite fille. Elle a entendu un boum, elle est venue voir, elle m'a trouvée par terre. Apparemment, il y avait du sang dans la bouche et elle a essayé de m'appeler, j'étais inconsciente.
2: Les pompiers arrivent, on vous emmène d'urgence à l'hôpital. Toute la famille est prévenue et le diagnostic tombe, il est mauvais, vraiment très mauvais.
0: Le diagnostic qui est tombé, c'était une rupture d'anévrisme, c'est comme un AVC, mais hémorragique. Et du coup, à ce moment-là, ça a été comme un gros coup de marteau. En fait, on s'y attendait pas. Pour les médecins, c'était un cas très lourd. Pour eux, il n'y avait pas d'alternative. C'était soit elle mourait, soit elle se réveillait. Mais dans les pourcentages, ils parlaient de 1%. Du coup, ils nous ont dit que si elle se réveillait, en fait, qu'elle serait comme un légume, quoi. Les médecins voulaient la débrancher. Ça veut dire que, en fait, pour eux, il n'y avait plus de vie. En fait, ils voulaient débrancher les machines. Et lorsqu'on débranche une machine, en fait, il faut savoir que le cœur s'arrête, donc la personne meurt. À ce moment-là, on se réunit tous et on commence à louer le Seigneur, on commence à prier. On n'avait plus que ça, en fait. On s'accrochait qu'à ça, on n'avait plus que ça, que notre foi. C'était vraiment des moments difficiles, mais on s'est dit, les médecins n'ont plus d'espoir. Notre seul espoir, maintenant, c'est Dieu. Et donc, on s'est vraiment accroché à ça. On a commencé à louer le Seigneur, on a passé des temps de prière. Et c'était juste merveilleux parce qu'on ressentait que vraiment Dieu était là et nous consolait, en fait. Au tout début, on était vraiment abattus et on finissait dans la joie. C'était vraiment une paix qui venait sur nous. On était vraiment consolés, en fait, par la parole de Dieu. Alors, ce qui se passe, c'est que 3 semaines après avoir fait cette rupture d'anévrisme, miraculeusement, elle ouvre les yeux. Elle ouvre les yeux et là, pour nous, ça a vraiment été un moment inoubliable, en fait. Pour nous, c'était vraiment la réponse à nos prières. Mais c'est vrai qu'on s'attendait à ce qu'elle, voilà, elle puisse nous bondir, qu'elle puisse parler, qu'elle puisse réagir. Au final, c'était pas ça. Il a fallu quand même une longue attente.
2: Joséphine, vous allez vous réveiller, ouvrir les yeux, mais vous n'avez aucune réaction, vous ne parlez plus. Est-ce que vous gardez des souvenirs de ces moments-là?
6: Non, rien. Je savais même pas où j'étais. Parce que, une fois, je me souviens, j'ai posé la question à mon mari, j'ai dit, mais qu'est-ce que je fais ici? Il me dit, mais t'es à l'hôpital? J'ai dit, ah bon, je suis pas malade.
0: Il a fallu quand même une longue attente, enfin, je dirais 3 semaines, où elle a repris petit à petit le langage, la marche. Elle a recommencé à manger. Donc petit à petit, en fait, toutes ses facultés sont revenues. Mais vraiment, c'était vraiment petit à petit, quoi. C'était pas vraiment quelque chose qui est venu comme ça, comme on voit dans les films à la télé.
6: Je voyais un monsieur qui venait tout le temps me voir. Il était là toute la journée, il me donnait à manger, il me donnait des médicaments. Par contre, je voyais pas son visage.
2: C'était en fait une figure rassurante qui venait, qui vous apaisait, qui prenait soin de vous. À votre réveil, vous demandez où est cet homme, mais personne ne sait de qui vous parlez. Avec le recul, vous avez eu l'impression que pendant ce temps de coma, Jésus était là et lui prenait soin de vous. Vous allez être hospitalisé pendant 6 mois en tout et progressivement les choses vont revenir, la mémoire va revenir, la parole également. Vous allez aussi retrouver vos mouvements, votre dextérité et les médecins sont complètement étonnés de vous voir comme ça.
6: 6 mois après, mon médecin, il m'avait donné un rendez-vous, il était en pleurs. Il a dit « Oh là là, vous êtes miraculé ». Il a dit « C'est la première fois que j'ai eu un cas comme vous ». Il est parti appeler ses collègues pour me voir. Diégan, il a dit ça.
0: C'est miraculeux, ça, il n'y a pas de doute. Et d'ailleurs, on a ressenti la présence de Dieu dès le début. Il a été avec nous, il nous a accompagnés durant cette épreuve. Et on en ressort plus grand, c'est sûr. Je pense que lorsque on n'a plus d'espoir, ben on peut se raccrocher à Dieu. Et vraiment, il est là, il est réel. Il existe et puis il répond vraiment à nos prières. Il faut juste le chercher de façon sincère, de tout son cœur. Et vraiment, je remercie le Seigneur parce qu'il nous a vraiment, il a exaucé nos prières.
2: Merci beaucoup à toutes les deux et on vous souhaite tout de bon pour la suite.
0: Merci beaucoup, merci.
6: Merci.
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1: Bonjour et bienvenue dans notre rendez-vous Focus Famille. Rien de tel pour aider une maman à tisser du lien avec son bébé que de le nourrir au sein. Mais ce n'est pas le seul avantage. Plus les recherches avancent, plus on se rend compte des bénéfices de l'allaitement. Des études récentes ont montré que le lait maternel protège les bébés de nombreux problèmes. Otite, maladies respiratoires, allergies, rhume, virus, diabète, arthrite et cancer de l'enfant. Il diminue aussi les risques de pneumonie, salmonelle, méningite et du syndrome de mort subite du nourrisson. Et ce n'est que le sommet de l'iceberg. Ce qui rend le lait maternel si efficace, c'est qu'il contient des anticorps et votre bébé en a besoin. Grâce à eux, il profite de l'immunité que votre corps s'est forgée au fil du temps. Si vous pouvez allaiter, c'est la meilleure solution pour vous et votre enfant.
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2: 21h56 sur Phare FM, il nous reste 4 petites minutes avant que votre horloge sonne à 22h pile. Antonio Nil pour passer ces 4 prochaines minutes avec le titre Things Will Get Better tout de suite. Bonne écoute.

0: Vous êtes dans le 20h minuit, c'est Swan pour vous accompagner aujourd'hui. On fête l'anniversaire de Catherine. Catherine, vous nous écoutez depuis Benfeld dans le Bas-Rhin. On vous souhaite un très joyeux anniversaire.
1: La Bible dit:
2: un cœur joyeux peut guérir une maladie, mais la tristesse fait perdre des forces.
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0: Miles Smith et Niall Horan avec Drive Safe à l'instant sur Phare FM.
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0: 22h05 dans Espoir du soir. Bonsoir, excellent vendredi 22 mai 2026. C'est Swan pour vous accompagner dans le 20h minuit en musique pour les 20 prochaines minutes en attendant la pensée de Pascal de 22h26. C'est Clara Luciani, Benson Boone, Emerson Day ou encore Joe Doc. Et puis avant de retrouver l'histoire de Johanan dans votre rendez-vous Dieu s'intéresse à vous, Jess Glynn avec Hold My Hand et Citizen Way avec Seiso sur Phare FM.

0: Dieu s'intéresse à vous. Écoutez.
1: Je suis né dans une famille chrétienne. Et donc depuis que je suis tout petit, j'entends parler de Dieu. Mais moi, je me tenais à l'écart de ça. Donc pour moi, j'étais vraiment à part par rapport à ma famille. Je suivais quand même le groupe de jeunes. Je ressentais toujours rien, j'étais assis. Et donc il y a eu un week-end particulier. Le soir, dans ma chambre, j'ai fait une prière simple.

0: avec des mots qui étaient à moi. J'ai dit à Dieu, il y a un week-end de jeûne, mais je voudrais simplement que je ressente ta présence, que je sache que tu existes vraiment. J'arrive à la première réunion et j'écoute d'une oreille, mais là, c'était, je sais pas, c'était spécial. Cette oreille, elle écoutait cette fois. Après, donc, il a fait un appel et je me suis approché. Et là, je ressentis quelque chose de très fort, une chaleur ou quelque chose vraiment qui me poussait à prier. Il y a une voix qui me dit, tu vois la prière que t'as faite vendredi soir? Tu m'as demandé que je me révèle juste à toi, que tu sentes ma présence, et maintenant je suis sur toi, je te montre que j'existe. Et donc en fait, moi ce que je voulais vous dire, c'est peut-être vous pouvez faire comme moi cette prière, juste je veux savoir si t'existes, et je vous promets qu'il va répondre et que vous allez vraiment sentir sa présence.
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2: Jusqu'à récemment, un bon film devait susciter chez le spectateur une capacité à voir sa réflexion évoluer entre les non-dits et les détails imperceptibles. La première fois que j'ai regardé Usual Suspects, je l'ai immédiatement visionné une deuxième fois intégralement en disposant de la clé de lecture dévoilée dans les dernières secondes du film. C'est la marque d'une écriture de génie. Dans les films d'aujourd'hui, hélas, tout est pré-mâché. L'intrigue n'est plus suggérée, elle est verbalisée. Non seulement elle est verbalisée, mais elle est répétée deux fois, trois fois, parfois quatre fois, pour être bien sûr que le spectateur ait compris. Pourquoi ? Parce qu'aujourd'hui, 90% des utilisateurs de Netflix regardent un film tout en continuant de regarder autre chose sur leur téléphone. En moyenne, par accumulation de micro-visionnage, seuls 60% du film sont réellement regardés. Alors les scénaristes doivent sacrifier la qualité de l'écriture sur l'autel de la rétention d'attention du spectateur. Adieu la suggestion, il faut être explicite. Ne plus compter sur les émotions, les images ou les silences pour lui parler intérieurement, une conversation avec une copine sur WhatsApp, la lecture distraite d'un rapport professionnel ou un scrolling lobotomisant sur Instagram aura subtilisé au cerveau sa capacité à créer les connexions synaptiques nécessaires à l'expérience cinématographique. Tant pis pour l'art, nous laisserons donc des daubes à la postérité. Il y a un enseignement à tirer de cet état de fait. Ce qui est en train de se perdre dans le cinéma contemporain affecte l'ensemble de notre qualité d'attention. Cette attention fragmentée, dispersée, saturée de sollicitations concurrentes, ne reste pas confinée à l'écran. Elle finit par façonner notre manière d'être au monde, d'écouter, de comprendre et même de croire. Or, l'évangile, lui, ne se donne jamais dans la saturation. Jésus parle en parabole, c'est-à-dire en récit qui demande d'être reçu, médité, parfois relu intérieurement. Il ne force pas la compréhension par la répétition immédiate, mais par l'appel à une écoute profonde, que celui qui a des oreilles pour entendre, entende. Cette exigence porte quelque chose de radicalement opposé à l'économie de l'attention moderne. Là où tout est expliqué, surligné, martelé, la parole de Dieu suppose un cœur disponible, capable de silence, de lenteur, de maturation. La foi chrétienne invite alors à une forme de reconquête, celle de l'attention comme acte spirituel. Elle nous pousse à regarder sans détourner les yeux, à méditer, mâchouiller, maturer, sans exiger immédiatement d'explications complémentaires. Dieu ne change pas de langage. Nous, en revanche, nous avons perdu la patience de l'entendre. Je t'invite maintenant à prendre un instant en silence pour lui demander ce qu'il veut t'enseigner aujourd'hui.
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0: Une nouveauté signée Sarah Reeves à l'instant, le titre Healing sur Phare FM.
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0: Il est 22h35 dans Espoir du soir. Bonsoir. On termine la semaine ensemble avant de retrouver le week-end de Pentecôte en musique. On retrouve Parole du jour à 22h42 dans quelques instants. En attendant, Kenji Girac avec Le Choix et Kirk Franklin. Tout de suite, voici le titre I Smile sur Phare FM.
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1: La Bible dit dans 1 Corinthiens chapitre 15, verset 10 « Par la grâce de Dieu, je suis ce que je suis. » Bonjour, qui es-tu ? Cette question semble simple, mais sa réponse l'est beaucoup moins. Savoir qui tu es et ce que tu représentes, être conscient de la façon dont les autres te perçoivent est l'un des aspects les plus importants d'une vie épanouie. C'est ta marque de fabrique. Elle se compose d'attributs qui sont présents dans chacune de tes interactions avec tes collègues, ta famille ou tes amis. Ce sont tes atouts, les qualités que tu apportes à toutes tes relations. Tu les considères peut-être comme acquises, mais qu'en est-il de ta mission personnelle ? Quel est ton objectif ? Quelle est ta vision ? Est-ce que ta vie reflète vraiment ce qui est important pour toi et la manière dont tu souhaiterais être perçu ? Trop souvent, on vit en fonction de l'image que les autres ont de nous. On suit le chemin que d'autres ont emprunté ou on poursuit ce que les médias définissent comme le succès. Et finalement, parfois de manière inattendue, on se retrouve souvent frustré, déçu et en colère. Est-ce que tu as déjà entendu des hommes d'affaires se lamenter d'avoir gravi tous les échelons de l'entreprise pour finir par se rendre compte qu'ils s'étaient trompés de voie ? Ils étaient si occupés à réaliser ce qu'ils pensaient devoir faire qu'ils n'ont jamais pris le temps de se demander ce qu'ils voulaient vraiment. Sois comme Paul et fais comme lui. Sache qui tu es. Honore ta propre image et proclame « Par la grâce de Dieu, je suis ce que je suis ».
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Vianney avec Les Imbéciles sur Phare FM. Je n'ai ni de vous ni de moi que je parle, mais bien du titre de la musique. On retrouve SkyMail à 22h56. Votre rendez-vous nous rejoint dans moins de 5 minutes. En attendant, Billy Raffoul avec Oni et Petra avec Kiss the Calls sur Phare FM. Bonne écoute.

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1: Salut toi. Tu veux un tuyau pour une vie meilleure? J'en ai un. Mais ne t'attends pas à quelque chose de surnaturel. Ce n'est que du bon sens. Ne déblatère pas de potins malveillants ou de rumeurs stupides. Tes mots peuvent blesser. Quand tu vois tes amis prendre un mauvais chemin, fais demi-tour et taille-toi. C'est idiot de suivre comme un mouton celui qui se jette de la falaise. Pas besoin d'être chercheur au CNRS pour comprendre que des choix imprudents et dangereux conduisent à une vie imprudente et dangereuse. Donc, fuis ce qui est mauvais pour toi et cours après le bien. Ta récompense sera de vivre heureux et en paix. Tu auras peu de regrets, c'est moi qui te le dis. Avec toute mon affection, Dieu.
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0: ce vendredi 22 mai 2026. Il est déjà 23h sur Phare FM. Excellente soirée. Et avant de passer à la suite du programme, un très joyeux anniversaire à Olivier qui nous écoute depuis Rennes en Ille-et-Vilaine.
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0: C'était le groupe We The Kingdom avec God's Way à l'instant sur Phare FM.
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0: 23h55, il nous reste moins d'une heure à passer ensemble avant d'entamer le week-end de Pentecôte sur Phare FM. Alors je vous annonce quand même le programme des 20 prochaines minutes. En attendant, hommes et femmes mode d'emploi, puisqu'on n'y est pas tout de suite. Chris Auguste, Open, One Republic ou encore Schwartz et Keof. Puis surtout, avant de retrouver Aaron Bucks avec Beautiful Thing, place à Cheyenne avec Laisse-moi sur Phare FM.

0: Vous connaissez cette sensation après avoir mangé un truc vraiment salé, comme une pizza bien chargée, un paquet de chips ou un plat asiatique un peu trop généreux sur la sauce soja, à peine terminé et on cherche déjà de l'eau partout. 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Pas repousser, pas faire fuir, juste donner envie. Et si, au fond de vous, il y a une petite soif, même infime, de découvrir qui est Jésus, pourquoi ne pas ouvrir une page de la Bible, juste pour voir?
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1: La solution à la pornographie, c'est notre thématique du jour.
2: Ensuite, on va travailler sur le off. Il faut commencer à couper les vivres au monstre qu'est la pornographie.
3: En fait, le off, c'est qu'est-ce que je vais faire pour m'éloigner de la zone de tentation. Ça peut être, par exemple, je débranche mon ordinateur, je ne me mets pas dans une situation où je sais que ça va être dangereux, je m'éloigne de cette situation,
2: voyage
3: c'est le off. Je me retrouve pas seul pendant de nombreuses heures dans une voiture tout seul avec quelqu'un du sexe opposé, par exemple, si je sais que ça peut me tenter avec la personne. Mais si on s'arrête au off, ça suffit jamais.
2: Paul, dans la Bible, quand il donne des conseils, il dit arrêtez de faire ça, mais à la place, faites ça. Il y a le off et il y a le on.
3: Tant qu'on maintient, par exemple, comme un ballon sous l'eau, c'est le off. Le ballon va rester sous l'eau tant qu'on a de l'énergie pour le maintenir. Et des fois, on peut être dans une situation tellement de découragement ou tellement d'excitation, on a une grande victoire dans quelque chose que, bien, notre chair, elle est limitée. Et quand on n'arrive plus à maintenir, eh bien, ça jaillit et on se retrouve piégé. Donc, le on, c'est qu'est-ce que je vais pouvoir faire pour répondre à un besoin qui est normal, mais y répondre d'une manière qui soit saine et qui ne m'emmène pas à pécher. Parce qu'en fait, c'est ça le piège du diable. C'est qu'il nous ment, il nous fait croire que le besoin n'est pas bon en soi. Si, le besoin de la sexualité, il est bon en soi. Il est par Dieu. Mais c'est comment je vais y répondre qui peut constituer un péché. Alors le on, ça peut être plein de choses. Qu'est-ce qui va répondre à ce besoin? Par exemple, si je suis musicien, eh bien, je peux prendre mon instrument de musique et puis jouer de la musique et louer Dieu. Je peux passer un temps dans la prière et évidemment inviter Dieu à venir dans mon combat et ça, je vous le recommande à chaque fois. Je peux, au niveau physique, par exemple, messieurs, quand vous travaillez vos pectoraux et vos épaules, c'est-à-dire en faisant des pompes ou des tractions, eh bien, cela relâche des hormones dans notre corps qui vont être de nature à compenser l'urgence sexuelle. Donc, ça va canaliser physiquement l'énergie sexuelle d'une manière qui soit saine. Quand vous serez fatigué d'avoir fait des pompes et des tractions, la plupart du temps, l'urgence sexuelle sera disparue.
2: Chez les filles, la façon de canaliser au niveau physique, l'aérobic, la danse, toutes les expressions corporelles comme ça, la louange, vont aussi canaliser l'énergie sexuelle en énergie physique. On tourne off toutes les sources qui risquent de nous piéger, mais on n'oublie pas de remplacer par quelque chose de beau.
3: Dernière chose, très rapidement, il y a un effet tunnel. Quand on pense à la pornographie, j'ai besoin de mon fixe de pornographie, on oublie, comme les murs d'un tunnel, toutes les conséquences terribles que ça aura dans la vie concrète, parce que ça en aura. Et donc, pour essayer de briser cet effet tunnel, si vous êtes seul dans une pièce, parlez-vous à haute voix. Dites, mais Eric, est-ce que c'est ce que tu veux? Pense, tu vas devoir le dire à Rachel. Pense à tes enfants, à ta vie. Ça va vous aider à briser l'effet tunnel. Et une dernière chose, ne luttez pas seul. Ayez un partenaire de redevabilité à qui vous pouvez appeler quand vous avez un problème de tentation. Essayez d'avoir un groupe de parole. Moi, j'encourage vraiment les hommes dans les églises et les femmes aussi à avoir des groupes de parole qui soient safe, qui soient sécurisés, où on puisse dire, ben voilà, j'ai un problème avec ça. Je veux pas être jugé. Parce que si on a peur d'être jugé, on gardera le silence ou bien même on mentira sur le problème. Que l'église soit un lieu de sécurité où on puisse dire dans des groupes déterminés pour cela, j'ai besoin de prier avec vous. Puis il y a des programmes qu'on peut mettre sur son ordinateur aussi qui nous aideront dans cette dimension.
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0: nouveauté qui fait du bien à entendre, Sound of Legends sur Phare FM avec le titre San Francisco à l'instant.
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0: C'est l'admi, il est 23h32 avant de retrouver dans 15 minutes votre rendez-vous La Vérité de l'Évangile d'Andrew Womack. Toujours plus de musique sur Phare FM avant de terminer cette semaine ensemble. Jelly Roll avec I'm Good, YouTube avec Song of the Future et tout de suite voici une onde avec Wild We Sing sur Phare FM.
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0: Jelly Roll avec I'm Good sur Phare FM, il est 23h40 dans Espoir du Soir. Bonsoir, votre rendez-vous Focus Famille se prépare, il nous rejoint à 23h55 en attendant Brandon S, Jonas Brothers ou encore Sean Paul en musique et puis surtout tout de suite, votre rendez-vous La Vérité de l'Évangile d'Andrew Womack sur Phare FM.
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2: À la nouvelle naissance, votre esprit est créé en justice et en vraie sainteté. Éphésiens 4, 24. Tel que Jésus est, tel vous êtes dans ce monde. 1 Jean 4, 17. Votre esprit est identique à Jésus. C'est littéralement l'esprit de Christ qui a été envoyé dans votre cœur et qui crie « Abba Père ». Dans votre esprit, vous êtes parfait. Et puisque Dieu est esprit, Jean 4, 24, il vous voit dans l'esprit. Il vous voit parfait en tant que sa création. Sa relation avec vous n'est pas basée sur vos performances. Je ne dis pas qu'il ignore vos performances. Il sait lorsque vous péchez, lorsque vous avez fait quelque chose de mal, et il vous reprendra afin que vous arrêtiez de le faire et que vous ne donniez pas un accès à Satan, que vous ne donniez pas à l'ennemi l'occasion de vous faire du mal. Mais Dieu vous accepte, il vous utilise et vous aime sur la base de qui vous êtes dans l'esprit. Et lorsque vous êtes né de nouveau, vous êtes devenu une personne entièrement nouvelle. Les choses anciennes sont passées, voici toutes choses sont devenues nouvelles. Vous êtes maintenant un être entièrement parfait dans votre esprit.
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1: Bonjour et bienvenue dans notre rendez-vous Focus Famille. Pour qu'un bébé soit en bonne santé, il a besoin d'une maman pour prendre soin de lui. Mais ne sous-estimez pas l'importance du papa. Les recherches montrent que les pères sont aussi indispensables que les mères dans le bon développement de l'enfant. Alors que les mamans jouent un rôle essentiel en prenant soin et en donnant de l'attention à leur bébé, les papas apportent une masculinité que les nourrissons doivent expérimenter. Un père n'a pas le même aspect physique qu'une mère. Au toucher, il est également différent. Il joue avec son enfant d'une manière différente et même son odeur est différente. Ces divergences permettent à un nouveau-né de se construire des repères. Au fil de leur croissance, les enfants remarquent encore plus les disparités, de sorte qu'ils n'interagissent pas de la même façon avec les deux parents. Les mamans ouvrent une fenêtre sur le monde des femmes et les pères montrent ce que c'est qu'être un homme. Quel que soit le sexe de votre bébé, il ou elle a besoin d'avoir les deux perspectives pour grandir sainement.
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2: 23h56 sur Phare FM, notre soirée se termine dans quelques minutes en ce vendredi 22 mai 2026, juste après c'est Mireille qui prendra le relais jusqu'à 5h30 demain matin. Place à de la musique pour passer ces 3-4 petites minutes ensemble. James Arthur avec Impossible sur Phare FM et je vous souhaite une excellente nuit et je vous retrouve lundi dans le 20h mini comme d'habitude.

0: vous accompagne dans la nuit autrement et c'est jusqu'à 7h. Bienvenue, très bonne nuit à vous.
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0: Hurricane, Offenbach avec Ella Henderson sur Phare FM. Il est minuit 7 et c'est la radio Autrement qui vous accompagne. La nuit Autrement avec vous, ce samedi 23 mai, ici jusqu'à 7h. J'espère que vous allez bien. Je vous souhaite une bonne nuit et bon courage, que vous travaillez ou que vous ne dormez pas. Je vous accompagne en espérant pouvoir vous donner un programme qui va vous aider et vous faire du bien. De la musique et puis quelques moments de réflexion et tout ça jusqu'à 7h. Merci de rester avec Phare FM. Tout de suite, on écoute Sin Rodriguez, Just Like God.
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1: Bienvenue dans notre émission La Vérité de l'Évangile. Cette semaine, j'ai commencé une série d'enseignements intitulée Esprit, âme et corps. C'est ce sur quoi je préfère enseigner. Il s'agit de ce dont Dieu s'est servi pour littéralement débloquer ma pensée, pour que je puisse commencer à comprendre les vérités de Dieu. Et tout ce que Dieu m'a montré depuis a découlé de cette révélation. Cette série vient de commencer lundi dernier.

0: dernier est vraiment, j'aime beaucoup l'enseigner. Ça me sert à moi-même. Vous savez, les Écritures disent, vous connaîtrez la vérité et la vérité vous rendra libre. Jean chapitre 8, verset 32. Et jusqu'à ce que je comprenne cette vérité selon laquelle c'est mon esprit qui a été changé et non mon corps ou mon âme et mon corps ont été rachetés et un jour j'aurai un corps glorifié. Un jour mon âme sera renouvelée et je connaîtrai toutes choses, tout comme j'ai été connu. 1 Corinthiens chapitre 13 le dit. Quand bien même ces parties de moi ont été rachetées et sont en cours d'être sauvées, le processus n'est pas encore achevé. J'ai toujours un corps qui n'est pas sauvé et une âme qui n'est pas sauvée. Mais mon esprit est la partie de moi qui a été changée. Le verset que j'utilise depuis le début est 2 Corinthiens chapitre 5, verset 17. Si quelqu'un est en Christ, il est une nouvelle créature. Les choses anciennes sont passées. Voici, toutes choses sont devenues nouvelles. Et il est évident, il suffit d'un simple constat pour conclure que ce n'est pas notre corps qui a été changé et que ce n'est pas notre âme non plus, mais que c'est notre esprit qui a été transformé. 1 Thessaloniciens 5, 23 dit que tout votre être, l'esprit, l'âme et le corps soient conservés irréprochables lors du retour de notre Seigneur. Cela montre que vous avez trois parties, esprit, âme et corps. Vous êtes un esprit qui possède une âme et qui vit dans un corps. Vous êtes un être tripartite. Pourtant, la plupart des gens ne reconnaissent que deux parties en eux, et cela est source de gros problèmes. Parce que l'on pense, « Dieu, comment pourrais-tu m'aimer? Regarde ce que j'ai fait. » Mais Dieu est esprit, Jean 4, 24, et il vous voit dans l'esprit. C'est cette partie de vous qui est changée. À la nouvelle naissance, vous recevez un esprit tout neuf. Et Dieu vous voit et entre en relation avec vous sur la base de qui vous êtes dans votre esprit. Il ne se base pas sur ce que vous pensez ou sur vos performances. Suis-je donc en train de dire que vos pensées et vos performances sont sans importance? Bien sûr que non, elles sont d'une importance capitale, mais pas pour Dieu lorsque l'on parle de votre relation avec lui. Il ne vous accepte pas et ne vous rejette pas sur la base de vos performances. Non, Dieu vous accepte ou vous rejette à 100% sur la base de votre acceptation ou de votre rejet de Jésus. Lorsque vous acceptez Jésus, vous devenez une nouvelle créature. Les choses anciennes sont passées. Cela parle non de votre corps ou de votre âme, mais du domaine de l'esprit. Votre vieil esprit n'est plus. Vous avez maintenant un esprit tout neuf, né de nouveau. Et Dieu qui est esprit vous regarde dans l'esprit. Sa relation avec vous est fondée sur qui vous êtes en tant que personne nouvelle. Vous êtes juste, saint, pur, et Dieu vous aime. Si vous ne le comprenez pas, alors vous ne pourrez pas laisser Dieu vous aimer. Vous ne pourrez laisser Dieu vous montrer sa bonté, parce que vous aurez l'impression de ne pas le mériter. Et effectivement, vous ne le méritez pas sur la base de vos actions physiques et de votre pensée charnelle. Vous ne méritez pas de recevoir quoi que ce soit de Dieu, mais si vous avez fait de Jésus le Seigneur de votre vie, alors vous êtes une personne entièrement nouvelle, et maintenant, dans le domaine spirituel, vous méritez de tout recevoir parce que votre esprit a été rendu totalement nouveau. Laissez-moi vous lire quelques versets dans Éphésiens chapitre 4, verset 24. Il est écrit « Revêtez-vous de l'homme nouveau créé selon Dieu dans la justice et la sainteté. » Remarquez qu'il est dit que vous avez été créé juste et saint. Il n'est pas dit que vous êtes en train de le devenir ou que vos actions vous permettront de le devenir, non. Vous êtes né ainsi. Ou il serait plus exact de dire que vous êtes né de nouveau ainsi, c'est-à-dire juste. Savez-vous que Romains chapitre 10 parle de deux types de justice? Romains chapitre 10, verset 1 dit « Frères et sœurs, le vœu de mon cœur et ma prière à Dieu pour les Israélites, c'est qu'ils soient sauvés. En effet, je leur rends ce témoignage. Ils ont du zèle pour Dieu, mais pas conformément à la vraie connaissance. » Vous savez, le fait d'aimer Dieu et d'avoir un désir de le connaître, ce n'est pas assez. Il vous faut aussi avoir la bonne connaissance. Et au verset suivant, il est expliqué « Ils ignorent la justice de Dieu et cherchent à établir la leur propre. Ils ne se sont donc pas soumis à la justice de Dieu. » Il est parfaitement clair ici qu'il existe deux types de justice. Il y a une justice personnelle, il est précisé dans ce passage qu'ils essaient d'établir la leur propre, et la Bible dit en Ésaïe chapitre 64, il me semble que c'est au verset 5, que toute notre justice est comme un vêtement souillé. Votre justice personnelle est inacceptable pour Dieu. Et il est dit ici que si vous cherchez à établir votre propre justice, alors vous n'êtes pas soumis à la justice de Dieu par la foi. Savez-vous de quoi il est question? Cela rejoint le verset que je viens de vous lire dans Éphésiens 4, 24, qui dit que vous avez été créés juste et véritablement saints. Il existe une justice qui nous est offerte en cadeau, une justice qui se reçoit par la foi et qui est opposée à une justice basée sur nos performances. Lorsque vous êtes né de nouveau, votre esprit, cette partie de vous qui a été changée, a été créé juste. Cela signifie que vous êtes en règle avec Dieu. Votre esprit a été créé en justice et en véritable sainteté. Car il existe aussi une fausse sainteté. Savez-vous ce qu'est la fausse sainteté? Ce sont toutes ces obligations religieuses qui nous sont enseignées. Comme par exemple le fait que les femmes devraient porter des robes longues ou qu'elles devraient porter leur chevelure en chignon sur la tête, qu'elles ne devraient pas porter de maquillage, qu'elles ne devraient pas porter de bijoux et d'autres idées similaires. Il ne s'agit là que de comportements extérieur. Et bien sûr, cela a sa place, il est nécessaire de s'habiller correctement et d'avoir l'air convenable, mais je vous assure que les standards que la religion impose aux gens sont terribles. Pour dire simple, si votre façade a besoin d'être repeinte, eh bien peignez-la, et s'il faut mettre deux couches, mettez deux couches, Dieu ne s'en soucie pas. Mais voyez-vous, certaines personnes croient que la justice, c'est porter telle ou telle robe, ou pour les hommes, il s'agit de se comporter d'une certaine façon. Il y a même une école biblique où les hommes ne peuvent porter que des chemises à manches longues. Si vous découvrez vos avant-bras, vous enfreignez les règles de cet établissement. C'est tout simplement insensé. Désolé d'être si abrupt, mais c'est tout simplement religieux. Et tout ceci ne parle que de justice personnelle, d'éléments extérieurs. Dieu ne vous évalue pas sur la base de votre propre justice. Si vous cherchez à établir votre propre justice, cela signifie que vous ne vous êtes pas soumis à la justice qui s'obtient par la foi en ce que Jésus a accompli. C'est Jésus qui vous rend juste. Ce n'est pas ce que vous faites pour Jésus, c'est ce que Jésus a fait pour vous qui vous met en règle avec Dieu. Et revenons à Éphésiens 4, 24. Revêtez-vous de l'homme nouveau, créé selon Dieu dans la justice et la sainteté. C'est ainsi qu'il a été créé. Je me rends très souvent dans des églises où j'entends les gens dire « Oh Dieu, rends-moi juste !» Et je sais ce qu'ils sont en train de demander. Pour le dire autrement, ils tentent de surmonter un échec quelconque dans leurs actions, une dépendance, une colère, une amertume, de mauvaises habitudes, et ils demandent à Dieu de les rendre justes. Encore une fois, il n'est ici question que de leur propre justice. Techniquement parlant, si vous dites « Oh Dieu, rends-moi juste », tout ce que vous avez à faire, c'est d'être né de nouveau, et c'est alors que vous êtes créé en justice et en sainteté. Et certaines personnes se braquent en entendant ces paroles, parce qu'ils pensent « Eh bien, vous dites que cette personne ici est juste, mais je l'ai vue hier soir, elle était saoule, elle s'est mise en colère et ainsi de suite. » Et vous voyez, vous ne regardez qu'aux apparences. 1 Samuel 16, 7 dit que l'homme regarde à ce qui frappe les yeux, mais l'Éternel regarde au cœur. Jean chapitre 4, verset 24, Dieu est esprit et il faut que ceux qui l'adorent, l'adorent en esprit et en vérité. Dieu regarde à votre esprit. Et lors de la nouvelle naissance, votre esprit a été créé juste et saint. Il ne s'agit pas d'une sainteté humaine ou d'une justice personnelle qui fluctue en fonction de votre comportement ou de vos pensées. Mais dans votre esprit, vous avez été créé juste et vraiment saint. Vous êtes propre et pur dans votre esprit. Si vous ne comprenez pas cela, alors lorsque vous vous regarderez dans la glace et que vous verrez les conséquences de votre péché, peut-être vous êtes-vous battu et que vous avez maintenant un œil au beurre noir, et vous dites « Oh Dieu, regarde-moi dans quel état pitoyable je suis ». Mais Dieu ne regarde pas à votre cocard. Il en a conscience, mais ce n'est pas ce sur quoi il se focalise. Dieu est esprit et il vous voit en esprit. Et si vous étiez véritablement né de nouveau avant la bagarre, eh bien vous n'avez pas perdu votre réconciliation avec Dieu. Vous n'avez rien perdu. Dans votre esprit, vous êtes toujours juste et saint. Vous savez, la semaine prochaine, je vous le montrerai, je vous expliquerai que vos performances n'affectent pas votre relation avec Dieu, même après que vous soyez né de nouveau. Mais je n'ai pas vraiment le temps de le faire maintenant, j'en parlerai toute la semaine prochaine. Mais comprenez que vous avez été créé juste et véritablement saint. Votre esprit est saint. Donc, si vous vous regardez dans un miroir et que vous y voyez un œil au beurre noir, si vous y voyez la conséquence du péché, vous savez, bien des fois, si vous avez fumé cigarette sur cigarette, cela affecte votre apparence. Si vous avez l'air d'avoir fumé toute votre vie, si vous voyez ce genre de choses, tout en étant charnel, En ne regardant qu'au monde physique, vous allez penser « Oh Dieu, comment peux-tu m'aimer ainsi ?» Eh bien, c'est parce que Dieu ne vous voit pas de la manière dont vous vous voyez ou de la façon dont les autres vous voient. Dieu vous voit dans l'esprit et dans l'esprit, vous êtes une personne entièrement nouvelle. Dans 1 Jean chapitre 4, verset 17, il est dit « C'est en cela que l'amour est parfait en nous, de sorte que nous aurons de l'assurance le jour du jugement, parce que nous sommes dans ce monde tel que lui, en parlant de Jésus, il est. » Alors voyez-vous, si vous ne comprenez pas que c'est votre esprit qui a été changé, vous allez vous regarder dans une glace et vous penserez, est-ce à cela que Jésus ressemble? Vous verrez des cheveux gris, vous verrez des boutons, de la laideur, et vous penserez, est-ce ainsi que Jésus est? La Bible est si difficile à comprendre. Elle n'est difficile à comprendre que si vous ne comprenez pas esprit, âme et corps, si vous ne comprenez pas que la Bible parle de votre identité en Christ. En Christ, c'est-à-dire dans votre homme spirituel, votre être spirituel, vous êtes identique à Jésus. Tel que Jésus est, c'est ainsi que vous êtes dans ce monde. Il n'est pas dit que vous le serez dans le monde à venir, mais vous l'êtes dès à présent dans ce monde. Ce n'est pas vrai de votre corps physique. Ce corps mortel sera changé en corps immortel. Et ce n'est pas vrai non plus de votre pensée charnelle. Notre connaissance est partielle. Nous prophétisons partiellement, mais lorsque ce qui est parfait sera venu, alors nous connaîtrons complètement tout comme nous avons été connus. Votre corps et votre âme ne sont pas parfaits. Ils ne sont pas identiques à Jésus. Mais dans votre esprit, vous êtes identique à Jésus. Tel Jésus est, à ce moment précis, tel est votre esprit né de nouveau. Vous avez la pensée de Christ, 1 Corinthiens 2, 16, vous avez la même onction que celle qui est sur Christ. L'onction que nous avons reçue de lui demeure en nous. Il est dit dans 1 Jean chapitre 2, verset 20, vous avez l'onction donnée par celui qui est saint et vous avez toute connaissance. Ce n'est pas vrai concernant votre petit cerveau de la taille d'un petit pois, mais dans votre esprit, vous avez toute connaissance, vous avez la pensée de Christ. Il est dit dans 1 Corinthiens chapitre 6, verset 17, « Mais celui qui s'unit au Seigneur est un seul esprit avec lui. » Et le mot « un seul » ici a été traduit à partir du mot grec « es », H-E-I-S, qui signifie « un seul » à l'exclusion de tout autre. Cela ne veut pas dire « un seul » comme si nous étions simplement similaires, comme si Dieu était là-haut et que nous étions ici-bas, que nous étions en parallèle mais bien en dessous de lui. Non, nous sommes identiques. S'il existe dans le domaine de l'esprit quelque chose de semblable aux grammes, aux molécules ou aux atomes, si cela existe dans le domaine spirituel, eh bien vous êtes gramme pour gramme, molécule pour molécule, atome pour atome, identique à Jésus, dans votre esprit. Amen. Et je sais que les gens réagissent et se demandent « Comment pouvez-vous affirmer de telles choses ?» S'il vous est difficile de saisir ces vérités, je le dis avec amour, mais c'est parce que vous êtes charnel. Vous êtes dominé par ce que vous voyez, ce que vous goûtez, entendez, sentez et ressentez. Vous n'opérez que dans le domaine physique naturel. Vous n'avez pas conscience du domaine spirituel et c'est le gros problème que connaît le corps de Christ. La Bible affirme que vous pouvez tout par Christ. Et nous regardons à nos capacités physiques, nous regardons à notre manque d'éducation, nous considérons notre manque de talent, notre absence de beauté physique, notre manque d'argent, etc. Nous regardons à toutes ces choses et nous pensons « je n'y arriverai jamais ». Parce que vous ne regardez qu'au monde physique. Mais dans l'esprit, vous êtes gramme pour gramme, molécule pour molécule, identique à Jésus. Vous avez sa pensée, vous avez son onction, vous avez ses capacités. Évidemment, j'admets que tout cela se passe dans l'esprit et que cela doit passer par votre pensée pour parvenir à votre chair. Essayez de visualiser, d'imaginer qu'il y ait un tuyau ici et que d'un côté, il y ait de l'eau, une eau qui donne la vie, et qu'il y ait un jet qui sorte de l'autre côté. Vous avez cette eau qui donne la vie, mais il y a un robinet au milieu qu'il vous faut ouvrir. Et si ce robinet est fermé et qu'il bloque l'écoulement, vous pourriez avoir cette eau vive dans le tuyau sans qu'une seule goutte n'en sorte. Mais si vous ouvriez le robinet, vous pourriez laisser s'écouler un tout petit filet d'eau ou vous pourriez l'ouvrir en grand et faire couler un vrai torrent. Dans un certain sens, c'est la même chose pour votre esprit. Imaginons que votre esprit soit de ce côté. Votre esprit est rempli de la vie de Dieu. Tel Jésus est, tel nous sommes dans ce monde. Celui qui s'unit au Seigneur est un seul esprit avec lui. Votre être spirituel contient tout ce dont vous pouvez avoir besoin, mais il faut que le robinet de votre pensée, de votre intelligence, ne constitue pas un obstacle. Il faut l'ouvrir, il vous faut commencer à prendre conscience de qui vous êtes. Et proportionnellement au renouvellement de votre intelligence, vous pouvez soit laisser couler un minuscule filet de l'Esprit de Dieu, vous pouvez laisser l'Esprit de Dieu couler à travers vous sans restriction et sans obstacle, et vous pouvez marcher dans la victoire surnaturelle, la prospérité, la guérison, la paix, la joie, et ainsi de suite. Mais il faut parvenir à contourner votre pensée charnelle. À mon sens, le plus important est de comprendre tout ce qui m'appartient. Si je sais ce qui est à moi, il se peut que je ne sache pas exactement comment le libérer. Il se peut que je n'ai pas encore toute connaissance. Mais si je sais que c'est ici en moi, je sais aussi que je le verrai se manifester d'une manière ou d'une autre. Essayer de libérer une chose que je crois avoir plutôt que d'essayer d'obtenir quelque chose que je n'ai pas fait une énorme différence dans ma motivation. Je ne demande pas à Dieu de me donner quoi que ce soit. Par Christ, je suis complet en lui. Colossiens chapitre 2, versets 9 et 10. Je reviendrai sur ces versets ultérieurement. Mais je suis déjà complet en lui. J'ai déjà tout ce dont j'ai besoin. Il ne s'agit pas de faire en sorte que Dieu me donne quoi que ce soit, mais il s'agit de découvrir ce que Dieu a déjà placé en moi et d'apprendre à le libérer, à coopérer avec la provision et à la laisser couler. Vous savez, cela s'apparente aux lois de l'électricité. L'humanité ne connaît l'électricité que depuis 200 ans environ, et nous avons appris à la maîtriser. Vous regardez cette émission à la télévision, sur Internet ou autre, et vous bénéficiez de l'électricité. Nous avons des véhicules climatisés et bien d'autres avantages. Mais réalisez-vous que Dieu n'a pas créé l'électricité il y a seulement 200 ans. Elle est là depuis le premier jour. C'est notre manque de compréhension sur la manière de l'utiliser qui nous a empêchés de le faire. Mais Dieu n'a rien créé de nouveau. Nous n'avons fait que découvrir les lois que Dieu avait déjà établies. Et dans un sens, nous ne créons pas l'électricité. Nous ne faisons que maîtriser les lois naturelles que Dieu a mises en place et nous apprenons à les utiliser. Lorsqu'une personne désire recevoir sa guérison, par exemple, nous n'avons pas à prier et à demander à Dieu de venir et de nous guérir. À nouveau, j'utilise le verset 1 Pierre 2:24, qui affirme que c'est par ses blessures que nous avons été guéris. Cela a été accompli il y a 2000 ans. Jésus ne vous guérira pas aujourd'hui, vous avez déjà été guéri. Il se peut que vous receviez votre guérison aujourd'hui, il se peut que vous appreniez certaines choses qui permettent à votre foi d'agir et de vous approprier ce à quoi Dieu a déjà pourvu, mais vous ne ferez pas que Jésus soit à nouveau battu et frappé pour vous aujourd'hui. Il l'a fait il y a 2000 ans, et par ses blessures, vous avez été guéri. C'est chose faite. Dieu n'a pas besoin de faire quoi que ce soit pour vous guérir. Il a déjà placé en vous la puissance de ressusciter les morts. Éphésiens chapitre 1, versets 19 et 20. Elle est déjà là. Toutes ces doctrines que nous avons concoctées, selon lesquelles nous devrions soi-disant prier afin de créer une percée dans l'atmosphère, afin de traverser l'opposition démoniaque pour que nos prières parviennent jusqu'à Dieu, cela ne fait que nier qui vous êtes dans l'esprit et prouve que vous ne comprenez pas ce principe d'esprit, âme et corps. Vous pensez qu'il vous faut le voir, le goûter, l'entendre, le sentir ou le ressentir. Jusqu'à ce que cela devienne une réalité physique, vous penserez que Dieu n'a rien fait et qu'il vous faut faire passer vos prières au travers du monde démoniaque et faire en sorte qu'elles atteignent le ciel. Mais non, la raison pour laquelle vous baissez la tête lorsque vous priez, c'est pour regarder à Dieu. Il est ici, il n'est pas seulement là-haut. Il est là-haut, il est partout, mais il vit à l'intérieur de vous, Christ en vous, l'espérance de la gloire. Lorsque vous priez, baissez la tête afin de voir Dieu et dites « Père, Amen ». Si vous comprenez cela, vous êtes débarrassé d'un grand nombre de choses insensées que la religion a inventées. Les gens prient au culte à l'église et disent « Oh Dieu, nous te demandons de venir et d'être avec nous aujourd'hui ». C'est une prière stupide. Je comprends ce qu'ils disent, Dieu n'est pas en colère, je ne suis pas en colère, mais cela montre que nous ne comprenons pas que Dieu ait dit « Je ne te délaisserai pas et je ne t'abandonnerai pas ». Là où deux ou trois sont rassemblés en mon nom, je suis au milieu d'eux. Et pourtant, nous lui demandons de venir. Pourquoi le faisons-nous? Eh bien, parce que nous n'avons rien vu. Personne n'a sauté par-dessus les bancs, personne n'a crié, personne n'est tombé par terre. Si nous ne le voyons pas, si nous ne le ressentons pas, nous pensons alors que ça n'existe pas et nous lui demandons de venir. C'est un raisonnement erroné. Un jour, j'étais à l'église, la louange et l'adoration étaient vraiment puissantes et la présence de Dieu était là. La présence manifestée de Dieu était là. Pourtant, le leader s'est arrêté en plein milieu et s'est exclamé, « Oh Dieu, viens, oh Dieu, nous te demandons de venir, oh Dieu, tombe des cieux, descends des cieux. » Et au moment où il a dit cela, ma perception de la présence et de l'onction de Dieu est partie. Je sais bien que le Seigneur ne nous quitte jamais, mais la conscience de la présence cesse lorsque l'on commence à supplier Dieu en lui demandant de faire ce qu'il a déjà fait. Il est déjà avec nous. Il ne nous délaissera jamais, il ne nous abandonnera jamais. Alors pourquoi lui demandons-nous de venir et d'être avec nous? Pourquoi lorsque nous rentrons chez nous, nous disons « Oh Dieu, viens avec nous » alors que nous quittons ce lieu? Bien évidemment qu'il va nous accompagner. Jamais je ne vous laisserai, jamais je ne vous abandonnerai. Mais voyez-vous, ce sont des prières stupides, priées par des personnes charnelles, qui ne fonctionnent que par la vue et le ressenti. Et si elles ne ressentent rien, alors elles supplient Dieu de venir. Ces gens supplient Dieu de les accompagner parce qu'ils n'ont aucune confiance en la vérité de la parole de Dieu. Il vaudrait bien mieux pour nous de nous en tenir simplement à ce que dit la parole de Dieu et d'agir par la foi. Et je sais que certaines personnes qui regardent l'émission se disent « Mais moi, je veux ressentir tout cela. » Eh bien, saviez-vous que vous aurez de bien meilleures expériences une fois que vous aurez arrêté de rechercher ces expériences et que vous aurez plutôt commencé à marcher par la foi? Je ressens beaucoup de choses. D'habitude, je n'en parle pas parce que si j'expliquais aux gens certaines choses que je ressens, comme parfois lorsque je prie pour quelqu'un, je ressens quelque chose de tangible, de physique. Et si je décrivais aux gens ces expériences, alors ils pourraient commencer à prier et à dire, « Oh Seigneur, je veux ressentir ce qu'Andrew a ressenti. » Et à moins qu'ils ne ressentent la même chose que moi, ils pensent qu'il ne se passe rien. Mais c'est aussi un comportement charnel. Je ressens des choses, je perçois Dieu. À certains moments, c'est comme si j'allais exploser. Je suis tellement rempli de joie, rempli de la bénédiction de Dieu. Et lorsque j'ai ce genre de ressenti, j'y prends plaisir. Mais vous savez quoi? Si je ne ressens rien, je continue à agir d'après ce que dit la parole de Dieu et je fais ce que dit la Bible, quels que soient mes sentiments. Je l'ai déjà dit, mais pratiquement tout ce que j'enseigne découle de ces vérités que j'enseigne ici dans esprit, âme et corps. J'ai un autre enseignement intitulé « Domptez vos émotions » qui est basé sur cette révélation. Ce sont les mêmes principes appliqués à un domaine différent. Pratiquement tout ce que le Seigneur m'a montré vient du fait de comprendre que c'est dans le domaine spirituel que nous sommes unis à Christ. C'est dans l'esprit que nous sommes nés de nouveau, que toutes choses anciennes sont passées, voici toutes choses sont devenues nouvelles. C'est dans le domaine spirituel que j'ai ce nouvel esprit qui est identique à Jésus, gramme pour gramme, molécule pour molécule, identique à Jésus. C'est dans l'esprit que j'ai la pensée de Christ. Et tout le reste en découle. Donc j'apprends à marcher dans l'esprit, et puisque je ne peux ni voir ni ressentir l'esprit, j'apprends à marcher selon ce que dit la parole de Dieu. Parce que Jésus affirme que les paroles qu'il nous a dites sont esprit et vie. C'est la vérité. Alors, gloire à Dieu, cela a changé ma vie. Je crois que cela va changer la vôtre si vous le recevez. À nouveau, je vous encourage à vous procurer ce livre. Il existe en anglais, en espagnol et en d'autres langues. Nous avons un guide d'études en anglais et en espagnol, spécifiquement destiné à enseigner d'autres personnes lors d'études bibliques. Nous avons aussi différents albums, un DVD d'un enseignement enregistré en direct, un DVD tiré de nos émissions de télévision et un coffret CD. Nous avons une version animée de cet enseignement et nous avons même un livre audio lu par mon épouse.
1: Et Andrew Womack revient à 3h15 sur Phare FM. C'est la radio Autrement avec vous dans la nuit Autrement et on est ensemble jusqu'à 7h. Je vous souhaite vraiment une bonne nuit. Si vous travaillez, je vous souhaite bon courage, bon week-end aussi. On est ensemble avec de la musique, quelques moments de réflexion. Votre prochain rendez-vous, ne le manquez pas, ce sera présentiel, un moment avec Jésus. Le thème sera « Son fruit pousse lentement, mais il tient ». Avant cela, de la musique, Future of Forestry. On écoute maintenant « Would you come home » à tout à l'heure.

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1: Bonjour, mon ami. On parle souvent de la puissance de mon esprit, et c'est vrai, il est puissant. Mais aujourd'hui, je veux te parler de quelque chose d'aussi important. Sa patience. Parce que mon esprit ne produit pas seulement des éclairs, il fait pousser des fruits. Et les fruits, ça prend du temps. Mon apôtre Paul a dressé la liste de ce que mon esprit produit en toi. Mais le fruit de l'esprit, c'est l'amour, la joie, la paix, la patience, la bonté, la bienveillance, la fidélité, la douceur, la tempérance. 9 qualités, mon ami, et pas une seule ne s'obtient en forçant. Elle pousse, lentement, naturellement, quand tu restes connecté à moi. Tu ne fabriques pas la patience, tu ne manufactures pas la douceur, tu ne forces pas la joie. Mon esprit les fait pousser en toi, comme un arbre produit ses fruits sans effort, simplement parce que ses racines sont dans le bon sol. Et ce qui pousse par l'esprit tient dans la tempête. Ce n'est pas du vernis, c'est du bois. Mon ami, ne te décourage pas si le fruit tarde. Ce que mon esprit fait pousser en toi est solide et personne ne pourra l'arracher. Ton ami.
2: Seigneur Jésus, apprends-moi la patience de laisser ton esprit faire pousser son fruit en moi. Je refuse de forcer ce que seul toi peux produire. Enracine-moi profondément en toi, le reste viendra. Je choisis la lenteur de ton fruit plutôt que la vitesse de mes efforts. Amen.
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Lights, Ellie Goulding sur Phare FM. Kongs et la chanson Galaxy, on l'écoute maintenant, suivi de Jade et Joseph, Fragments et Fissures, et de Christophe Maé. C'est avec Francis Cabrel, La Boutique des Rêves. Merci de rester avec la radio Autrement. À tout à l'heure.

0: Et Phare FM, on est samedi, on est le 23 mai, la radio Autrement vous accompagne dans la nuit Autrement, c'est jusqu'à 7h. Bienvenue.
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Bikasha et Attention sur Phare FM, il est 1h08 et vous écoutez la radio Autrement dans la nuit. Autrement, on est samedi, on est le 23 mai. Bienvenue si vous venez de me rejoindre. Avec au programme dans la prochaine heure, on va retrouver Pain de Bouille. Ce sera avec Claude Gréder et puis on retrouvera également Joyce Meyer. Le thème sera Face à la prochaine heure, on va retrouver Pain de Bouille. Ce sera avec Claude Gréder et puis on retrouvera également Joyce Meyer. Le thème sera Face à l'impossible.

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2: Je vous invite à prendre vos Bibles et on l'ouvre dans Matthieu chapitre 4, les versets 1 à 11. Alors Jésus fut emmené par l'Esprit dans le désert pour être tenté par le diable. Après avoir jeûné 40 jours et 40 nuits, il eut faim. Le tentateur s'étant approché, il lui dit « Si tu es fils de Dieu, ordonne que ces pierres deviennent des pains. » Jésus répondit, il est écrit, l'homme ne vit pas seulement de pain, mais de toute parole qui sort de la bouche de Dieu. Alors le diable le transporta dans la ville sainte, le plaça sur le haut du temple et lui dit, mais si t'es fils de Dieu, allez, jette-toi en bas. Car il est écrit, il donnera des ordres à ses anges à ton sujet et ils te porteront sur les mains de peur que ton pied ne heurte contre une pierre. Et Jésus lui dit, il est aussi écrit, tu ne tenteras point ou tu ne provoqueras point le Seigneur ton Dieu. Le diable le transporta encore sur une montagne très élevée, lui montra tous les royaumes du monde et leur gloire et lui dit, je te donnerai toutes ces choses si tu te prosternes devant moi et m'adores. Jésus lui dit, retire-toi Satan, car il est écrit, tu adoreras le Seigneur ton Dieu et tu le serviras lui seul. Alors le diable le laissa et on remarquera au passage et voici des anges vinrent auprès de Jésus et le servaient. Ce texte a été médité moult fois. Je voudrais m'arrêter sur la troisième tentation et sur cette pensée provocatrice que le diable adresse à Jésus en lui disant « Je te donnerai toutes ces choses si tu te prosternes et m'adores. » On citera ce texte que Jésus adresse à la Samaritaine après leur discussion théologique. Il dit, mais ce que le Père demande, ce que le Père souhaite, ce sont des adorateurs en esprit et en vérité. Quelque part, j'ai l'impression que ce texte de la tentation de Jésus culmine avec l'enjeu ultime, qui est de savoir qui est-ce qu'on adore. Dieu cherche notre adoration à nous. Mais le diable aussi cherche notre adoration à nous. Là, c'est Jésus, le Dieu fait homme, qui est invité à plier le genou devant le diable et à l'adorer. Je voudrais un instant, peut-être, méditer cette pensée sur l'enjeu de l'adoration. Qu'est-ce que l'adoration? Quelles sont les conséquences de l'adoration? Etc. Et puis finalement, à se poser une question ultime, qui est-ce que j'adore? Ou qu'est-ce que j'adore? Parce que voyez-vous, qu'on le veuille ou qu'on ne le veuille pas, qu'on le fasse consciemment ou non, qu'on soit religieux ou non religieux, nous sommes nés pour adorer. Nous avons été créés ainsi et nous adorons continuellement, qu'on soit chrétien ou pas chrétien. Que vous soyez de longue date dans cette église ou que vous soyez la première fois dans une église évangélique, je vous le déclare, vous êtes des adorateurs. Vous avez été câblés pour ça. Vous avez été fabriqués pour adorer. Et nous tous qui sommes sur terre, tous les jours, tout le temps, partout, nous adorons. Voyez-vous, adorer, c'est pas un truc qu'on fait comme on l'a fait il y a un instant. C'est pas un truc, un machin qu'on fait comme ça qui vient avant la prédication. Non. Adorer, c'est plus quelque chose qu'on est qu'une chose qu'on fait. Mais il y a comme ça des lieux d'adoration. Les arènes sportives sont des lieux d'adoration. Et on dépense des fortunes. On va à l'autre bout du monde pour assister à une finale du Coupe du Monde. Rien de mal à cela, mais quelque part, ça correspond à un besoin de l'être humain d'adorer, de s'exalter, de s'enthousiasmer pour quelque chose. Prenez avec moi le texte d'Apocalypse. Apocalypse 5, versets 8 et 14. Je voudrais qu'un instant, on puisse faire un effort d'imagination. Apocalypse 5, on est dans l'au-delà. On est devant le trône de Dieu. On est dans un paragraphe très symbolique où il y a pas mal de symboles, où les 24 vieillards représentent à la fois les 12 tribus d'Israël, les 12 apôtres, c'est-à-dire l'Église de tous les temps. Et puis il y a les anges, et puis il y a des êtres bizarres, les animaux, enfin bref. Il est marqué là, pendant que je vous le lis, que vous puissiez faire un effort d'imagination. Quand il eut pris le livre, les 4 êtres vivants et les 24 vieillards se prosternèrent devant l'agneau, tenant chacun une harpe et des coupes d'or remplies de parfums, qui sont les prières des saints. Verset 9. Et ils chantaient un cantique nouveau en disant, tu es digne de prendre le livre et d'en ouvrir le sceau, car tu as été immolé et tu as racheté pour Dieu par ton sang des hommes de toute tribu, de toute langue, de tout peuple et de toute nation et de tous les coins de France et de Navarre. Et tu as fait d'eux un royaume et des sacrificateurs pour notre Dieu, et ils régneront sur la terre. Je regardais et j'entendis la voix de beaucoup d'anges autour du trône et des êtres vivants et des vieillards. Et leur nombre était des myriades de myriades. Imaginez un instant ça. Ils disaient d'une voix forte, l'agneau qui a été immolé est digne de recevoir la puissance, la richesse, la sagesse, la force, l'honneur, la gloire et la louange. Je ne sais pas comment ils ont fait, mais peut-être qu'ils avaient aussi des haut-parleurs et des micros et une scène avec des lumières. Ceci dit, il y a des fois des endroits où on parle d'éclairs qui sont là autour du trône. Et toutes les créatures qui sont dans le ciel, sous la terre, sur la mer, et tout ce qui s'y trouve, je les entendis qui disaient à celui qui est assis sur le trône et à l'agneau soit la louange, l'honneur, la gloire et la force au siècle des siècles. Et les quatre êtres vivants disaient Amen. Et les vieillards se prosternèrent et adorèrent celui qui vit au siècle des siècles. Imaginez un peu la scène. Ça ressemble étrangement au Stade de France, un gros groupe de rock arrive et c'est tout plein. Ou aux Eurockéennes, pas trop loin d'ici, où les foules entières s'embrasent, des milliers s'embrasent pour une soirée. Et ils sont en communion les uns avec les autres. Et avec l'artiste qui est devant, mais qui malheureusement dans quelques années disparaîtra aussi vite qu'il est venu. Et si pas tôt, il partira tard, parce que lui aussi n'est qu'un mortel. Mais je voudrais juste un instant qu'on puisse se rendre compte que quelque part, l'être humain a été créé pour adorer, pour s'exalter, pour s'enthousiasmer. Et souvent, il adore sans le savoir. L'histoire de l'humanité prouve la présence de myriades d'idoles diverses et variées. Aussi loin qu'on puisse reculer dans le temps et analyser les civilisations, on trouve des gens qui prient. Mais ils prient. Chez moi, à la maison, j'ai un petit chat qui en a fait 5. Enfin bref, j'en ai pas vu un de ces 5 me faire une prière. Au fond du jardin, j'ai 4 poules. Il n'y en a pas une qui le dimanche va à la messe ou au culte. Elles restent dans leur jardin, il n'y en a pas une qui prie. Mais l'être humain, où qu'il soit, partout, en tout temps, en tout lieu, il prie. Ou alors il mène des combats, et puis il prie la gloire humaine, et puis il faut inscrire son nom dans l'histoire. On cherche cette gloire que Dieu nous a enlevée le jour où Adam et Ève ont chuté. Nous avons été faits pour adorer. Colossiens 1, verset 16 dit, « Tout a été créé par lui, et surtout pour lui. » Au fond de l'être humain, il y a une espèce d'aimant qui toujours à nouveau nous ramène vers ce... On sent qu'il y a un truc qui nous manque et on cherche à le trouver. Et ceux qui ont trouvé Christ ont trouvé la réponse. Et les autres cherchent encore. Alors on adore un peu tout et n'importe quoi. On est prêt à adorer n'importe quoi parce que c'est un besoin inhérent d'adorer quelque chose, d'adorer quelqu'un. Blaise Pascal disait, il y a au fond de nous un vide en forme de Dieu. Et ça fait un bout de temps que je réfléchis à l'adoration. Ce texte de Jean 4, où Jésus dit « Ce que Dieu cherche sont les adorateurs en esprit, en vérité », ça fait longtemps que j'y réfléchis. Et depuis quelque temps, des pensées me sont venues. Et encore récemment, j'ai croisé des amis qui avaient un livre qui traînait sur la bibliothèque et je l'ai pris. Et ça parlait, et monsieur me disait exactement ce que je disais là. Je trouvais ça intéressant. Mais nous avons besoin, nous avons été créés pour adorer. On retient ça ? Question, c'est quoi l'adoration ? Bonne question ! Voici une réponse simple. Qu'est-ce que adorer ? C'est ma réaction à ce qui, pour moi, a le plus de valeur et le plus d'importance. Je répète ça ? Adorer, c'est tout simplement ma réponse, ma réaction à ce qui, pour moi, a le plus de valeur et le plus d'importance. Autrement dit, c'est la personne, ce sont les amis, c'est le rêve, c'est l'expérience, c'est le hobby, c'est ce quelque chose, c'est ce n'importe quoi qui a le plus de valeur pour moi. C'est ce qui a finalement la première place dans ma vie. C'est ce qui aura ma préférence au-dessus de tout. Je répète ça. L'adoration, c'est ma réponse à ce qui pour moi a le plus d'importance. Ça peut être une personne, un mari, une femme. Ça peut être un job. Ça peut être un diplôme. Ça peut être un projet. Ça peut être la culture, la musique, ça peut être la peinture, ça peut être n'importe quoi. C'est ce qui, pour moi, aura la première place dans ma vie. C'est ce qui, en toute chose, aura ma préférence. Pour les uns, c'est la télévision. Pour les autres, c'est Internet. Pour les autres, c'est encore d'autres choses qui nous sont devenues par contrainte, finalement. On y a goûté une fois, deux fois, et à la fin, on y est accroché. Ça peut être le tabac, ça peut être l'alcool, ça peut être l'addiction à la pornographie. Ça peut être tellement de choses qui, finalement, occupent ma pensée, occupent mes émotions, occupent mon temps, occupent mon argent, occupent ce que je suis. Alors, comment connaître l'objet de mon adoration ou la personne que j'adore? Nous avons chanté « Je t'adore, je t'adore ». Vraiment? Question. Vraiment? Comment connaître l'objet de mon culte? Très simple. Suivez le sentier de votre emploi du temps. Suivez le sentier de vos affections. Suivez le sentier où vous dépensez toute votre énergie. Suivez le sentier de vos dépenses financières. Suivez le sentier de votre fidélité, votre allégeance à quelque chose. Et au bout du sentier, il y a un trône. Et sur ce trône, il y a un occupant. Et cet occupant, c'est ce que vous, c'est ce que moi, j'adore. Chacun de nous a au fond de soi, dans son cœur, un autel sur lequel il y a un trône. Et sur ce trône, il y a un occupant qui peut varier au fil du temps, mais il y a toujours un occupant et qu'un seul. C'est pourquoi le diable a demandé à Jésus, si tu te prosternes devant moi et que tu m'adores. Qu'un seul adorateur, qu'un seul objet d'adoration. Le diable a dit en substance, Jésus, donne-moi ta préférence. Donne-moi ton cœur. Et tout le reste, je te donne. À ce propos-là, d'ailleurs, cette question a été posée à Abraham dans Genèse 22. Donne-moi ton fils. Tu dis à Abraham, donne-moi ton fils. Il aurait pu dire, mais Seigneur, j'en ai deux. Ton unique, j'en ai deux, Seigneur. Celui que tu aimes, j'aime les deux. Virgule, Isaac. Et c'est la première fois que le mot adorer apparaît dans la Bible. Genèse 22, verset 5. En fait, Abraham avait percuté. J'avais compris que ce que Dieu cherchait, c'était pas tant la vie de son fils que la priorité, la première place dans le cœur de son serviteur. Il avait beau être serviteur depuis des années. Le danger nous guette tous, c'est qu'à un moment donné, on est même capable d'adorer l'œuvre que Dieu nous donne de faire. Or, ce que Dieu veut, c'est pas ça là. Ce que Dieu cherche, c'est que nous l'adorions lui et lui seul. Je suis épaté par l'apôtre Paul dans Philippiens 3, versets 7 à 8, où Paul dit une chose absolument extraordinaire. Dans la version selon second, elle est un peu, je dirais, pas cachée, mais je me la laisse afficher et je lis celle de Parole de vie. Écoutez voir. Paul parle à l'église de Philippe. Il écrit un courrier. C'est une église qu'elle a beaucoup soutenue. C'est la première église européenne. Une ville de garnison romaine. Et il y a trouvé des gens avec des cœurs ouverts et qui se sont convertis. C'est une belle église. Et Paul a après continué à traverser la Péloponnèse. Il a commencé à établir une église à Éphèse et puis aussi à Corinthe. Et puis ça a continué. J'écoute Paul et il dit la chose suivante au verset 7 et 8. En parlant de ce qu'il avait été, un circoncis, un éduqué, un érudit dans la loi juive, etc., il dit, mais toutes ces choses, je les ai considérées comme de la boue. J'ai cru gagner beaucoup à ces choses-là, mais maintenant, à cause du Christ, je trouve que c'est une perte. Connaître le Christ Jésus, mon Seigneur, voilà le plus important. Et moi, je me suis dit, et si maintenant, moi, j'avais été l'écrivain de cette lettre, qu'est-ce que j'aurais écrit? Peut-être j'aurais écrit ceci. Faire avancer le royaume de Dieu, faire se multiplier les églises, faire se développer les croyants, faire grandir l'église dans tout le bassin méditerranéen, voilà le plus important. Et Paul dit non. Le plus important pour moi, c'est de connaître le Christ. C'est de le connaître lui et lui seul. Parce que tout dépend de là. Car sans lui, nous ne pouvons rien faire. Donc l'important pour chaque croyant, c'est de connaître le Seigneur. C'est finalement de l'adorer. Parce que voyez-vous, l'adoration, ou plutôt selon ce qu'on adore, la direction de notre vie change énormément. Dans 2 Rois 17, verset 15, c'est mon troisième point. On est dans un temps où le rédacteur de ce livre fait un bilan. Osée, le dernier roi d'Israël, a été déporté. Il cherche les raisons pour lesquelles il y a eu une déportation. Et au chapitre 17 et au verset 7, il dit la chose suivante. Ces événements arrivent parce que les Israélites ont péché contre le Seigneur, leur Dieu. Pourtant, c'est lui qui les avait délivrés du pouvoir du Pharaon, le roi d'Égypte, et qui les avait fait sortir de ce pays. Mais ils ont adoré d'autres dieux. Et au verset 15, il est dit, Dieu leur avait donné des lois, il avait fait alliance avec leurs ancêtres, il leur avait donné des conseils, mais les Israélites ont rejeté tout cela. Ils ont suivi des faux dieux qui ne valent rien et ils sont devenus eux-mêmes des gens qui ne valent rien. Une autre version dit, ils ont adoré des dieux inconsistants et ils sont devenus eux-mêmes des gens inconsistants. Psaume 115, versets 4 à 8. Leurs idoles sont de l'argent et de l'or. Elles sont l'ouvrage de la main des hommes. Elles ont une bouche et ne parlent point. Elles ont des yeux et ne voient point. Elles ont des oreilles et n'entendent point. Elles ont un nez et ne sentent point. Elles ont des mains et ne touchent point, des pieds et ne marchent point. Elles ne produisent aucun son dans leur gosier. Ils leur ressemblent ceux qui les fabriquent. Ils leur ressemblent tous ceux qui se confient en elles. Voyez-vous, je pense honnêtement que on ressemble toujours à ce qu'on adore. Vous avez déjà vu des gens qui adorent une idole musicale ? À la fin, ils s'habillent comme elle. Même coiffure, même habillement, même style, même look. C'est incroyable. On ressemble toujours à ce qu'on adore. Mais selon ce qu'on adore, on lui ressemble. Et les femmes, nous avons fait des choses terribles. Parce que voyez-vous, nous avons tous au fond de nos vies, nos sociétés aussi, ont créé des veaux d'or. Par exemple, le veau d'or du confort. Et pour des raisons de confort, il y a des messieurs, il y a des jeunes gens qui ont obligé et poussé leurs fiancées enceintes à aller avorter. Et on les a rendus meurtrières et on est devenus complices de meurtre, nous aussi. Bien-aimés, adorer le Dieu de la Bible, c'est devenir un homme et une femme dignes de ce nom. Ce sont des gens qui marchent debout, qui marchent la tête haute, le cœur léger. Adorer le Dieu de Jésus-Christ, ça élève l'homme dans sa dignité. Adorer le Dieu de Jésus-Christ, ça élève les gens dans leur dignité humaine. Adorer autre chose que Dieu, c'est devenir des gens inconsistants. Nos pays ont adoré la cupidité, l'argent facile, l'argent rapide, et maintenant on paye le prix fort. Parce qu'on a adoré l'argent facile, on était prêt à payer le prix le moins cher, peu importe si à l'autre bout du monde des gens travaillent 70 heures par semaine. On n'en a rien à faire. Mais nous sommes devenus des gens inconsistants. On a fait un retour vers la jungle. Enlever l'évangile, c'est le retour vers la jungle. Les gens sont devenus esclaves de leurs instincts de bas étage. Une forme de bestialité, une dureté de cœur. Parfois, c'est la dépravation qui est avancée. Bien-aimés, cette cupidité qui nous touche de si près tout le monde est la racine de tous les maux de la Bible et elle est omniprésente. J'aimerais nous rappeler, nous ressemblons toujours à ce que nous adorons. Si vous adorez la mode, votre porte-monnaie se videra là-bas et vous lui ressemblerez. Alors ça a l'air très fun et très clean et très beau. Mais ce que Dieu cherche, ce sont des adorateurs en esprit et en vérité. Amen. Les adorateurs en esprit et en vérité. Et c'est pourquoi il y a une mise en garde contre le danger. Lorsque Israël a déménagé dans le pays Canaan, Dieu leur a dit, surtout n'imitez pas ces peuples. C'est parce qu'ils ont adoré des choses vaines, des idoles que je les ai chassés devant vous. C'est pourquoi ne les imitez pas. Mais Israël, toujours à nouveau, les a imités. Et finalement, ils sont partis en déportation. Le problème de fond, c'est un problème de l'objet de l'adoration. Nous faisons des échanges des fois. Et parfois, c'est très très sournois. Nous pouvons être ici, et moi y compris, je suis en train de dire vous, nous, je m'inclus. Et chanter des cantiques d'adoration absolument fantastiques, vivre la présence de Dieu. Mais au quotidien, nos actes, nos dépenses, le temps que nous employons, nous prouvent que nous adorons autre chose. Le danger, c'est l'échange que nous faisons. Romains chapitre 1, on pourrait lire ça, Romains chapitre 1, verset 18. Du haut du ciel, Dieu montre sa colère parce que les êtres humains sont pécheurs et parce qu'ils font le mal. Par leurs mauvaises actions, ils empêchent la vérité d'agir. Oui, ce qu'on peut connaître de Dieu est clair pour eux parce que Dieu les a éclairés. La puissance sans limite de Dieu et ce qu'il est lui-même sont des réalités qu'on ne voit pas. Mais depuis la création, quand on regarde la création du monde, l'intelligence peut les connaître à travers ce qu'il a fait. Les êtres humains sont donc sans excuse. En effet, ils ont connu Dieu, mais ils ne lui ont pas rendu gloire et ils ne l'ont pas remercié. Pourtant, c'est ce qu'on doit faire pour Dieu. Au contraire, leurs idées sont devenues fausses et leur cœur sans intelligence a perdu la lumière. Ils disent qu'ils ont la sagesse, mais ils sont devenus fous. Au lieu d'adorer le Dieu glorieux, qui ne meurt pas, ils ont adoré des objets. Ces objets représentent une personne qui doit mourir, ou bien des oiseaux, des animaux à quatre pattes et des serpents. Ils ont échangé l'objet de l'adoration. À cause de cela, verset 24, Dieu les a laissés faire les actions mauvaises qu'ils voulaient. Et ainsi, ils salissent eux-mêmes leur corps de façon honteuse. Ils ont remplacé le vrai Dieu par des faux dieux. Eux qui ont changé la vérité de Dieu en mensonge et qui ont adoré et servi la créature au lieu du Créateur qui est béni éternellement. Amen. Et cet échange d'objets d'adoration peut se faire aussi vite que de passer le seuil de la porte ici. Et tout le problème, c'est de rester un adorateur. Verset 26. Parce que voyez-vous, selon ce qu'on adore, il y a des conséquences. C'est pourquoi Dieu les a livrés à des passions infâmes, car leurs femmes ont changé l'usage naturel en celui qui est contre nature. Et de même, les hommes, abandonnant l'usage naturel de la femme, se sont enflammés dans leurs désirs les uns pour les autres, commettant homme avec homme des choses infâmes et recevant en eux-mêmes le salaire que méritait leur égarement. L'homosexualité n'est pas un produit de la société, c'est un jugement de Dieu sur le pays. La Bible dit que la raison profonde, c'est qu'on a échangé l'objet de l'adoration. Au lieu d'adorer le Créateur, on a commencé à adorer la créature. Il y en a qui dépensent un fric fou pour leur corps, pour leur beauté, pour plaire. Tout tourne autour d'eux. C'est le moi, c'est le culte du corps ou le culte de l'hédonisme, le plaisir sous tous les sens. Le plaisir du palais, le plaisir des yeux, le plaisir intellectuel, le plaisir de manger, le plaisir de la chair, etc., etc. Mais ces choses-là ont des conséquences. Et tôt ou tard, on paye le prix. Parce qu'à la fin, il y a toujours une addition à payer. Lisons ensemble verset 28. Romains 1. Comme ils n'ont pas voulu reconnaître Dieu, Dieu les a laissés suivre leur intelligence tordue et ils font ce qu'on ne doit pas faire. Ils sont pleins de toutes sortes d'injustices. Ils font le mal. Ils veulent ce qui appartient aux autres. Ils sont méchants. Ils sont pleins de jalousie. Ils tuent. Ils se disputent. Ils trompent les autres. Ils agissent n'importe comment. Ils racontent des mensonges sur les gens. Ils disent du mal d'eux. Ils sont ennemis de Dieu. Ils insultent les autres. Ils sont orgueilleux. Ils se vantent. Ils trouvent tous les moyens pour faire le mal. Ils n'obéissent pas à leurs parents. Ils sont stupides. Ils ne tiennent pas leurs promesses, ils sont sans cœur et sans pitié. Ça décrit à peu près les temps actuels. Le problème de fond n'est pas juste l'abandon d'une bonne morale. Le problème de fond, c'est qu'on n'adore plus Dieu. C'est qu'on a abandonné une adoration profonde de Dieu qui est plus que chanter dimanche matin ensemble « Je t'adore Seigneur », même si c'est tout à fait à sa place et c'est juste et c'est bon et je valide à 1000%. Le problème de fond, notre société a échangé le Dieu, Jésus-Christ, par d'autres divinités. Moi, mon corps, mes loisirs, ne touche pas à mes loisirs s'il te plaît. Ma carrière, mes gains à tout prix. Il faut absolument avoir du 15% de rendement pour mes actions ou mes obligations. Comment voulez-vous faire un 15% de rendement avec une croissance de 2%? C'est impossible. Alors on le fait quand même. Comment est-ce qu'on le fait? Ben on réduit les effectifs. Vous avez compris que selon ce qu'on adore, ça a des conséquences même sociales, sanitaires. Oh, ce que Dieu cherche pour nous, ce que Dieu veut pour nous, mon ami, c'est qu'en l'adorant lui, on trouve le bonheur, le vrai bonheur. Dans un texte d'Ésaïe, Dieu plaide avec son peuple et il lui dit « Oh mon peuple, si tu m'écoutais, si tu m'adorais, ton bonheur serait comme un fleuve. » C'est pas beau ça? Ton bonheur serait comme un fleuve. Bonheur financier, bonheur familial, bonheur sociétal. Le bonheur tout court quoi. Le but ne laisse pas nous aliéner ou nous rendre malades. Le but c'est qu'on soit heureux. Problème de fond, c'est qui est-ce qui est sur le trône de mon cœur? Qui est-ce que j'adore? Parce que l'enjeu ultime, c'est notre adoration continuelle. Ce que Dieu veut, c'est que notre vie soit un chant continuel de louange. Mais que votre vie, que ma vie, soit un chant continuel du dimanche au dimanche. Dans les moments de communion avec lui, dans la chambre haute, ou dans la communion ensemble, mais aussi dans la vie de tous les jours. Même quand je fais la vaisselle, ou que je roule en voiture, ou que c'est mon boulot au bureau. Adorer Dieu en tout temps et en tout lieu. Hébreux 13, versets 15 et 16. Par lui offrons sans cesse à Dieu un sacrifice de louange, c'est-à-dire le fruit de lèvres qui confesse son nom. Je vous lis cette version-là. Par Jésus offrons sans cesse à Dieu un sacrifice de louange, c'est-à-dire des chants qui le reconnaissent comme Seigneur. Mais le verset suivant dit la chose suivante. N'oubliez pas de faire le bien et de partager ce que vous avez. Voilà les sacrifices qui plaisent à Dieu. Et n'oubliez pas la bienfaisance et la libéralité, car c'est à de tels sacrifices que Dieu prend plaisir. Autrement dit, adorer Dieu, c'est pas seulement chanter, mais c'est aussi concrètement venir au secours des uns, aider le troisième, donner un coup de pouce par-ci, vraiment être dans la bienfaisance et dans la libéralité. Car c'est à de tels sacrifices que Dieu prend plaisir. Le risque souvent, c'est qu'on a parmi nous, et même dans la propre vie, des fois on est ou des Marthe ou des Marie. La Marie, elle était vite à genoux devant le Seigneur et elle écoutait le Seigneur parler. Hein? Pendant que la Marthe, là, elle travaillait dans les cuisines. Elle faisait la manger, la popote, les rejetis, et le fromage et la tartiflette. Et à un moment donné, elle dit, mais Seigneur, mais enfin, c'est pas possible. Hein? Non, écoute, moi je bosse comme une folle et elle... Rappelons Marthe que d'être assis au pied de Jésus, devant sa Bible, être dans sa chambre haute à le prier seul, c'est aussi adorer Dieu. Savoir s'arrêter dans son activité quotidienne et de prendre du temps avec Dieu, c'est adorer Dieu. Et aux autres qui sont des contemplatifs, qui aiment plutôt le côté un peu, retrousser les manches, prendre un balai, nettoyer l'église, c'est aussi adorer Dieu. Amen. Donner un coup de pouce au frère qui a besoin qu'on lui donne un coup de pouce pour faire son voie à la fin de l'année, c'est aussi adorer Dieu. Donner un billet de 50 euros à l'église ou à telle œuvre parce qu'on en a besoin, c'est aussi adorer Dieu. J'adore Dieu là aussi. Et du coup, j'adore Dieu pas seulement le dimanche matin à l'église, tout au long de la semaine, je l'adore. Tout le temps et continuellement, je l'adore. Aime ton Dieu de tout ton cœur, de toute ton âme, de toute ta force. Et aime ton prochain comme toi-même. C'est ça l'adoration. Les deux vont de pair, à la fois le contemplatif et l'actif. Les deux sont liés et vont de pair. J'aimerais conclure. Nous avons été programmés pour être des adorateurs. On peut dire ça ? Nous avons été ainsi faits, programmés pour être des adorateurs. Et nous le faisons constamment, en tout lieu, en tout instant, consciemment ou non. Ce qui pour nous a le plus de valeur, c'est ce que nous adorons. Je voudrais qu'on ait un instant le courage de faire un examen de conscience. Et se poser la question, qui est-ce que j'adore ou qu'est-ce que j'adore ? Nous avons été programmés pour être des adorateurs. Dites-moi où vous passez. Dis-moi, Claude, où passes-tu ton temps, ton énergie, ton argent, ta sueur, et je te dirai ce que tu adores réellement, ce qui est assis sur le trône de ton cœur. Et ce qui est assis dessus va déterminer tes actions et ton style de vie et finalement ton destin. On ressemble toujours à ce qu'on adore. Le diable cherche ton adoration de gré en te tentant. Si tu m'adores, t'auras tout ça. Ou de force. Parce qu'à la fin des temps, dans Apocalypse chapitre 13, verset 15, lorsque le diable aura mis en place un gouvernement mondial et qu'il y aura la bête et qu'il y aura des marques sur le front et sur la main, tous ceux qui ne l'adoreront pas seront mis à mort. Et il lui fut donné l'image de la bête afin que l'image de la bête parla et qu'elle fit que tous ceux qui n'adoraient pas l'image de la bête fussent tués. Autrement dit, ou tu adores, ou on te tue. Mais c'est pas ce que Dieu fait. Ce que Dieu fait, il veut susciter en nous une adoration qui découle de la croix, parce qu'à la croix, il nous a tellement aimés qu'il nous a arrachés de la vaine manière de vivre. Il nous a arrachés de la mort éternelle. Et maintenant, nous avons été plantés dans son jardin. Nous sommes devenus des térébintes de la justice. Et maintenant, nous sommes invités à l'adorer par amour. Adorer celui qui est le fidèle et le véritable. Adorer celui qui est l'humble par excellence. À celui qui est humble, qui me lave les pieds. Le diable, mon ami, ne te lavera jamais les pieds. Je voudrais finir par un texte dans Matthieu 10, versets 37 et 39. Adorer Dieu, c'est le préféré à toute autre chose. Jésus a dit, celui qui aime son père ou sa mère plus que moi n'est pas digne de moi. Et celui qui aime son fils ou sa fille plus que moi n'est pas digne de moi. Celui qui aime son travail, sa carrière plus que moi. Celui qui aime son corps plus que moi. Celui qui aime sa télévision, qui aime l'internet plus que moi n'est pas digne de moi. On pourrait continuer. Celui qui aime son fils et sa fille. Celui qui aime son mari ou sa femme, j'ai vu des femmes adorer leur mari et devenir malheureusement des petits toutous. L'inverse étant vrai aussi, j'ai vu des maris adorer leur femme. C'est bien d'aimer vos femmes, mes frères. Aimez-les abondamment. Mais que Dieu garde dans vos cœurs la première place. Que Dieu garde la première place. Et alors votre femme prendra la bonne place, la seconde place. Elle a aussi une place à occuper. Celui qui aime son père, sa mère, son fils, sa fille, celui qui aime son fils ou sa fille plus que moi n'est pas digne de moi, celui qui ne prend pas sa croix et ne me suit pas. Autrement dit, celui qui s'aime lui-même plus qu'il ne m'aime moi n'est pas digne de moi. Celui qui conservera sa vie la perdra et celui qui la perdra à cause de moi la retrouvera. Amen. Et avec elle, il y a la présence de Dieu, il y a l'avenir avec Dieu, il y a la paix de Dieu dans nos vies et le soutien de Dieu et sa force. Alors je te pose une simple question. Qu'est-ce que tu adores vraiment? Qui adores-tu vraiment? Courbons nos fronts un instant.
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C'était Nick Jonas et Brandon Lake sur Phare FM avec la chanson Hope. 1h49, la radio autrement avec vous et la nuit autrement qui vous accompagne jusqu'à 7h ce samedi 23 mai. Bienvenue, on poursuit en musique avant de retrouver Joyce Meyer dont le thème sera Face à l'impossible. On écoute Be Witness avec Max Hésite à Au creux du rocher, suivi de U2 avec la chanson One.

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1: Face à l'impossible, je vais réaliser une chose nouvelle qui est prête à éclore. Ne la reconnaîtrez-vous pas ? J'ouvrirai un chemin à travers le désert et je ferai jaillir des fleuves dans la steppe. Ésaïe 43, verset 19. Vous est-il déjà arrivé de dire face à une situation donnée « C'est absolument impossible, je n'y arriverai jamais ». Peut-être êtes-vous en proie à certaines de ces pensées. Impossible de gérer la pression au travail, impossible de payer mes factures, impossible de sauver mon couple, impossible de reprendre mes études maintenant. Avec l'aide de Dieu, rien n'est impossible. Il existe toujours une solution. Cette vérité merveilleuse est assurément un grand sujet de reconnaissance. Ce ne sera peut-être pas facile. Il vous faudra peut-être accepter certains désagréments ou faire preuve de patience. Vous rencontrerez peut-être des difficultés, mais si vous persévérez, vous trouverez une solution. Jésus a dit dans Jean 14, verset 6, « Le chemin, c'est moi parce que je suis la vérité et la vie. » Il vous aidera à trouver une solution. Il vous ouvrira un chemin, même quand il vous semble qu'il n'en existe aucun.
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0: jusqu'à 7h ce samedi 23 mai. Bienvenue.
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